0: Et malgré tout ce que tu auras comme succès et gloire, reste humble.
1: Ah oui, ouais, ça c'est important. C'est difficile quand on est comme vous. Alors vous êtes évidemment un énorme succès en France, hein, je le disais. Il n'y a pas une fête, un anniversaire. Et puis à la télévision, un 14 juillet, une fête de la chanson française. Vous êtes toujours là, vous êtes avec nous dans nos moments les plus joyeux. Mais c'est ça dans plusieurs pays du monde. Est-ce que c'est difficile de rester humble? Est-ce qu'à un moment vous avez eu peur d'attraper un peu la grosse tête?
2: C'est déjà le départ quand tu sais d'où tu viens.
1: Ouais.
2: Donc voilà, tu as une vision, donc tu es dans la continuité.
3: Nous, on a notre devise, que la joie de vivre.
4: Voilà.
3: Donc, on apporte la joie de vivre à partout où on passe.
1: Exactement. Et la joie de vivre, en fait, ça empêche de prendre la grosse tête et d'être désagréable.
4: Oui, parce que entre le trop et le peu, il y a ce qu'on appelle la mesure.
5: C'est ça.
4: Et la mesure, c'est de pouvoir cerner tout ce qu'il y a autour de nous et de savoir que c'est grâce au soutien des autres que nous sommes là où nous sommes aujourd'hui.
5: C'est clair.
4: Donc c'est avec beaucoup d'humilité. Souvent, c'est pas parce qu'on est le plus talentueux qu'on a le plus de succès.
1: Oui.
4: Voilà. C'est souvent parce qu'on a l'amour des autres et que c'est cet amour-là qui te porte et qui t'amène plus haut. Donc quand tu sais faire la part des choses, il n'y a pas de raison que tu prennes la grosse tête.
1: Ouais.
4: Le talent seul ne fait pas le succès. Il y a beaucoup de choses qui font le succès.
1: Alors justement, donc il y a une partie du succès, c'est quand même le talent, on est d'accord. Vous avez dit l'amour des autres et donc se rendre aimable des autres, c'est très important.
4: Le respect des autres aussi.
1: Ouais. Est-ce qu'il y a de la chance à un moment? Est-ce que vous pensez que Magic System, vous avez été au bon endroit, au bon moment, et que ça a déclenché les choses? On disait que c'était pas facile au début,
4: oui.
1: Et ça l'est presque devenu. Alors, c'est de la chance?
4: C'est de la chance. Et il faut le dire, il y a de la chance, parce que la chance, c'est une opportunité qui s'offre à vous et qui ne vient pas plusieurs fois à nous. On a surfé sur cette opportunité d'avoir une chanson qui a rencontré le consentement de tout le monde, une chanson que tout le monde a aimée. Et on a profité de ça pour vendre notre musique à notre manière, en collaborant avec d'autres artistes,
1: ouais.
4: En s'adaptant aussi à l'environnement dans lequel on nous a acceptés, et en essayant plus ou moins de rentrer dans la mémoire collective de tout le monde. Parce que Magic System, c'est pas seulement Premier Gaou.
1: Ah non,
4: il y a aussi cette chanson avec Leslie qui nous a mis en contact avec tous les jeunes lycéens de l'époque.
5: Mm-hmm.
4: Cette chanson avec les 113, un Gaou à Oran, qui nous a permis d'être dans toutes les cités. Cette chanson avec Justine Labille et Jacob Devarieux du groupe Kassav, qui nous a permis d'avoir toutes les Antilles. Donc, c'est plusieurs collaborations, plusieurs styles musicaux que nous avons mis ensemble pour être là où nous sommes aujourd'hui. Donc, il y a une opportunité, et quand l'opportunité, on a la chance de la saisir, il faut maintenant mettre de la stratégie, c'est ce que nous avons fait.
1: Alors, la chance, l'opportunité, le talent, l'amour, dans les deux sens, il nous reste le travail.
4: Oui,
1: est-ce que c'est beaucoup de travail aujourd'hui, Magic System? Là, vous préparez une grande tournée 2027 pour fêter vos 30 ans. Évidemment, nous qui ne sommes pas artistes, on se dit, oh là là, les artistes, c'est la vie de rêve et tout. Racontez-nous à quel point vous travaillez.
3: Pourquoi c'est beaucoup, beaucoup, beaucoup de travail. Mais à chaque fois qu'on a Abidjan, c'est vrai qu'on a passé du temps, mais quand on a Abidjan, on se retrouve, on va chez Salif pour travailler. Pour travailler les chansons, souvent les mélodies, on apprend beaucoup de choses. Mais le travail, c'est surtout le travail.
4: Je crois qu'en toute chose, vous savez que vous avez parlé d'opportunité, vous avez parlé de talent, vous avez parlé d'humilité et tout. Mais le socle de tout ça, comme on le dit, c'est le travail. Il faut travailler chaque soir. C'est pendant 2 heures qu'on va s'exprimer devant un public. Chacun vient avec ses attentes. Donc cela demande d'harmoniser déjà un conducteur pour pouvoir aller sur scène. Cela demande de créer des chansons, parce qu'on ne va pas rester avec les mêmes chansons pendant 30 ans.
1: Mais c'est bien que vous le disiez, ça, parce qu'il y a peut-être des gens qui pensent que vous vous faites fabriquer vos chansons par d'autres.
4: Ah non.
1: Donc non, Magic System, non, vous êtes les créateurs de vos chansons.
4: Nous écrivons nos chansons,
1: ouais.
4: Parce que c'est ce qui fait qu'on vit nos chansons. Vous savez, quand on va en studio pour enregistrer une chanson, quand on rentre, qu'est-ce qu'on se dit? Il faudrait qu'on crée déjà une ambiance dans ce studio. C'est cette ambiance-là qui va contaminer ceux qui vont écouter nos chansons. Donc quand on écoute une chanson de Magic System, il y a quelque chose qui se dégage. Cette joie de vivre qui se dégage, c'est un esprit que nous avons conçu depuis le studio. Et ça aussi, c'est un travail. Donc, il y a beaucoup, beaucoup, beaucoup de travail. Même si on met un peu de philosophie dans ce que nous faisons, il y a beaucoup de travail derrière. Et c'est le résultat que vous écoutez chaque fois que vous entendez Magic System.
1: Ah bah alors là, je vous imagine dans le studio enregistré Magic in the Air. Et je me dis qu'il devait se passer quelque chose. Ça vous dit, on l'écoute?
4: Ah bah, merci.
1: Allez, Magic System est dans Décibel. Bon anniversaire, 30 ans.

Magic System, Magic ouais. in the Air. Alors ça, c'est vraiment un énorme tube international. Ouais. C'est devenu un hymne sportif ouais. aussi. C'est une chanson sur laquelle on entend aussi Ahmed Chaouki. Mmh. Voilà. Je voulais le citer parce que dans votre carrière, et ouais. Vous nous l'avez dit hein, tout à l'heure, il ouais. y a énormément de rencontres musicales, de collaborations, des gens avec qui vous avez travaillé, des gens qui vous ont remixé, des gens qui sont venus chanter avec vous sur vos albums ouais. ou qui vous ont invité sur leurs albums. Je pense par exemple, on l'a pas encore cité, à Khaled. Oh,

0: Magic System. La question qui tue, pour vos 30 ans, est-ce que vous avez une collaboration de rêve? Quelqu'un avec qui vous adoreriez collaborer, et c'est pas encore fait, mais ça ferait un super cadeau de 30 ans?
1: Ben, il y a pas mal de projets sur lesquels nous sommes présentement. Je crois que c'est, on est en train de voir pour travailler du côté de l'Amérique latine, parce que ça commence à,
0: ah oui,
1: à monter là-bas aussi. Belle ambiance. On a une pensée pour Théodora, une pensée pour Shakira. Voilà, on a envie de bosser aussi avec l'autre partie du monde, parce que dans l'espace francophone, c'est vrai qu'on a essayé toutes les expériences. Ça serait bien aussi qu'on essaye avec les latinos, voir ce que ça peut donner. Donc le beau cadeau qu'on pourrait avoir, c'est de travailler avec un artiste latino qui, voilà, pourrait apporter un plus.
0: Très beau projet.
1: Voilà,
0: hablo espagnol.
1: Oui.
2: Ah ouais.
0: Si. Bon. Oui, bien. Non, moi pas du tout. Moi, je ne peux pas faire de duo avec Bad Bunny. Je ne sais pas parler. Votre tournée, la grande tournée des 30 ans de Magic System. Est-ce que ça a un goût particulier, une tournée comme ça, une tournée de Zénith et d'Arena, parce que vous avez joué dans des lieux tellement grands, vous.
1: Oui, mais c'est toujours bien de repartir à la conquête de son public. C'est des concerts exceptionnels. Ce n'est pas un concert comme une tournée ordinaire, mais c'est un peu le bilan de toutes ces 30 années. Et vous savez très bien que ces 30 années, nous avons traversé toutes les générations. Aujourd'hui, il y a des pépés qui nous écoutent, il y a des papas qui nous écoutent, il y a des enfants qui nous écoutent. Donc pépé, mémé, maman, papa, tout le monde vient.
3: Petits-enfants.
1: Et voilà, et chacun aura sa part. Ouais. Donc c'est 2 heures de communion, 2 heures de... Ce n'est même pas un concert.
3: Ouais.
1: Venir à un spectacle de Magic System, ce n'est pas un concert. C'est une messe. C'est une messe de prière, de communion, de... Voilà, on va vivre des choses. On va partir de premier Gaou jusqu'à Magic Indière, en passant par Bouger Bouger, Chéri Coco, la danse des magiciens.
3: Zouglou
1: Dance. Tous les succès qui ont été égrenés pendant toute notre carrière.
0: Ah oui, donc immense plaisir pour le public. On connaît tout par cœur déjà, quoi.
1: Tous ceux qui vont venir, je crois que le lendemain, il faut s'arranger à avoir un jour de repos. Parce que quand on rentre...
0: C'est pour ça qu'on vous prévient un an en avance.
1: Voilà.
0: Posez des vacances.
1: Parce qu'il faut se reposer après. Parce que un concert de Magic System, c'est une salle de sport géante.
0: Ça va vous faire le cardio.
1: Voilà, ça va vous faire le cardio, voilà.
0: Vous avez vendu 5 millions d'albums dans le monde. Ouais. Je pense qu'on peut rajouter 5 millions de repiques, parce qu'on a dû repiquer vos albums sur des cassettes,
1: etc.
0: Voilà. Ouais. Donc ça fait beaucoup. Ouais. Vous cartonnez aussi en streaming, vous avez plus d'un milliard de vues sur YouTube. Ouais. Ça aussi, c'est fou. Quand vous avez commencé, on n'écoutait pas la musique sur Internet. Qu'est-ce que vous pensez alors de ce passage-là? Je ne sais pas si c'est la même chose d'ailleurs, si le passage a été aussi difficile sur le continent africain qu'en Europe, parce que sur le continent africain, te sont traditionnellement, il y avait déjà un marché parallèle de la musique qui passait pas par les maisons de disques. En revanche, en Europe, oui, ça a bien embêté tout le monde, parce qu'on achetait nos disques au supermarché très sagement. Comment vous l'avez vécu, vous, alors ce passage au streaming, à la musique qui n'est plus forcément gravée sur des disques?
1: Je crois que c'était un mal pour un bien, parce qu'en termes de piraterie, déjà en Afrique, on ne s'en sortait pas. Quand on était sur le support physique, on vendait des œuvres dont les retombées ne nous revenaient pas directement.
0: Oui, non.
1: Aujourd'hui, même si au niveau de l'Afrique, nous sommes encore en transition numérique, les choses vont encore mieux parce qu'il y a une traçabilité. Et ça peut nourrir son homme si c'est bien suivi. Ici en France, c'est vrai qu'au départ, on n'a pas vite accepté parce que on avait un lien avec le physique. C'était des rapports. Nous, on avait des séances de dédicaces dans les Fnac, dans des supermarchés avec nos fans et tout. Ça n'existe plus. C'est devenu trop du virtuel. Et d'ailleurs, on est en train de penser à faire revenir les vinyles, les CD. Pendant la tournée de Magic System, on va revendre ces supports-là parce que ça nous permettait de conserver un certain lien avec nos fans. Aujourd'hui, malheureusement, c'est du streaming. C'est vrai que commercialement, c'est plus facile, mais en termes de chaleur, en termes de rapport humain, il y a quelque chose qui nous manque quand même aujourd'hui.
0: Ouais, ouais, puis on a envie de garder quand même un souvenir.
2: C'est ça,
0: ouais.
1: C'est ça.
0: Mais peut-être qu'aujourd'hui, en fait, en rentrant d'un concert, plutôt que d'acheter un t-shirt, on peut acheter le vinyle, quoi.
1: C'est justement, c'est d'ailleurs pour ça qu'on va faire un gros marché de merchandising avec tous ceux qui vont venir, des casquettes, des t-shirts, des CD, même ceux qui ont des CD à la maison, qui n'ont peut-être pas eu la chance de les voir signer par nous, pourront revenir avec ça et qu'on puisse signer parce que ces moments-là nous manquent, ces moments de dédicace nous manquent. Et voilà, ça sera l'occasion de nous racheter ou de nous retrouver à nouveau pour ça.
0: Vous parliez tout à l'heure de Leslie et je vous avoue que ça a fait battre mon petit cœur que cette chanson avec Leslie, je crois que c'est comme ça, moi, que vraiment, je vous ai adopté définitivement. J'ai dit, ces mecs-là, ils sont super. On ne sait jamais dans la vie. Donc, il y a Leslie, Magic System. Ouais. C'est quoi vos souvenirs de cette époque? C'est vrai, vous avez dit, ça nous a connectés avec les ados en France. C'était vraiment ça? C'est l'effet que ça vous a fait?
1: C'est l'effet parce que, bon, vous savez, nous, on est beaucoup très... famille, en Afrique. Donc, quand on arrive, Leslie, c'est la première petite sœur, entre guillemets, française.
0: Ah, c'est la première artiste.
1: C'est la première, voilà, qu'on a.
0: Ouais.
1: Donc, on la prend comme une petite sœur et même pendant le tournage des clips, et ce qui faisait que même quand on ne se voyait pas, on a l'impression que la petite sœur n'est pas à la maison. Donc, on a gardé ce rapport. Aujourd'hui, elle est devenue, mère de famille, nous on est devenus aussi des pères de famille, mais quand on se voit, c'est toujours les grands frères et la petite sœur. Et je me rappelle encore comme si c'était hier, cette chanson, on a passé d'excellents moments.
3: Ouais. Voilà, dans la vie, on ne sait jamais.
0: Merci pour ce joli a cappella. Des frissons, mes amis. Parce qu'on dit Magic System, oui, c'est transgénérationnel. Et oui, ça fait quand même hyper longtemps que vous nous accompagnez. Et je remarque qu'à chaque fois qu'on met une chanson de vous, les visages s'éclairent, s'ouvrent, les gens se tournent les uns vers les autres et se parlent. Ça, c'est une belle victoire quand même. Je ne sais pas si quand vous êtes devenu artiste, vous pensiez à ça, ou si vous pensiez qu'à la musique. Mais c'est beau quand même d'avoir cet effet-là sur le monde.
1: Ben oui, c'est notre côté humain. C'est le côté là où on n'est pas dans du semblant. C'est des émotions que nous émettons. Et d'ailleurs, je crois que cette tournée sera l'occasion de se retrouver. Parce que se retrouver sur scène avec Leslie, ça c'était en 2003.
0: Il y a 20 ans.
1: Ben voilà, il y a plus que 20 ans.
0: Oh là là, oui, 23, voilà. Mais je voulais laisser la
1: vie. Donc, se retrouver sur scène avec Leslie, se retrouver sur scène avec Soprano, avec Kimbe, avec Mokobe, Rimka et tout ça. C'est des moments que nous voulons partager avec tous nos fans. Donc, on a hâte d'être
0: en tournée.
1: Voilà.
0: Vous avez compris le message, les amis, il va y avoir des surprises. Voilà. 30 ans de carrière, 5 millions d'albums vendus, des milliards de vues sur YouTube, 3 albums de platine, et puis des disques d'or, de platine, de diamant, un single triple diamant export, c'est celui qu'on a écouté tout à l'heure, c'est Magic in the Air, qui est votre arme atomique de bonheur. Voilà, partout sur la planète. Mais on a quand même évoqué tout à l'heure le fait que dans vos 30 ans de carrière, au début, c'était pas la fête à la cafette, on va dire, Magic System. Et alors, autant, on se dit, voilà, un groupe qui démarre, c'est normal que ce soit un peu compliqué au début. Quelles épreuves, quelles difficultés vous avez connues, notamment à vos débuts à Abidjan? C'était quoi la difficulté pour vous?
2: Déjà, pour avoir un producteur, c'était déjà difficile.
0: Ouais.
2: Et après, vous savez que l'Afrique, du côté musical, il y a beaucoup de problèmes. Donc nous, on a fait notre petit bonhomme de chemin. C'était pas facile, franchement. On s'est débrouillé au quartier avec nos tam-tam.
0: Ouais.
2: Et puis un jour, on a eu la chance de connaître un producteur. On fait un premier album qui ne marche pas en plus. Donc ça devient encore une qu'est-ce que je peux dire,
1: un autre défi.
0: Mais c'est vrai que c'est une déception quand on appelle de tous ses voeux enfin son premier album et qu'il fonctionne pas. C'est dur.
2: Et après on s'est dit on va pas lâcher.
0: C'est ça en fait le secret, c'est la persévérance,
1: la résilience.
0: La résilience,
1: la résilience, parce que Une chose est de tomber, une chose est d'échouer.
2: C'est ça.
1: Mais le plus difficile, c'est de pouvoir se relever pour continuer.
2: C'est clair.
0: Ouais.
1: Parce que c'est tout un espoir qui meurt quand on échoue. Ouais.
0: Parfois, on échoue parce qu'on n'a pas bien fait. Mmh. Parfois, on échoue parce que celui qui est en face a les oreilles bouchées ou pleines de cire d'abeille.
1: Ouais.
0: J'en veux pour preuve le parcours de premier Gaou.
3: Ouais. Le premier Gaou n'est pas Gaou. C'est le deuxième Gaou qui est Niataou.
0: Combien de maisons de disques ont refusé Premier Gaou?
1: Ah ben, je ne sais plus du combien, mais le nombre de producteurs déjà.
0: Ouais.
1: Je crois qu'on est passé de main en main parce que personne ne croyait en ce titre.
0: Et vous, vous y croyez?
1: Ben oui, parce que c'est notre esprit, on y a mis voilà, des notes pour pouvoir donner quelque chose. Mais vous savez, quand vous avez échoué pour la première fois... En Afrique, c'est difficile d'avoir une deuxième chance. Mm-hmm. Donc, c'était pas évident. Et puis, bon, c'est arrivé. Les personnes qui ont cru en nous ont vu vite les résultats. Et puis, c'est parti.
0: Ouais.
1: Mais nous, on se projetait déjà parce que c'était un autre défi. Quand on connaît un tel succès, on s'est dit, mais comment on fait pour garder la barre haut comme ça? C'était quand même difficile, mais bon, on a essayé, et puis après ça a marché, mais comme Manadia l'a dit, c'est le côté de la professionnalisation qui n'était pas évidente en Afrique. Nous n'avions pas un secteur musical très professionnel, donc il a fallu que nous arrivions en France dans les années 2000, et là, on a connu ce qu'on appelle la professionnalisation de la musique.
0: En fait, vous avez transformé l'essai, quoi.
1: C'était de la passion quand on était en Afrique, mais quand on est arrivé ici, c'est devenu une profession.
0: Voilà. Et quand on vous entend chanter Premier Gaou a cappella à l'Olympia en 2002, on se dit que heureusement que vous y avez cru.

0: le genre de moment magique que vous allez vivre avec Magic System, la tournée des 30 ans. Merci infiniment d'être venu nous voir. Asalfo Manaja, Tino Goudet, bon anniversaire.
1: Merci.
0: 30 ans de Magic System. Et on écoute ce premier gaou. Nous, on signe tout de suite. On sait. Merci les gars.

0: Magic System était dans Décibel pour l'annonce de la grande tournée qu'ils donneront partout en France pour fêter leurs 30 ans.
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2: Une artiste qui ne sera pas la voix d'un seul tube.
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2: Quel tube, hein, cela dit, Soleil Bleu nous a fait danser tout l'été dernier et nous a permis de découvrir la voix de Louisa, jeune trentenaire franco-brésilienne, amoureuse de toutes les musiques, qui vient ce soir vous présenter son premier album. Et bonsoir Louisa.
4: Bonsoir.
2: Bienvenue dans Décibel, chère Louisa. On s'était croisés aux dernières victoires de la musique. Et alors, je vous avais trouvé complètement à votre place. Et je sais pas, contente de faire partie de cette grosse cérémonie. Certaines et certains y étaient vraiment le ventre serré, pas bien, avec des gouttes de sueur là

0: quoi. En tout cas, c'était une belle soirée.
1: C'était une belle soirée.
0: Ouais, ouais, c'était une belle soirée.
1: Puis je revenais du Brésil, donc j'étais dans une good vibe.
0: Ok, alors j'ai un peu menti tout à l'heure quand j'ai dit que c'est avec Soleil Bleu qu'on a découvert votre voix. En vrai, sur plein d'albums, on vous entend, Louisa. Nous, ici, dans Décibel, on avait craqué sur Hélicoptère, le dernier album de Féfé. Il était venu en parler dans l'émission et il avait parlé de Quelque part, votre duo. Quelque part.

0: Louisa et Féfé. Louisa.
1: Féfé.
0: Il est bien cet album, hein, ouais. Hélicoptère sous-côté. Allez écouter Féfé, vous serez heureux. Mahom aussi, qui vous fait chanter Le temps de l'amour.

0: Et on vous entend aussi à plusieurs reprises d'ailleurs avec Zoufris Maracas.
1: 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Alors en attendant, laissez-moi donc rêver qu'il existe un moyen pour arrêter le temps.
0: Et ça, je me dis, c'est le CV d'une chanteuse qui a commencé par faire ses classes beaucoup sur scène. Et c'est comme ça qu'on rencontre sa famille musicale et des gens chez qui on va comme ça inviter sur un ou deux morceaux.
2: Ouais, alors là, on a entendu trois, mais en vrai, il y en a bien plein d'autres.
0: Énormément.
2: Il y avait Fakir aussi, il y a du coup que Stylé là. Il y en a beaucoup.
0: Il y en a énormément.
2: Et la plupart, ouais, avant d'être chanteuse professionnelle, je squattais les scènes des autres, en fait. Je montais sur la scène des autres et j'attrapais un micro, c'était genre plus fort que moi. Il fallait que je partage les mélodies que j'avais dans ma tête. Vraiment, c'était vital, quoi. Et du coup, heureusement, tout s'est bien passé et apparemment, j'ai fait des prestations assez correctes puisque les gens m'ont proposé ensuite d'enregistrer oui. avec eux. Donc la plupart du temps, ça s'est fait comme ça, oui, en volant le micro, en volant
0: au culot,
2: leur...
0: en fait.
2: Au culot total.
0: Au culot et au talent. Parce que effectivement, ouais. une fois qu'on a chopé le micro, faut assurer. Ça a été votre cas. Alors c'est marrant, vous avez employé l'expression avant d'être chanteuse professionnelle. Qu'est-ce qui pour vous est le point de bascule, le moment entre la fille qui rêve de chanter et la fille qui est chanteuse?
2: Mais en fait, j'ai pas tant rêvé de chanter. C'est vraiment, comme je disais, c'est devenu vital, quoi. Vraiment, à un moment donné, je pouvais plus assister à un concert en tant que spectatrice. J'avais deux options. Soit il fallait que je parte du concert, soit il fallait que je monte sur la scène pour chanter, parce que vraiment, c'était physique, quoi. Je sentais que ça brûlait en moi. Il fallait absolument que soit je parte, soit que je monte sur la scène. Donc, c'était pas tant un rêve, mais vraiment une nécessité, quoi. Vraiment.
0: Mais c'est magnifique. C'est la première fois que j'entends ça, Louisa. Non, mais alors, moi, franchement, ça me touche énormément ce que vous dites, parce que, en fait, je pense que les artistes pour qui c'est vital, pour qui c'est faire de la musique ou mourir, alors, c'est pas les plus équilibrés dans la vie, mais qu'est-ce qu'ils donnent, quoi, quand ils sont sur scène ou même quand ils sont en studio. Alors, c'est quoi le parcours qui vous amène à ça, à ce feu dans le ventre? Je sais que vous avez fait très jeune de la musique, vous avez aussi fait les beaux-arts. Bref, vous êtes une artiste avec un grand A. Racontez-moi un petit peu le parcours.
2: Bon, déjà, je suis née dans une famille artistique. Mon père, lui, il est musicien. Ma mère, elle est danseuse contemporaine. Et mon père fait du jazz et ma mère, du coup, danse contemporaine. Donc, les deux, dans leur médium, on parle beaucoup de liberté, quoi. C'est vrai que dans le jazz, on parle, du coup, d'improvisation. Oui. Et pareil, dans la danse contemporaine, dans ce contact. Et ma mère, elle nous a toujours, depuis petite, elle nous a amenés à nous libérer corporellement et à réussir à s'exprimer sans peur avec notre corps, et elle nous faisait des gages, en fait, genre ok, pour 2 euros au milieu il y a un bouchon on était en voiture, il y a un bouchon, je mets la musique à fond et tu danses au milieu des voitures. Donc, quand t'es petit, pour 2 euros tu le fais, tu vois. Ouais. On est là, on voulait trop l'énorme sucette dans la boulangerie, elle dit bah ok, vous voulez la sucette, mais là on doit danser la valse au milieu de la boulangerie pendant 5 minutes, et on était là bah vas-y, ok, tu vois, voilà, avec le recul j'ai dit
0: génial.
2: Génial. Et en fait, elle nous a libérés quelque part.
0: Ah bah là, c'est le vaccin contre tous les complexes.
2: Ouais.
0: Formidable. Et alors, c'est votre maman.

0: ou votre papa qui est brésilien?
1: C'est ma mère.
0: Ah.
1: Ouais. C'est la liberdade do Brasil. Et du coup, déjà, il y a eu ce côté-là où, depuis que je suis née, tu vois, on se met pieds nus, on danse dans la rue, elle nous a, ce truc-là. Et ensuite, mon père, dans la musique, j'ai beaucoup écouté, il nous a, il y a des disques magnifiques dans sa bibliothèque, il y a du monde entier, c'est vraiment j'ai découvert le monde quoi, dans ces disques, et très avec une écoute assez rigoureuse quoi, c'est vrai que il fallait une écoute attentive
0: c'est l'écoute qui permet d'apprendre des choses aussi en écoutant les autres quand on écoute vraiment
1: Tout à fait, je pense que mon père il a eu plus une approche un petit peu plus sérieuse en fait son approche avec l'art, même dans le cinéma, tu vois, c'est vrai qu'il est très cinéphile aussi, il fallait qu'on regarde le film depuis le générique quand tu vois, c'était très sérieux. Et moi j'ai des tics maintenant, tu sais, quand je regarde des films avec des copains, je dis non mais on se tait,
0: il faut pas se lever au cinéma avant la fin du générique de fin quoi.
1: Oui, non, mais même surtout à la maison, tu vois, dire, on éteint tout, là, le film a commencé, genre, c'est silent, mais genre, vraiment, il nous regardait, genre, bref, je reproduis un peu ces tics, un peu, de tyrans, comme ça, mais, bref, au final, ça m'a permis aussi d'avoir un regard et une écoute attentive sur l'art en général. Donc j'ai toujours baigné dans la musique, mon père musicien, donc j'étais toujours dans les répétitions, dans les concerts, les tournées, génial quoi, j'ai toujours j'ai grandi avec ça. Et dès que mes parents ils ont capté que j'aimais bien chanter, du coup ils m'ont mis à la maîtrise de Bretagne, c'est un cursus horaire aménagé, du coup
0: c'est très intensif là. Ouais, ce sont des jeunes musiciens mais qui bossent comme des pros. Hein.
1: Ouais, 4 heures par jour quand même, tous les jours. Ouais, tous les jours conservatoire, mais c'était super parce que du coup j'allais à l'école que le matin
0: et conservatoire l'après-midi.
1: Ouais. Donc pour nous c'était le rêve, hein. C'était trop trop bien. Et là formation classique, ça c'est très très rigoureux aussi, mais aujourd'hui c'est ce qui me donne la liberté aujourd'hui d'aller où je veux musicalement quoi. Donc ça c'est vraiment génial.
0: Dans ce premier album justement, hein, on va dans plein d'endroits que vous entendrez tout à l'heure parce qu'on va se balader dans le disque, mais on va commencer avec la chanson qui vous a amené aux victoires de la musique et qui a été le gros tube depuis l'été dernier, c'est Soleil Bleu, donc en collaboration avec Bleu Soleil. Et alors la légende raconte, Louisa, que vous avez écrit les paroles dans le RER.
1: Une partie des paroles,
0: C'est génial. Parce qu'alors, ça n'a rien à voir avec un RER, hein, pour ceux qui connaissent pas la chanson.
1: Mais justement, j'avais... Ouais. En fait, je revenais du Brésil, là. Le Brésil est toujours quelque part. Hein.
0: Oui.
1: C'est évident. Et oui, séparation. Et c'est comme si j'avais fait un voyage astral, comment dire. Une projection, j'ai fermé les yeux et je me suis... j'ai imaginé mon monde... parfait.
0: Et
1: je l'ai écrit pour me faire du bien en fait, et j'ai pas du tout mais c'était inconsciemment, j'ai tout fait ça inconsciemment. Je pensais même pas un jour la chanter en live, je pensais pas que encore moins que ça allait exploser comme ça. Donc je l'ai vraiment fait pour moi et sans imaginer que ça allait faire du bien à autant de monde, donc ça c'est vraiment trop bien.
0: Louisa, élève de la maîtrise de Bretagne à Rennes, énormément de chant, etc. Ça c'est toute votre enfance, beaucoup de musique, donc on a dit du piano, de la guitare, de la harpe, de la danse, etc. Et à un moment... vous allez évidemment prendre votre envol qui amènera un peu plus tard aux collaborations dont on a parlé et puis à ce premier album. Mais je sais que ce qui a beaucoup changé votre vie et finalement qui vous a transformé en l'artiste que vous êtes aujourd'hui, c'est les voyages.
1: Oui, tout à fait. Ouais. Tout à fait. C'est vrai que après la maîtrise de Bretagne, arrivé au lycée, j'osais pas chanter. C'est vrai qu'en France, il y a un peu ce truc du jugement, du regard de l'autre, et j'osais pas dire que je chantais. En plus, je faisais du classique, alors trop la honte. Du coup, mes potes au lycée ne savaient pas du tout que je chantais. Et puis, en plus, j'avais d'autres aspirations. Je commençais à découvrir la musique électro, donc voilà.
0: Oui.
1: Et ensuite, mais il y avait quand même cette pudeur, un peu cette gêne, un peu, voilà. Et à 18 ans, je suis retournée au Brésil toute seule. Et là, les Brésiliens, ils ont une sorte de bienveillance de base, quoi que tu fasses, ils t'aiment. Et en fait, donc à 18 ans, ils m'ont redonné la force de juste rouvrir ma voie. Et à 19 ans, je suis restée à La Réunion pour 5 ans. J'ai fait mes études là-bas.
0: Les Beaux-Arts, ouais.
1: Et en fait, à La Réunion, là, du coup, là, la voie, elle s'est... Là, je l'ai plus refermé. Là, ouais. Je l'ai plus refermé. J'ai découvert du coup les jam sessions, donc la musique à improviser. Et à La Réunion, c'est très riche. Du coup, il y a vraiment énormément d'un. C'est vraiment, on appelle La Réunion, je pense.
0: Oui, ça réunit.
1: Ça, vraiment. Ouais, ouais. Il y a des influences du monde entier, des gens. Du coup, quand on fait des jam sessions, c'est des vrais jams dans le sens où on invente tout du début à la fin.
0: C'est-à-dire que vous, quand vous chantez dans une jam, vous savez pas ce que vous allez chanter. Vous improvisez des paroles, vous accompagnez.
1: Alors, j'improvise. Moi, quand je chante à la base, je chante dans une langue inventée. Les paroles, ça vient après. C'est venu un petit peu par défaut, par contrainte. Mais moi, donc, j'ai sorti plein de sons. J'ai sorti même un EP entier dans un langage inventé. Et c'est mon langage préféré. J'utilise ma voix simplement comme un instrument, en fait. Et avant de mettre du sens, parfois, je trouve que la musique, elle parle tellement déjà d'elle-même et les mots, ils peuvent être réducteurs, quoi. Et donc, c'est juste utiliser ma voix comme un instrument musical, quoi. Et du coup, voilà, j'improvise comme ça. Je peux. C'est ce qui m'intéresse, c'est ça. C'est la mélodie, la musicalité des sons et la percussion aussi des sonorités, des mots. Et quand je chantais à la maîtrise, on chantait en allemand ou en latin. Donc moi, je comprenais rien de ce que je chantais. Oui. Et c'est quand on lisait les partitions, il y avait une note et un son en bas. Et moi, j'ai appris à la musique comme ça, en fait. C'est juste une note et une sonorité. Je pense que c'est comme ça que j'ai construit un petit peu ma perception de la musique, quoi. Et du coup, ouais, voilà, complètement improvisé. Il pouvait y avoir un clavier qui faisait du hip-hop, un violon classique avec un rythme de percussion maloya traditionnel de La Réunion. Et puis on mélangeait tout ensemble. Et puis on faisait une musique tous ensemble. Et c'est vraiment là, donc je suis tombée dedans. Et personne pouvait m'arrêter. Je pouvais chanter pendant 3 jours non-stop, quoi.
0: Ben, ce foisonnement, on le retrouve hein, dans ce premier album. Il vient de sortir. Alors, les amis, évidemment, je vous le recommande pour se balader un petit peu dedans. Vous dire que, bah oui, du voyage, il y en aura toujours avec Louisa et Jetlag.

0: Alors, Louisa, toutes ces chansons qui viennent de sortir, comment elles sont arrivées? Est-ce que tout ça est très récent? Est-ce qu'il y a des chansons que vous avez en vous depuis vos premiers voyages au Brésil, à La Réunion, etc.? On est comment dans le temps sur ce disque?
1: Alors c'est très mélangé, c'est vrai que j'ai des textes, je pense, qui traînent dans mon téléphone depuis 2 années au moins.
0: Ouais.
1: 3 ans, le temps passe tellement vite.
0: Louisa, elle est en train de regarder en fait l'arrière de sa pochette pour voir un peu les chansons. Celle qui arrive par exemple, La Vida Loca.
1: Alors La Vida Loca, celle-ci, elle s'est faite cette année. Je l'ai écrite cette année. Et en fait, quand j'ai commencé à l'écrire, j'ai pensé à inviter Carbone dessus. C'était le feat que je voulais faire avec Carbone, parce que je trouvais que c'était un peu la vibe un peu solaire qu'il avait dans Imagine. On venait de se rencontrer, je l'ai trouvé super. Et quand je commençais à l'écrire, je me suis dit, ah, ça me fait penser à Carbone, viens, je l'invite. Et le jour d'arriver au studio, il me dit, ah, mais je sais pas, je crois que celle-ci, c'est un peu gagné d'avance. Moi, je chercherais un truc un peu plus mélancolique. Et du coup, on est parti sur totalement autre chose.
0: Vous avez fait étincelle ensemble.
1: On a fait étincelle. Du coup, on a rouvert nos tiroirs, on a fouillé ce qu'on avait, et puis on a inventé une nouvelle chanson. Étincelle, du coup, La Vida Loca, ça s'est fait cette année. Ouais, il y a des bouts. J'avais déjà commencé à écrire, par exemple, Western Chinois. Je me souviens que j'avais Western Chinois. J'ai testé dans toutes les langues. J'ai testé dans toutes les langues. J'ai même fait une version avec un mélange de hongrois, de japonais, j'ai fait vraiment plein de versions.
0: Mais si vous vous demandez western chinois, c'est comme

0: En fait, une chanson, avant le jour, la seconde où vous l'enregistrez, elle peut changer 600 fois.
1: Bah même maintenant, hein, moi j'aimerais bien faire un album juste de remix de mes propres chansons.
0: Enfin, il vient de sortir, Lisa. Attendez un peu quand même. Faut attendre la réédition, quoi, dans quelques mois.
1: Ouais.
0: Ah ouais, mais c'est vrai. Mais oui, mais ça, c'est voilà les vestiges du live, en fait, et de toutes ces jam sessions, etc. Pour vous, en fait, la musique, elle est pas figée.
1: C'est hyper difficile. C'est hyper difficile de se dire, ah, c'est fini.
0: C'est comme ça.
1: Ouais. C'est vrai qu'il peut avoir vraiment plein de directions différentes et c'est très compliqué pour moi, ouais, de figer ça. Moi, je fais de la peinture et c'est un peu pareil de dire vas-y là on s'arrête. Du coup, je fais plusieurs versions de peinture. Enfin bon, bref, là, je fais pas partie.
0: On s'est baladé un petit peu à l'intérieur de ce disque extrêmement solaire et qui réunit finalement tout ce que vous aimez dans la musique. Vous avez réussi à le mettre dans votre disque.
1: Il a fallu me canaliser un petit peu. Oui, parce que j'aime le monde, en fait. J'aime le monde. On m'a dit, Louisa, premier album, viens, on essaye un petit peu de pas trop perdre le public. Mais voilà, d'essayer d'avoir quand même un fil rouge. Bon, évidemment, il y a le Brésil qui est là.
0: Oui.
1: Il y a ma double culture qui est celle-là. On peut pas y échapper.
0: Mais on ne veut pas y échapper.
1: On ne veut pas y échapper. Après, j'ai un grand amour de la musique tzigane, aussi Balkans, spécifiquement Roumanie. J'ai réussi un petit peu à l'intégrer à la fin d'un morceau qui s'appelle Nuages, que j'ai fait en featuring avec
0: La Daniva.
1: Avec La Daniva,
0: ouais. Ah, on écoute quelques notes, et j'adore ce morceau.
1: Trop bien.

0: On est presque dans un film de Costa Rica.
1: Je suis fan, c'est mon rêve de jouer dans un film de Costa Rica et de chanter avec le jeu, je te jure.
0: Mais il faut lui dire, Emir, she's here.
1: Oui,
0: elle est là.
1: Non, mais
0: elle
1: en plus, est là,
0: Louisa. Il me connaît, genre, j'ai squatté une de ses scènes aussi.
1: Ah, bah oui. Faut dire, les concerts d'Emir Costa Rica et le No Smoking Orchestra, c'est quelque chose.
0: C'était
1: hein.
0: Ça.
1: Ah
0: ouais.
1: À la Réunion en 2016.
0: Ah ouais.
1: Je suis montée sur la scène dans un festival et j'ai chopé le micro. Je savais pas trop qui c'était à cette époque-là. Et je vois, il joue de la guitare. Il me regarde et il vient me voir, fait What's your name? Et
0: j'ai dit, vous le faites bien, vous l'imitez hyper bien. Je l'ai interviewé, il a vraiment cette voix.
1: Je dis Louisa. Et là, et notre chanteuse Louisa. Et les gens, ils pensaient tous que j'étais slave ou roumaine. Ah ouais. Parce que comme j'improvisais aussi mon langage quand je chantais, c'était ouais. Marrant.
0: Que de bons souvenirs. Alors ça, c'est un très très beau souvenir de scène. Ça veut dire que donc la tournée qui s'annonce, autant que ce soit là, sur tous les festivals d'été, je l'ai dit, hein, vous êtes une des artistes les plus programmées cette année. Et puis ensuite, donc il y a votre tournée à vous. Tout est déjà prêt dans votre tête.
1: J'ai trop hâte. Bah déjà, nous, on va vivre la première aventure du tourbus. Pas sur toute la tournée, mais sur quand même une bonne partie. Et moi, j'ai jamais voyagé en tourbus, donc j'ai très hâte de découvrir ça. Plus c'est mon équipe de musiciens, on est des bons jammers. Du coup, voilà, on va faire de la musique. Ça se trouve, il y a un album qui va naître.
0: C'est possible, hein, que ça vous inspire
1: dans
0: en vrai.
1: Ouais.
0: Et puis je citais ces énormes festivals. Ça va être des foules assez énormes et denses et compactes. Ça vous excite? Ça vous donne le trac?
1: Écoute, j'ai là du coup à force d'avoir fait quand même beaucoup de scènes.
0: Oui.
1: Je suis de plus en plus libérée. C'est vrai que moi les deux premières années quand j'ai commencé à faire de la scène, du coup ça remonte à 2018-2019. J'étais terrifiée à parler au public. Je disais quasiment rien. Je disais bonjour, au revoir. Au milieu, je disais le nom du groupe. Oui. Mais voilà. Et là, de plus en plus. Maintenant, ça fait tellement du bien de pas avoir peur, d'être libérée, de parler, parce que je pouvais chanter devant 20 000 personnes, mais parler au public, en fait, quand j'ai réalisé que je vais faire l'animation aussi,
0: oui.
1: J'avais pas eu conscience de ça, en fait, au début, avant mon tout premier concert. Tu sais, je me disais, bon, je suis chanteuse, je vais chanter, mais non, en fait, il faut animer,
0: c'est vrai.
1: C'est un autre métier, quoi. Et là, maintenant, j'aime bien, je me suis trouvé un petit clown, et ça me fait du bien, du coup, là, maintenant, bon, préparez-vous, peut-être, je vais vous mettre des tunnels. Avant, je parlais pas, maintenant,
0: elle va faire des chroniques.
1: Même ça nous arrive genre d'improviser complètement une musique maintenant en live. Parce que ça aussi c'est un truc que j'avais pas conscience avant de faire mes premières scènes. C'est qu'on allait devoir faire tout le temps les mêmes chansons en concert.
0: Ah oui, la fameuse setlist.
1: Ouais, et c'est vrai que comme je viens de la musique improvisée, des jams et tout, ce que j'aime, c'est créer la musique instantanée, quoi. C'est de la découvrir au moment où je la fais. Et là, de savoir que j'allais faire tout le temps les mêmes morceaux, ça m'a un petit peu, c'était un peu la désillusion. Donc là, avec mes musiciens, c'est cool. Ça nous arrive des fois d'improviser une musique sur scène et ça, c'est génial.
0: Ah, donc n'hésitez pas à prendre des billets pour plusieurs dates de concert de Louisa. A priori, oui. Il y aura des surprises à chaque fois. Et donc, entre les chansons, c'est le retour de la petite fille qui dansait dans les embouteillages. Ça y est, libérée, délivrée. Louisa, je vous souhaite le meilleur avec ce disque, avec cette énorme tournée. Et à la prochaine, Louisa. Merci.
1: Merci beaucoup.
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2: Mettez vos oreilles dans le vide avec le duo Belle Dame. Bientôt trentenaires, Tommy et Nathan, son frère jumeau, au Savoyard de la Vallée de l'Arve et surtout musiciens. Ils ont créé Belle Dame. Ils écrivent, ils composent, ils chantent et jouent. Guitare, clavier et machine. Et fin 2025, Belle Dame a sorti ce single Dans le vide. Déchets.

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2: Et sur votre radio ici à 20h, c'est Décibel, avec ce soir les chansons préférées de Benabar. Mais dites donc, c'est une excellente raison d'annuler ce dîner auquel, franchement, vous n'aviez pas envie d'aller.

0: tant pis.
1: On s'en fout, on n'y va pas. Bah, il a raison, franchement, restez à la maison et écoutez pendant une heure Benabar qui partage sur votre radio ici les chansons qui ont marqué sa vie, qui l'ont inspiré, ému, charmé. Et bah, c'est parti. Et bienvenue, jeune homme.
2: Salut, Émilie, comment ça va?
1: Ça va bien.
2: Merci
1: et toi?
2: Merci de me recevoir une fois de plus.
1: Oui, bah,
2: c'est un plaisir.
1: Bah,
2: c'est
1: un plaisir d'être là. Nous aussi, c'est un plaisir parce que je me doutais, en te demandant de choisir une dizaine de chansons, que tu allais me surprendre. Mais je ne pensais pas que tu avais carrément un concept en tête pour cette émission, parce que c'est ça en fait.
2: Mais oui, parce que je me suis un peu posé la question, parce qu'évidemment j'aurais pu te sortir tellement de grandes chansons françaises, ouais. Et puis je me suis dit que c'était pas très intéressant, et puis en plus réparer une injustice vraiment terrible qui touche un peu les grands anciens. Je pense par exemple, là je vois Julien Clerc sur les anciens par rapport à moi. Je suis pas en train de dire que Julien Clerc est vieux, hein, que je sois pas fâché avec Julien Clerc,
1: que
2: je respecte infiniment.
1: Voilà.
2: Et par exemple les souvenirs, c'est sur un de ces derniers albums, et, ouais. Et c'est toute cette génération-là qui ont des tubes tellement énormes que ça cannibalise un peu les autres, et ouais. Je trouve ça parfois dommage. C'est comme Salvatore Adamo, il a fait plein d'albums depuis avec des perles dedans.
1: Mais oui, il a fait genre 50 albums, ouais, Salvatore, voilà. Adamo. Oui, et tout le monde lui parle.
2: Ben oui, de Tombe la Neige.
1: Tombe la Neige. Ouais. Donc c'est ça le concept que Benabar a sorti, les amis, pour vous ce samedi soir. Les chansons moins connues des artistes super connus de la chanson française. Et ben j'aime beaucoup ce que tu nous as préparé. Et puis, alors, tu me permettras quand même, pendant cette heure aussi, de diffuser une ou deux chansons de ton nouvel album que j'ai beaucoup aimé. Voilà,
2: ah bah merci, c'est très gentil.
1: Bah oui, bah non, mais c'est normal. Alors on va commencer, tiens, avec Serge Lama, qui a été notre invité il n'y a pas longtemps. T'as choisi une chanson donc qui n'est pas d'aventure en aventure, ni les petites femmes de Pigalle, voilà. Qui s'appelle Les Glycines.
2: Alors qui est aussi là pour le coup une chanson méconnue, enfin moins connue que les autres, mais assez ancienne, parce que Serge aussi, comme les autres, a fait plein d'albums depuis.
1: Ouais.
2: Et cette chanson, j'ai eu la chance de la chanter dernièrement devant Serge, et je me suis aperçu en la chantant la profondeur de cette chanson, qui est quand même une chanson très brutale. C'est un gars qui était amoureux de sa cousine. C'est une chanson très dure et qui symbolise vraiment le talent d'auteur de Serge, qu'on a tendance à oublier.
1: Oui,
2: derrière l'homme de scène, la carrière énorme,
1: Napoléon,
2: le chanteur,
1: tout ça.
2: Voilà,
1: ouais,
2: tout ça.
1: Ouais.
2: Et c'est un auteur très fin, et cette chanson, elle est violente dans ce qu'elle raconte, dans les sentiments, et ça, je trouve ça assez inespéré d'avoir ce côté très variété française, très entraînant, très daté un peu dans les arrangements, ce qui n'est pas pour me déplaire, parce que
1: oui.
2: J'adore cette période-là.
1: Oui, il y a un côté un peu suranné, mais qui est chouette.
2: Ouais. Que j'aime bien. Ouais.
1: Ouais.
2: Et puis, ce que ça raconte, parce que c'est une chanson même un petit peu dérangeante. Et alors, sans rentrer sur la grande antienne qu'on a aujourd'hui on pourrait plus le dire, machin. C'est vrai qu'aujourd'hui, une chanson comme ça, on pourrait la faire, on n'irait pas en tôle, mais on se poserait des questions à un moment. Et on se dirait, oui, t'es sûr. Et même celui qui l'écrit avec toute la bonne foi du monde. Et c'est assez enthousiasmant de réécouter des chansons comme ça.
1: Les Glycines, Serge Lama, c'est le premier choix ce soir pour vous. De Benabar, croyez-moi, vous allez vous régaler.
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0: Elle est incroyable cette chanson de Serge Lama. Benabar, merci. On dirait du Jacques Brel en fait.
1: Oui, Serge fait partie de ceux qui ont été vraiment influencés par Bach, comme tout le monde d'ailleurs. Et puis surtout, il y a ce côté qu'il a avec Brel, mais avec plein d'autres de sa génération aussi, d'incarner la chanson comme un vraiment interprète.
0: Oui, comme un acteur qui joue un rôle.
1: Il joue ce rôle-là.
0: Ouais. Mais ça, c'est un truc que tu fais aussi.
1: Ouais, moi je me suis pas mal, beaucoup inspiré, je sais pas, mais en tout cas, j'ai beaucoup reçu de tous ces gens-là. Mais Sardou aussi le fait vachement. Ouais. Il y a comme ça une catégorie de chanteurs et de chanteuses qui jouent le rôle au premier degré. Quoi.
0: Ouais. Il y a Sanseverino dans ta playlist. Alors ça m'a fait très très plaisir parce que je trouve que dans les médias traditionnels, grand public et tout, on ne parle pas assez de ce mec. Il est bourré de talent. Comment tu l'as connu, toi, Sanseverino ?
1: On s'est connus en 95.
0: Ouais.
1: On jouait au Sentier des Halles.
0: Oula, ouais, petite salle parisienne.
1: Ouais, c'est ma première salle. Moi, je jouais avec Pat Scholl et Stéphane, il jouait avec les Voleurs de Poules.
0: Vous aviez vos groupes et tout.
1: Ouais, en première
0: débuts,
1: partie
0: quoi.
1: Des facéties. On avait fait une semaine ou deux dans cet endroit-là. On avait joué assez facéties. Il y avait le chanteur, c'est Jean-Philippe Daguerre qui fait beaucoup de théâtre, qui a fait Monsieur Hoffman, tous ces trucs-là.
0: Okay.
1: Qui a des milliards de trucs de théâtre, là, de Molière.
0: Et là, vous vous entendiez bien, Sanseverino et toi ?
1: Ouais, on s'est tout de suite bien entendu. Puis il y avait une bande de copains. On était plus nombreux sur la scène que dans le public. Mais en vrai, parce que c'est une formule un peu qu'on utilise. Mais comme la salle est tout petite, et puis à l'époque, c'était vraiment très alternatif. Il y avait toujours des cuivres, des trucs. Donc c'était une époque, sublime.
0: Alors c'est marrant parce que autant toi, très tôt, on t'a catégorisé dans le côté chanson française. Lui, Sanseverino, il a une espèce de place un peu à part où on se dit, mais quoi, il est un peu rockabilly, parfois il est un peu cajun, musique du sud des États-Unis, etc. Et la chanson que tu as choisie s'appelle Les rockers aiment la Java.
1: Ouais.
0: Donc là, on est dans le croisement, justement, de dire oui, on peut avoir chacun une petite boîte, mais on peut aussi
1: en
0: sortir.
1: Stéphane a consacré une grande partie de sa carrière à échapper à tous les trucs. Dès qu'on lui disait quelque chose, il essayait de faire autre chose directement. Je pense qu'il a un côté de claustrophobie de carrière. Et puis, il est hyper actif, il n'arrête pas de tourner, donc il a besoin d'avoir 50 projets en même temps. Je sais pas comment il fait d'ailleurs. Enfin, je sais qu'il en bâcle la plupart. Hein, qu'il survole à peine.
0: Mais en tout cas, bisous.
1: Les quelques qui essayent de travailler un petit peu, un minimum, c'est toujours très réussi.
0: Les rockers aiment la Java Sanseverino à découvrir ce soir dans Décibels. Et puis celles et ceux qui connaîtraient déjà cette chanson, je pense que vous êtes très contents de l'entendre passer à la radio. C'est pas tous les soirs. Hein.

0: Oh là là, en plus elle est spectaculaire la fin de la chanson. Alors je voudrais revenir au début de la chanson, juste vous dire que le petit rototo que vous avez entendu est celui de Sanseverino, certainement pas Benabar qui de joie de voir arriver son copain Sanseverino avait lâché un petit rototo. Pas du tout, c'est dans la chanson parce que c'est un rocker, donc il boit une bière et voilà, il rote un petit peu au début de son intro. Voilà, je tenais à le dire.
1: Oui, oui, voilà. Bah merci. Parce
0: Benabar est très bien élevé.
1: Oui, oui, j'ai une réputation à la soutenir.
0: c'est très important. Oh, une fille, allais-je dire, parce qu'il n'y en a quand même pas des masses dans tes choix de chansons de ce soir.
1: Oui, il pourrait y en avoir plus. Hein,
0: il pourrait y en avoir plus.
1: Ça s'est fait comme ça.
0: Mais il y en a une, et pas des moindres, la grande Sophie, que la plupart des gens connaissent pour son tube « Du courage, du courage », mais qui a fait plein de belles chansons, pour le coup, qui écrit des bouquins aussi, enfin voilà, qui est une belle autrice. Elle a même écrit une chanson pour Françoise Hardy, je crois.
1: Enfin, oui, voilà, oui,
0: vraiment. Magnifique, et t'as choisi cette chanson qui s'appelle Ne m'oublie pas, une chanson au piano.
1: Qui est magnifique. Là, je sais pas si vous l'avez au piano, ouais, vous l'avez, enfin, il y a plusieurs versions.
0: Enfin, l'intro est au piano, quoi.
1: Ah oui, c'est ça.
0: Enfin, tu vois, ouais. C'est une chanson qui est, on va dire, que comme la grande Sophie est quand même une guitariste.
1: Ouais, ouais, c'est ça. Ouais.
0: Mais là, c'est plutôt le piano qui est mis en avant dans la chanson.
1: Et
0: quoi.
1: Puis, elle a un truc très singulier. Alors, déjà, là, on est dans le pur copinage entre Stéphane, Cali, Sophie. Enfin, tous les gens qui sont là, d'ailleurs, c'est
0: écoute,
1: des
0: copains. Tout le monde fait du copinage. Voilà. Pourquoi nous, on n'en ferait pas?
1: Ouais, autant l'assumer.
0: Bah, on va pas être les derniers débiles à dire, oh non, on n'est pas comme ça. Donc, c'est ta pote.
1: C'est ma pote depuis longtemps. On a commencé aussi ensemble avec Sophie. Et elle est un peu la même période qu'avec Stéphane, d'ailleurs. Et elle a un truc très particulier, très singulier. Elle aussi, elle échappe un peu à tous les trucs. Elle aussi, elle a sa carrière qui est très présente. C'est une fille qui avance vraiment artistiquement. C'est une vraie artiste.
0: Ouais.
1: C'est-à-dire qu'elle est un peu perchée. Elle a un peu, elle fait des trucs des fois, je comprends pas trop. C'est une productrice. C'est elle qui produit ses disques, pas forcément toute seule, mais elle va du rock à la chanson très éthérée, avec un côté très féminin par moment et puis très très rentre dedans par d'autres moments. Enfin, c'est une artiste étonnante, Sophie, hein, franchement.
0: Ouais, alors écoutez, ne m'oublie pas, parce que la grande Sophie, effectivement, ce serait dommage de la laisser sur le côté.

0: Une chanson d'amour, un peu avec le pas de côté de la grande Sophie, c'est ce que tu nous disais en fait,
1: Béjabar. Cette chanson, elle m'étonne par les arrangements, la façon dont elle est produite.
0: Et t'as vu, elle est très piano quand même, pour
1: piano,
0: une fille à guitare.
1: Ouais, exactement. Ouais. Et puis tout son travail sur les voix, et puis quand on sait comment partent les chansons, elle, c'est vraiment à la guitare, ne m'oublie pas, là. Et puis là, d'un seul coup, ça prend une toute autre dimension, c'est assez épatant. Ouais.
0: Et alors, je me suis dit, parce que figure-toi qu'on prépare cette émission pas n'importe comment.
1: Genre vous bossez.
0: Pas avec les pieds, genre on bosse un peu.
1: C'est vrai?
0: Oui, bah la radio ici, tout ça. T'as pas entendu parler?
1: Si ça bosse, ah si.
0: Ici ça bosse. Ici ça bosse, c'est notre nouveau slogan. Ici, oulala, ça bosse. Et je me suis dit que ça irait très bien avec ta chanson, quoi qu'on dise. C'est sur Le Soleil des Absents, donc ton nouvel album, où tu louais les goûts de production de Sophie. Bah là aussi, toi, t'es parti sur des chemins un petit peu de traverse.
1: Et ça, c'est grâce à François Delabrière.
0: Ouais.
1: Parce que moi, j'ai pas du tout ce talent, enfin même cette volonté qu'a Sophie de produire. Moi, Sophie, elle peut passer deux jours sur un son de basse. Moi, au bout de 20 minutes, j'étouffe.
0: Okay, très bien.
1: Donc moi, je travaille avec des professionnels qui adorent ça. Donc ils sont des malades, qui adorent faire ce truc-là. Et c'est François Delabrière. Et en effet, alors je peux le dire, ça parle de mon album, donc c'est un peu de la pub, mais c'est pas moi, j'y suis pour rien. Il a vraiment fait un boulot remarquable, je trouve, sur ce disque.
0: Ben, je trouve aussi, c'est pour ça qu'il faut l'écouter et qu'il faut, pourquoi pas, aller te voir en concert, puisque ça va pas tarder. Là, t'es en pleine répétition, en ce premier jour de printemps, et ça commence le 18 avril, ta tournée, à Forges-les-Eaux. Ensuite, tu seras à Toulouse, au Hall de la Cartoucherie. Ça, c'est un lieu tellement beau. Le 26 avril, 29 avril, Paris, l'Olympia. Mais bon, c'est complet, mais je vous le dis pour info, du coup. Mais voilà, il n'y a plus de place. C'est comme ça. Ensuite, pas mal de festivals d'été. Et puis, au mois de novembre, là, on rentre dans le dur vraiment de la tournée. Tu passes absolument partout en France. Novembre 2026. Et puis, ça continue en 2027. La chanson qui arrive là, quoi qu'on dise, elle a sa place dans de nouveaux spectacles.
1: Oui, a priori. Mais en effet, c'est le moment où on ne sait pas trop
0: tu
1: encore.
0: Tu choisis là.
1: Ouais, et puis, ce qu'attendent les gens, ce qu'ils aiment ou moins. Donc, mais a priori, elle est dedans. Mais des fois, on a des bonnes et des mauvaises surprises. Des fois, on s'aperçoit le premier jour qu'en fait, tout le monde s'en fout de la chanson. Donc, on la dégage, mais ça fait partie du jeu, quoi.
0: C'est bien parce que tu pars gagnant, ça fait plaisir.
1: Non, parce qu'il y a aussi des fois des bonnes surprises.
0: Mais oui.
1: On met une chanson, on dit celle-là, est-ce qu'elle va emmerder tout le monde? Et puis non, apparemment, elle a l'air d'accrocher. Mais bon, il faut se laisser faire aussi par le public, ça. C'est le client qui est roi.
0: C'est ça, et le public a toujours raison. Bah, comme ce soir, le premier public, c'est moi, et vous ensuite, évidemment, derrière vos radios. On va dire que celle-ci, c'est une gagnante. Quoi qu'on dise, au piano aussi, Benabar.
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0: Eh, bravo Benabar.
1: Merci.
0: Le soleil merci des absents, c'est le nom de ton dernier album. Et donc pour les retardataires, je vous explique ce qui nous arrive. Benabar choisit toutes les chansons ce soir dans Décibel, sauf les siennes, ça c'est moi qui les ai choisies. Il nous a déjà fait écouter Serge Lama, San Severino et la Grande Sophie. Arrive Louis Chédid, Gérard Lenormand et son copain Cali. Alors restez dans le coin, à tout de suite.
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0: Et il n'a pas pris sa mission à la légère. Notre invité de ce soir, Benabar, est venu pas juste avec 10 chansons qu'il aime, mais tout un concept. J'adore, c'est vrai, un concept Benabar. Les chansons pas trop connues des chanteurs très très connus de la chanson française. Est-ce que toi, par exemple, tes chansons préférées, ce sont pas forcément celles que le public ou les radios ont plébiscité?
1: Oui, et surtout, il y a des chansons qui sont magnifiques que je peux plus vraiment entendre. C'est, je sais pas, Mistral gagnant, qui est une chanson magnifique que je peux entendre, bien sûr. Mais c'est pas une chanson que j'écoute quand je suis tout seul, quand j'écoute Renaud, parce qu'on l'a tellement entendu. Full Sentimental, Bohemian Rhapsody, quand j'entends ça dans les TGV, tu sais, dans les gares. Alors c'est super, les mômes qui jouent ça, tu vois, évidemment.
0: Oui, au piano, dans le... oui.
1: Et, mais moi, j'en peux plus de cette chanson, tu vois. Et donc, il y a plus des chansons qu'on a trop entendues et ça laisse de la place aux autres, ouais, parce qu'on retrouve des petites perles. Ouais.
0: Et je pense que ça fait plaisir aussi aux artistes quand on leur dit, par exemple si on croise Louis Chédid, puisque c'est le prochain arrivé dans ta liste, je pense qu'on lui a dit 10 000 fois, oh là là, ainsi soit-il, oh là là, Anne Masseran, toi ta chanson de Louis Chédid, alors je l'adore, elle s'appelle Les gens.
1: Ouais.
0: Elle est incroyable, c'est une chanson, c'est une chanson à concept aussi.
1: Ouais, c'est une chanson à concept. Oui, où il déroule tout autour des gens. Ouais. Et puis ça, c'est assez significatif de l'écriture de Louis, c'est-à-dire que ça rejoint un peu ce que je disais tout à l'heure. Il y a cette volonté d'avoir des chansons assez ensoleillées, assez joyeuses, un peu j'y vais pas trop, un peu comme ça. Et puis quand on écoute la chanson deux fois, on s'aperçoit que ça raconte un truc. Et ça, c'est un talent particulier qu'a Louis, parce qu'il y a ceux, en effet, qui font des chansons justes, entraînantes. Puis basta. Et d'autres, des fois, on voit trop qu'il y a le travail du texte. Et Louis, il est vraiment, il a trouvé vraiment une place très inattendue.
0: Grâce à toi, cette chanson passe ce soir à la radio. Louis Chédid, qui vous décrit les gens. Et croyez-moi, les gens sont nombreux et multiples. Allez, c'est parti.
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0: Les gens, Louis Chédid, alors pourquoi Les gens n'est pas devenu un énorme tube? Pourquoi T'as beau pas être beau est devenu un énorme tube? Parce qu'elles ont des similitudes, ces chansons. Il y a les chœurs, il y a le côté comme ça, répétitif, donc d'une chanson qui pourrait être un tube. Benabar, est-ce que t'as une théorie là-dessus, sur la vie de la chanson qui devient ou pas un truc archi-fédérateur?
1: Pas vraiment. Il y a une réalité qui est les expositions, donc notamment la radio, c'est
0: Passage
1: sûr.
0: Passage radio, ouais.
1: Pour que le public puisse, dont on fait tous partie quand c'est pas notre chanson, a une idée sur la chanson, y compris ne pas l'aimer, il faut l'avoir entendu 3, 4 fois, 5 fois, et notamment les chansons avec du texte dans les couplets, comme la chanson de Louis, ça c'est quand même une réalité qui est un peu triviale, mais bon, c'est une réalité. Et puis après, je crois vraiment au truc, tu sais, qu'on dit, il a rencontré son public, elle a rencontré tel film, ça je crois qu'il y a aussi ces moments de croisement où il se passe un truc qui est assez inexplicable entre les auditeurs et les artistes, mais par contre, c'est sûr que si tu t'entends pas la chanson 5-6 fois, c'est impossible.
0: Exactement. Donc celle-là, mettez-la dans vos playlists, par exemple, Les gens de Louis Chédid, et je pense que ça peut devenir un tube, au moins chez vous. Gérard Lenormand, alors encore une fois, hein, je vous rappelle le concept de Benabar ce soir, vous connaissez tous les chanteurs, vous connaissez sans doute pas toutes les chansons, si tu ne me laisses pas tomber, moi je la connaissais pas, cette chanson de Gérard Lenormand, moi j'adore Michel, par exemple, qui est, je trouve, une des plus jolies chansons sur l'adolescence, l'amour, les premiers amours et tout, si tu ne me laisses pas tomber, c'est aussi une chanson d'amour?
1: Oui, c'est une chanson d'amour, et moi comme toi, en fait, je la connaissais pas avant, j'ai découvert il y a une disque au Resto du Cœur. Parce que souvent, les Restos du Cœur permettent ça, en fait.
0: Aux Enfoirés.
1: Oui, comme on choisit pas les chansons.
0: Oui.
1: Il y a des chansons qui arrivent, ok, donc on les travaille. Et puis, il y a des trucs, évidemment, on a des atomes crochus au moins. Et cette chanson-là m'a bouleversé tout de suite. Et en effet, ça a été un single à la grande époque.
0: Ouais.
1: Mais ça n'a pas été un énorme tube comparé aux autres grands tubes de.
0: Mais nous, on est beaucoup trop jeunes. C'est pour ça qu'on était peut-être pas nés.
1: On n'était pas nés à cette époque-là.
0: C'est rigolo, quoi.
1: Et de Gérard, parce que ça aussi, Gérard, il a des tubes tellement énormes que ceux qui sont. Parce que moi, je me contenterais du succès de qu'a eu ce tube-là à l'époque.
0: Oui.
1: Mais les autres, c'était tellement écrasant. Et en effet, cette chanson, elle me touche par tous les points, d'ailleurs. Le texte, l'interprétation, la musique.
0: Tout.
1: Ça m'émeut.
0: Préparez-vous à être attrapé par Si tu ne me laisses pas tomber. Gérard Lenormand, choisi pour vous.
1: Délicieux arrangement de l'époque.
2: Il disait. Ouais.

0: C'est tu ne laisses pas tomber, Gérard Lenormand. Et notre invité de ce soir, Benabar, qui a choisi cette chanson, donc un peu grâce aux Enfoirés. Parce que si tu ne l'avais pas chantée aux Enfoirés, cette chanson, peut-être que...
1: Ouais, je l'ai découverte. Et en effet, c'est toujours bien de découvrir des chansons comme ça. Ouais. Et puis, ils ont fait tellement d'Enfoirés qu'à chaque fois, il faut trouver un peu des nouvelles chansons dans le répertoire. Donc, ils sont obligés de toujours fouiller un petit peu plus loin. Alors, pour le bon ou pour le meilleur, il y a à boire et à manger, évidemment.
0: Ah ouais.
1: Et des fois, tu as des pépites. Et en effet, que grâce aux Enfoirés, ils sont un peu exhumés. Ouais.
0: Tu te souviens avec qui tu l'avais chanté, cette chanson?
1: Je l'avais chanté avec Laurie. On était au milieu du public sur une poutre qui bougeait un petit peu.
0: Toujours ce côté Koh-Lanta des Enfoirés.
1: Exactement.
0: L'épreuve des poteaux. Tu vas chanter, Benabar, maintenant.
1: C'était un tableau, je me souviens, qui était en mode. C'est les photos noir et blanc quand ils construisaient les buildings à New York.
0: Oui.
1: Là.
0: Okay. Ah oui, donc t'étais vraiment sur une poutre.
1: Dans le public, et puis il y avait tous les copains sur la scène. Bah, ça allait de Matt, Pokora, il y avait Bruel, tous les autres. Enfin, il y avait un paquet de monde. Et la première fois, je t'avoue que je l'ai bien foiré.
0: Cette année, t'as chanté La Grande Zoa.
1: La Grande Zoa, oui.
0: Quand vient le mardi,
1: oui, la grande Zoa. Je sais pas si j'en ai parlé d'ailleurs l'autre fois quand on s'est vu.
0: On a fait l'apéro des Enfoirés. Ouais,
1: oui, l'apéro, je te parlais justement de La Grande Zoa.
0: Oui,
1: et qui fait partie de ces chansons-là où quand on la chante, on s'aperçoit à quel point cette chanson est géniale et surréaliste. Parce qu'à la fin, donc, La Grande Zoa, qui est un homme, donc à un moment, il y a un homme parce qu'en fait, il est donc antiquaire, il vend des meubles 16e. Sa famille aime pas trop qu'il se maquille, etc. Donc la première partie est très sucrée. Et puis la deuxième, ça rentre dans une réalité d'un travesti de l'époque. Et à la fin, donc déjà, il sort avec son boa. Donc son boa boit du whisky et lui boit du coca. Puis à la fin, il se fait bouffer par son boa.
0: C'est horrible.
1: Donc l'histoire est complète. Cette chanson qui semble comme ça, un peu bébête.
0: Pas du tout, en fait.
1: Et en fait, c'est une chanson assez vertigineuse.
0: Ouais. Oui. Alors, vous vous dites, mais moi, je veux entendre Benabar chanter La Grande Zoa. Et sachez qu'en plus, il n'était pas tout seul sur le morceau.
1: Oui, oui.
0: Le CD et le DVD de la balade des Enfoirés sont disponibles. Et quand vous achetez le CD ou quand vous achetez le DVD, c'est 17 repas pour les Restos du Cœur. Et en plus, vous voyez Benabar chanter La Grande Zoa.
1: Oui, c'est pour rien.
0: Donc voilà.
1: Ça, rien c'est que pour ça, franchement.
0: Très important. On continue à faire le tour des chansons que tu as choisies pour nous, mon cher Benabar. Ton ami Kali est dans ta liste. Je précise que c'est ton ami parce qu'on vous voit quand même souvent ensemble. Moi, je vous ai vu ensemble à un concert toulousain, hommage
1: à Nougaro.
0: Grand talent de Nougaro, voilà. Et je vous ai vraiment senti hyper proche tous les deux.
1: Ouais, ouais, on est très, très amis avec Bruno. Et d'ailleurs, l'autre fois, il me disait, j'en ai marre, en déconnant.
0: Ouais.
1: À chaque fois que je monte à Paris, parce que alors Bruno, il vit vraiment dans ces montagnes.
0: Ah oui.
1: Et
0: il est dans le sud,
1: au sud de Perpignan,
0: ouais.
1: Et il redescend là-bas. Il monte souvent, bien sûr, mais il est vraiment resté là-bas. C'est-à-dire que il y a son côté Francis Cabrel, c'est-à-dire qu'il a jamais été happé par la vie parisienne.
0: Ouais.
1: Et il me dit, dès que je monte à Paris, on me dit, mais tu peux pas faire un truc avec Benabar, etc. Donc évidemment, tous les deux, on dit oui. Mais c'est vrai qu'à un moment, on se dit, il va falloir qu'on essaye de voir rencontrer d'autres gens. C'est comme dans un couple, au bout d'un moment.
0: Le couple.
1: Voilà. Faudrait qu'on devienne un peu plus libertaire.
0: C'est ça. Alors avant vos histoires d'échangisme avec Kali, dis-moi pourquoi tu as choisi, encore une fois, une chanson un tout petit peu moins connue que ces gros tubes comme C'est quand le bonheur ou Elle m'a dit. C'est une chanson qui s'appelle L'amour est éternel.
1: Parce que cette chanson, alors des fois c'est inexplicable, parce que là je corrusse un peu, je suis un peu mon intellectuel sur les chansons, et puis il y a quand même des fois aussi le côté simple d'une chanson, tu sais, qui te frappe en plein cœur.
0: Ouais.
1: C'est pour ça que des fois on adore des chansons alors qu'a priori rien ne nous en rapproche.
0: C'est des petits coups de foudre.
1: Voilà, il y a un coup de foudre, il y a un truc, je sais pas pourquoi. Et cette chanson-là, typiquement, après, tu sais, et puis des fois, il ne faut pas trop analyser. Hein, et cette chanson, elle me touche infiniment.
0: Kali, L'amour est éternel. Si ça a touché Benabar, il y a des

0: Qu'est-ce qu'il est romantique. Oui, l'amour est éternel jusqu'à ce qu'il s'arrête. C'est un des plus romantiques, en fait, Kali.
1: Ah oui, et puis là, dans tous les sens du terme, au côté, dans le côté romance amoureux, et puis aussi dans une vision de la vie romantique.
0: Ouais.
1: Il est vraiment comme ça, il a un côté 19e siècle, Bruno, qui n'est pas du tout factice, qui est... C'est un homme entier, qui triche pas, non pas par grandeur d'âme ou quoi que ce soit, mais parce qu'il en est vraiment incapable, ouais, Bruno, ça je l'ai vérifié à plusieurs reprises. Et c'est un vrai romantique, oui, t'as raison,
0: ouais,
1: au sens littéraire du terme. Ouais.
0: Exactement. Ouais. Oh là là, Kali, notez-le, l'amour est éternel. En gros, notez toutes les recommandations musicales de Benabar, franchement, si vous aimez la chanson française, là, il vous a fait vraiment une liste aux petits oignons. Mais d'ailleurs, t'écoutes autre chose, toi, que de la chanson française?
1: J'essaye d'écouter d'autres trucs, pas mal de classiques.
0: Ouais.
1: J'essaye d'écouter ce qui se passe un petit peu, mais pas beaucoup, à vrai dire, franchement.
0: Ouais, hein.
1: Parce que, déjà, on en parlait hors micro, il y a tellement de trucs qui sortent, donc j'essaye régulièrement, professionnellement, entre guillemets, d'écouter ce qui se fait, quand même.
0: Ouais.
1: Bien sûr, mais déjà, quand t'as écouté les copains, on se le disait.
0: Oui, c'est ça, tous les potes qui sortent un truc.
1: Déjà, t'as passé la moitié de la journée à écouter de la musique, donc... Et puis j'ai fait un peu la passe, malgré moi, sur pas mal, le rap, par exemple, j'y connais rien. Alors ouais. Mon fils, il me fait découvrir des trucs qui sont super, hein, mais on peut pas.
0: Oui,
1: en
0: t'as
1: fait.
0: Pas pris le train à ce moment-là.
1: Il suffit pas d'une vie pour écouter tout ça. Mais je suis assez frustré, en fait, de pas pouvoir entendre plus de trucs.
0: Quand tu seras à la retraite.
1: Ben voilà.
0: Voilà, t'écouteras Aya Nakamura, tout ça, tu vois.
1: Ah bah ça, je connais un petit peu.
0: Aya, tu connais.
1: Ouais. J'ai une fille de 16 ans, donc je connais un peu Aya.
0: Oh, tcha tcha. Là, rien à voir, c'est Michel Delpech, du coup, puisque quand même, on va retourner dans ta sélection à toi. Michel Delpech, bon, qui nous a quittés il y a 10 ans.
1: Oh, oui.
0: J'ai compté ça, c'est fou. Ce lundi-là, même chose que tous les autres artistes que tu as choisis ce soir, c'est certainement pas sa chanson la plus connue. Et alors, il va falloir que tu m'expliques pourquoi c'est celle-ci qu'on écoute.
1: Parce que c'est vraiment une... Michel a fait dans les années 70 un peu ce qu'a fait Renaud dans les années 80, c'est-à-dire que c'est des Polaroïdes.
0: Mm-hmm.
1: Alors c'est pas le seul, hein. Il y a aussi Eddie Mitchell, enfin bien sûr Sardou, évidemment, hein. Mais Michel particulièrement, parce qu'il est très cher à mon cœur, parce que c'est quelqu'un qui compte pour moi, et où on peut, peut-être des historiens dans 100 ans, on dira, si vous voulez savoir comment c'était les années 70, prenez les chansons de Michel Delpech, les années 80, les chansons de Renaud, et là typiquement, il a choisi un angle, je laisse découvrir le public, parce qu'il y a quelque chose de vraiment, c'est un récit, quoi, et qui est tellement fin, qui est tellement délicat, enfin qui ressemble vraiment à Michel d'ailleurs.
0: Ouais. Un côté historien, côté sociologue même parfois, de Michel Delpech. Ce lundi-là, découvrez sur votre radio ici grâce à Benabar qui programme ce soir Décibels.

0: Je m'excuse auprès de tes auditeurs. On vient de leur flinguer leur soirée.
1: C'est samedi soir. Tu te rends compte, Benabar,
0: c'est la fête. Ouh là là.
1: Et à la fois, c'est vrai, quelle précision dans l'écriture. Et en même temps, il fait pas des triples saltos. Il met que des mots très simples pour décrire des émotions tellement complexes. C'est fort quand même.
0: Exactement. Et puis cette façon qui est tellement, j'en suis tellement admiratif, de pouvoir dès le début, le premier couplet, sa vie avec Michel.
1: Tu vois le mec. Tu vois sa femme.
0: C'est comme j'ai mon rhumatisme qui devient gênant. D'un seul coup. On est dans le salon, on voit un film de Claude Sautet immédiatement et tout ce qu'il raconte avec des trucs vraiment très terre à terre, quoi,
1: les tranquillisants.
0: Ouais. Je trouve que c'est quand même un petit bijou, même si c'est, même moi en la réécoutant là, c'est quand même terriblement déprimant, mais c'est quand même une jolie chanson.
1: Mais oui, signé donc Michel Delpech. On va t'écouter toi maintenant, mon cher Benabar. Alors, est-ce qu'elle est joyeuse, les coups ?
0: Alors, les coups, elle est plutôt joyeuse, je crois. Voilà. Mais j'espère faire partie de cette... un des héritiers de cette catégorie de gens qui essayent de faire des chansons entre guillemets réalistes, mais un peu joyeuses, quoi. C'est-à-dire qu'on n'est pas là non plus pour que se pleurer dessus, quand même.
1: Non, mais c'est vrai que tu fais partie des chanteurs qui rentrent dans la cuisine, dans le salon, dans la chambre, et qui nous racontent, nous, en fait.
0: C'est ça que j'ai appris d'eux, je crois, ce goût. Et puis surtout, en tant qu'auteur, l'efficacité de ce genre de truc-là. Ouais. Parce que, tu vois, c'est comme la chanson que j'adore, que j'aurais pu mettre d'ailleurs, elle était dans la première version. Elle est d'ailleurs.
1: Oui.
0: Quand elle s'en va chez le boucher.
1: Pierre Bachelet.
0: Et ça, d'un seul coup, moi, ça me. Parce que là, on y est d'un seul coup chez le boucher. On n'est plus dans le romantisme éthéré. On est vraiment dans ce truc-là. Elle est d'ailleurs. Quand elle s'en va chez le boucher, c'est parfaitement contradictoire, mais c'est ça qui est aussi émouvant.
1: Alors, Benabar, les coups. C'est sur Le Soleil des Absents, son nouvel album. Et le concert parisien de l'Olympia est en complet, les amis, pour le mois d'avril.
0: Ma mère a acheté 1400 places, faut quand même le dire.
1: Il en reste pour le Dôme, le 20 mai 2027.
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0: Mais on adore cette guitare, ces claps et tous les coups qu'on croise dans une vie, chantée par Benabar.
1: La guitare, c'est François Poggio.
0: Eh ben bravo François Poggio.
1: Qui a brillé sur cet album.
0: C'est beau, hein. L'album, c'est le soleil des absents.
1: Je dis oui, c'est beau ton album, oui, c'est exact.
0: Bah oui, c'est vrai.
1: Oui, c'est très bien.
0: Je dis pas que des conneries depuis une heure. Et donc, ton prochain concert parisien au mois d'avril est en complet, parce qu'avec ta vanne sur ta mère, personne n'a entendu que tu jouais aussi au Dôme de Paris, Palais des Sports, le 20 mai 2020. 27.
1: Voilà, et ma mère n'a pas encore acheté les billets. Donc
0: grouillez-vous, c'est ça. Mais la billetterie est ouverte. Alors on termine notre soirée ensemble avec Julien Clerc. Alors même chose, Julien Clerc, il y a une foultitude de tubes, de Ma préférence, à Femme je vous aime, tout ce que tu veux.
1: On ne peut plus les compter.
0: On ne peut plus, mais Les Souvenirs, ce n'est pas sa chanson la plus connue, c'est avec celle-là qu'on termine l'émission. Pourquoi ?
1: C'est une chanson que j'aime beaucoup et puis qui fait partie de ses derniers albums, qui a déjà pourtant une bonne dizaine d'années, sur l'album Fou peut-être, je crois, de mémoire. Et Julien Clerc, ça fait partie de ceux qu'on continuait à enquiller, des disques à avancer, à poursuivre leur travail. Mais ce qu'on tolère des acteurs, par exemple, plus ils vieillissent, les acteurs, plus on les aime bien, comme Levin, ou les écrivains. Et les chanteurs, il y a un moment où c'est un peu quelque chose de juvénile, et puis après... Tu vois, après, c'est comme si on perdait de l'inspiration ou des capacités.
0: Oui, ou alors on leur demande de jouer leur tube d'avant, mais on veut pas tellement, on a envie de leur dire, ne nous emmerdez pas avec votre nouvel album, chantez celle qu'on aime.
1: Voilà.
0: Oui, oui.
1: Et alors, ça fait partie du jeu. Et puis, Dieu sait, c'est moi, quand je vais voir Julien Clerc, j'ai envie d'entendre quand même Ma préférence. Mais il a continué à travailler. D'ailleurs, il continue, sans arrêt.
0: Ouais.
1: Et cette chanson fait partie de ces... En plus, ironie du sort, c'est une chanson écrite par Aznavour, le texte. Donc là, on est dans la grande filiation.
0: C'est magnifique. C'est avec ça qu'on se dit au revoir.
1: Ça a été un plaisir, une fois de plus, d'être avec toi.
0: Merci beaucoup. Benabar vous a chouchouté en ce samedi soir. Voici Les Souvenirs de Julien Clerc. À bientôt, Benabar.
1: À bientôt.
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1: Julien Clerc et ses souvenirs, c'est là-dessus qu'on se dit au revoir pour ce soir, les amis. Et oui, Décibel, c'est terminé. Merci à l'équipe de l'émission. Il y avait Iris Guitoni, Emma Quenardel, Nicolas Bonzon et Franck Moilier. Bon samedi soir à l'écoute d'ici. Benabar, donc content de nous avoir régalé pendant une heure dans Décibel, annonce un concert gratuit à la Butte du Fort à Bénodet pour le 15 août prochain. Ne ratez pas ça.
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4: Bonjour, merci d'avoir choisi votre radio ici. C'est Willy vient déjeuner chez vous, numéro 1077. Et oui, ça filoche, mes amis. J'espère que vous avez passé une belle semaine. Je suis très heureux de vous retrouver pour un nouveau numéro de votre grand talk show d'actu du week-end. Pas comme les autres. Ici, on apprend l'actu avec nos invités. Des questions simples, des réponses simples. Le tout avec bonne humeur et sex appeal. Et aujourd'hui, pour ce numéro, je suis en direct des locaux de Ici Gironde, à Bordeaux. La Gironde a souffert d'un feu de forêt certainement le plus spectaculaire de ces dernières années. Aujourd'hui, ça va mieux. Et c'est ça le message qu'on avait envie de vous faire passer ce midi. Venez en Gironde, venez dans le sud-ouest. De nombreux touristes ont tout annulé suite à ces feux. Oui, mais ici, il y a 40 000 personnes qui dépendent du tourisme. Il y a des pros qui vous attendent. Alors, quel est le moral des troupes? Où en est-on du côté des incendies? Pourquoi venir? Comment venir? Toutes les réponses d'ici 13h. Et bien sûr, vous le savez maintenant, on fait cette émission ensemble. Alors d'habitude, je vous donne toujours un numéro de téléphone, mais là aujourd'hui, je vais vous en donner deux. Alors notez bien. 0810 055 056. Ça, c'est le numéro habituel. Si vous voulez réagir à tout moment, c'est la libre antenne du week-end. Vous connaissez maintenant comment ça se passe. Vous êtes tous les bienvenus. Aucune tenue correcte n'est exigée. On prend tout le monde. Et si vous êtes des auditeurs fidèles de votre radio Ici Gironde, vous connaissez ce numéro de téléphone, 05 56 19 10 10, 05 56 19 10 10. Appelez-moi sur ce numéro. Si vous êtes des professionnels et que vous attendez le touriste, venez faire votre pub, c'est gratuit, profitez-en. Si vous êtes habitant de la région, appelez-moi aussi pour me dire comment vous traversez tout ça. 05 56 19 10 10, il y a Laura qui vous attend ici à Bordeaux. Elle est au standard, elle est sympa Laura, elle est fraîche, à mon avis elle met du déodorant en arc. Ça se sent tout. Allez, les filles fraîches, elles mettent du nerf. 05 56 19 10 10, appelez-moi et vous repartez aujourd'hui encore avec votre sélection pour y avoir une carte carburant d'une valeur de 200 euros. Voilà, mes amis, un talk show utile, une radio utile, un cadeau utile. Mon Dieu, je suis formidable. Alors, zou, démarrons, jingle.
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4: Et ouvrons notre émission spéciale Venez en Gironde. Bonjour Xavier Danet.
5: Bonjour à vous.
4: Bienvenue ici mon cher Xavier. Alors vous êtes le maire d'Arès. Alors pour celles et ceux qui ne sont pas du tout du coin comme moi, Arès c'est où, c'est comment?
5: Alors Arès c'est au bord du bassin, c'est la plus belle ville du bassin. Je
4: bien
5: dirais,
4: sûr,
5: je
4: du
5: peux
4: monde,
5: pas dire du monde, mais
4: évidemment.
5: Vous me le dites, j'aurais jamais osé le faire. Mais vous me le faites donc oui.
4: Très bien, plus belle ville du monde, Arès. Est-ce que vous avez été impacté par ces incendies? Comment ça s'est passé pour vous là, la commune, les habitants, est-ce qu'ils ont été touchés? Comment ça s'est passé?
5: Alors, ça s'est passé, mais c'est une... quelle image je peux donner? Ouais. C'est une image de guerre, effectivement. Ouais. Moi, ma ville, c'est 4800 hectares, 4000 impactés. C'est-à-dire, j'ai 4000 hectares de forêt qui ont complètement disparu par les cendres. Donc, j'ai plus de forêt du tout sur la commune. Donc, oui, et la population a été évacuée voilà. En totalité.
4: Alors, justement, je voulais qu'on en parle un petit peu de ça. Une commune évacuée, il y a combien d'habitants?
5: Il y a 6700 habitants, mais 20 000 personnes et les touristes.
4: Voilà, donc 6 000. Donc, ça s'est passé comment? Un soir, on vous a appelé, on vous a dit, monsieur le maire, il faut que tout le monde parte?
5: Alors oui, en pleine nuit, on m'a dit à 2h30 du matin, il faut que tout le monde parte. Donc j'ai tempéré. Et effectivement, je ne souhaitais pas affoler la population plus que ça. Je souhaitais que ça se fasse dans de bonnes conditions. Donc j'ai repoussé l'échéance jusqu'à 10h le lendemain matin.
4: Okay.
5: Et à 10h le lendemain matin, effectivement, les forces de l'ordre étaient là afin de faire évacuer la totalité de la population.
4: Incroyable. Tout le monde est parti. Il n'y avait plus personne.
5: Tout le monde est parti. On devait être une dizaine sur la commune. Donc, une commune de 6700 habitants, une commune
4: avec
5: de 10
4: habitants.
5: Avec un hôpital privé, deux EHPAD, une RA.
4: Voilà.
5: Donc, tout cela a été évacué en 6 heures.
4: En 6 heures et sans incident.
5: Et sans incident notable, tout à fait.
4: Voilà. Et vous, alors, monsieur le maire, sur le pont 24 heures sur 24, alors, bien évidemment, pendant ces feux, il y a plein de fois, on a félicité, on a remercié évidemment les pompiers, puis tous les bénévoles, tous ceux qui ont aidé, les agriculteurs, tout ça. Mais les maires, moi, j'ai souvent vu des maires comme ça, comme vous, de maires de petites communes, pardon, je mets des guillemets, de petites villes, mais qui étaient sur le pont. C'est là où on voit à quel point, quand même, vous êtes important.
5: Oui, mais c'est-à-dire que c'est là que prend toutes les responsabilités.
4: Bah ouais.
5: On a fait que notre job, je dirais. Et effectivement, le premier travail d'un élu local et d'un élu de la République, c'est de sauvegarder l'essentiel, c'est-à-dire le vivant.
4: Ouais.
5: Et on peut dire que... vous avez félicité les pompiers, je ne peux que souscrire à ces félicitations et les abonder. Effectivement, nos pompiers ont été des héros. Ils nous ont sauvés, ils ont sauvé toutes les vies. Alors oui, on n'a pas sauvé la forêt, oui, on a détruit, quelques maisons ont été détruites. C'est malheureux, c'est dramatique pour ceux qui ont perdu leurs habitations, mais on a sauvé l'essentiel, on a sauvé la vie. Et ça, on ne peut que les en féliciter. Je ne sais pas, même les Castucs diraient que c'est extraordinaire, mais c'est vraiment extraordinaire.
4: Extraordinaire, ouais. Donc évacué pendant combien de jours, là, votre commune
5: Pendant 10 jours.
4: Moi, j'ai vu des images de vous, là, samedi dernier, quand les gens ont pu revenir. Vous étiez à Carrefour, en train de saluer tout le monde. Vous étiez très ému, hein, aussi, hein.
5: Ah ben oui, effectivement, la pression, l'adrénaline fait tenir l'homme et le moment de l'émotion est arrivé. Effectivement, je n'ai pas pu retenir les larmes parce que quel bonheur de revoir tout le monde revenir sur sa commune, de refaire vivre la commune et de voir d'entendre leurs remerciements à travers les remerciements qu'ils me formulaient. C'était l'ensemble des personnes que vous avez citées, effectivement, les bénévoles, les agents de la commune, les sapeurs-pompiers, bien sûr, les forces de l'ordre aussi. Ça a été mis en branle très rapidement et de façon relativement efficace.
4: Est-ce que vous avez accepté tout le monde ou vous allez profiter pour dire à deux, trois cons de la commune, ne revenez plus?
5: Non, j'ai accepté tout le monde.
4: Il y a des chiens aussi, donc on va les citer.
5: J'ai ma liste, non.
4: Non, mais c'est bien. C'est quoi le message que vous voulez faire passer là? Tiens, le message qu'on peut faire passer, Xavier, ce midi là, parce que cette émission elle passe dans toute la France, là, dans le monde entier. Donc pour celles et ceux qui ont annulé, décalé leur venue là dans la région, qu'est-ce que vous pourriez leur dire?
5: Alors moi je peux leur dire que effectivement l'essentiel a été sauvegardé pour pouvoir accueillir les touristes. C'est quoi l'essentiel? C'est d'abord notre franche littorale. Effectivement, Arès est une partie littorale. La franche littorale est complètement préservée. Donc avec une qualité de l'air, et l'ARS nous la réalise régulièrement, pour pas dire quotidiennement. Oui, l'air est pur sur le bassin, l'air est pur là où ça a été incendié, donc il n'y a pas de problématique de ce point de vue-là. Les commerces, la vie économique, parce qu'il faut parler. Alors certes, on a eu un drame sur la sylviculture, où là, pendant 2-3 générations, il n'y aura plus rien. Et là, il faut avoir une pensée pour eux, et permettez-moi de l'avoir à ce moment-là, de l'émission. Mais après, oui, tout le reste, toute l'économie doit revivre. Elle n'a pas vécu pendant 10 jours. Elle a du mal depuis une semaine où on est rentré à se relancer. Donc j'en appelle à tout le monde, d'abord aux habitants des lieux, faites vivre encore plus vos commerces, faites vivre encore plus vos artisans, et puis aux autres. Venez, on est encore plus à même à vous accueillir avec un sourire extraordinaire.
4: Venez, mais vous avez quand même annulé la fête de l'huître.
5: Oui.
4: Qu'est-ce que c'est que cette histoire, Xavier?
5: Oui, alors cette histoire, alors j'aurais bien voulu vous accueillir à la fête de l'huître. Ça sera l'année prochaine. Allez. Mais cette année, je ne voyais pas, on a 10 000 personnes par soir. Et 10 000 personnes par soir, ça engage également les forces de l'ordre. Ouais. Ça engage également les sapeurs-pompiers et ça engage également l'hôpital privé. Tout ceci ont été éprouvés, durement éprouvés, et il me semblait normal que l'on puisse également les préserver de toute difficulté pendant cette période de l'année. Donc on fera différemment. On fera des marchés avec l'ensemble des commerçants de la commune pour les amener à effectivement se relancer. Mais la fête de l'huître, elle sera encore plus belle l'année prochaine.
4: Merci mon cher Xavier. Vous pouvez rester si vous voulez, vous êtes pressé.
5: Restez encore un petit peu,
4: on ne sait jamais. J'aime bien vous avoir sous la main, monsieur le maire, Xavier Danet, donc le maire d'Arès en Gironde. Si vous voulez demander des choses au maire, il est là, il est sous la main. 05 56 19 10 10, si vous voulez obtenir, je ne sais pas, des passe-droits à Arès. Il est là, hein, il n'y a pas de souci. Il accepte vous acceptez les pots de vin, monsieur le maire?
5: Non, alors j'accepte de l'eau.
4: Très bien. 05 56 19 10 10. Si vous êtes de la région, si vous êtes professionnel de la région, si vous habitez en Gironde, appelez sur ce numéro, tiens. Et puis dites-moi un petit peu comment ça se passe, parce que je veux vous entendre là-dessus, puisqu'aujourd'hui c'est une émission spéciale. Venez en Gironde jusqu'à 13h. En attendant, tiens, on va écouter David Bowie. Il est là en disque, monsieur. Avec China Girl. Merci d'être sur votre radio ici. À tout de suite, mes amis.

0: Girl. Aujourd'hui, nous sommes à Bordeaux, spécial Gironde, et on passe une chanson qui parle d'une jeune fille chinoise. Mais écoutez, tout ça est rudement bien fichu. Jingle, allez, zou, zou, zou, allez, pop, pop, pop.
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0: Alors, quand il y a eu ces méga-feux qui ont vraiment choqué tout le monde, ici, Gironde a lancé une opération de solidarité, a appelé ses auditeurs et leur a dit, voilà, si vous avez des solutions de logement, d'hébergement, bah, appelez-nous pour aider celles et ceux qui n'ont plus de toit. Et alors, en quelques heures, même pas en quelques heures, vous avez été plus de 600 à proposer une solution d'hébergement sur le long terme. C'est là où on voit à quel point les auditeurs de cette radio, quand même, ont un cœur énorme. Et parmi les auditeurs qui ont proposé ça, il y a Cécile. Ça va, ma Cécile ?
3: Oui, ça va, bonjour.
0: Bonjour ma Cécile, tu nous appelles d'où ?
3: Moi là, en ce moment, je suis à Bazas, mais ouais. Je suis dans le sud Gironde.
0: Dans le sud Gironde. Alors Cécile, donc toi oui. Tu fais partie des auditeurs et des auditrices qu'on vite appelé pour proposer
3: oui,
0: une solution, c'est ça ?
3: Pas assez vite en fait. J'étais en Bretagne lors des incendies, donc je n'ai pas su comment faire pour proposer mon aide. Mais c'est quand ouais. Je suis rentrée en Gironde que j'ai appelé, j'ai écouté voilà. Gironde, j'ai entendu bon. Une annonce comme quoi on pouvait proposer son aide et j'ai appelé. Mais depuis, voilà. Ça fait une dizaine de jours, mais je n'ai pas eu de demande.
0: En fait, tu sais, toutes les solutions de relogement, en fait, on les garde ici, puis après on les a transmis à la préfecture, c'est ça? Voilà,
3: oui,
0: au département,
3: oui,
0: c'est voilà, c'est eux qui vont gérer, parce que nous, effectivement, après, on rentre dans des choses, oh là là, beaucoup trop compliquées, Cécile, mais c'est sûr qu'on va te rappeler. Pourquoi est-ce que tu as voulu faire ça?
3: J'ai entendu dire qu'il y avait 200 000 personnes évacuées, mmh. Et je me suis dit, mais tous ces gens sur des lits de camp dans le hall des expositions de Bordeaux, mais c'est terrible, quoi. Et moi, j'ai une maison où il y a des chambres libres. Donc j'ai dit, mais allons-y, qu'ils viennent chez moi, j'ai plein de places, je suis à la campagne, ça va quoi.
0: Ben voilà.
3: Et donc, c'est normal de garder une maison vide avec des gens qui n'ont pas de logement.
0: Ouais. On en parlait aux antennes avec Xavier Danet, le maire d'Arès, qui est resté avec nous. Hein, Xavier, c'est vrai que, et Cécile, on est du coup l'incarnation. Les gens sont, dès qu'il y a des catastrophes comme celle-là, ça fait du bien de voir des gens qui se serrent les coudes. Hein.
4: Absolument, cette solidarité entre Français, au-delà d'ailleurs, parce qu'elle est internationale, ça réchauffe le cœur, effectivement. Et on s'en aperçoit quand les moments difficiles de notre société, où effectivement, cette solidarité, cet élan d'humanisme, est réel et donc on peut que les en féliciter aussi parce qu'effectivement on ne sait pas comment venir en aide et effectivement offrir une maison, offrir à des victuailles, offrir de la peinture parce qu'on a eu un peu de tout cela réchauffe le cœur de ceux qui sont meurtris.
0: Cécile, merci beaucoup, je voulais juste te remercier parce que tu as été un peu la porte-parole ce midi de toutes les personnes qui comme toi ont appelé donc pour cette solution d'hébergement. Cécile, merci, et puis une fois que tout sera réglé, tu pourras me garder une chambre à vie chez toi, apparemment, Cécile.
3: Il n'y a pas de problème.
0: C'est super. T'as vu, en deux secondes, bam. En deux secondes, je me suis trouvé ma résidence secondaire. Cécile, bravo en tout cas. Et merci infiniment, Cécile, de Sauternes. Hein. C'est ça, Cécile ? Elle est partie,
3: Cécile.
0: Voilà, ciao, ciao. Au revoir, ma Cécile. Allez, dans un instant, dans cette émission spéciale, venez en Gironde, la Gironde, pour des vacances fécondes. C'est pas mal, non ? C'est une espèce de slogan que je viens d'inventer. Je vais vous présenter non pas un invité pas banal, mais deux invités pas banaux. C'est juste après Zazie. Et peu importe, elle est là tout de suite, mes amis. Peu importe.

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2: Allez, comme promis, place à nos invités pas banaux du samedi pour cette spéciale en direct de Bordeaux. Bonjour Caroline Sakiero-Vicaigne.
3: Bonjour.
2: Bienvenue ici ma Caroline et bonjour Frédéric Schuller.
4: Bonjour.
2: Bienvenue ici aussi. Alors comme je suis galant, on va quand même commencer par Caroline. Vous êtes représentante de l'Union Régionale des Professionnels de Santé, ma sœur, kinésithérapeute. Et vous avez fait quoi gracieusement à certains pompiers pendant ce méga feu en Gironde, ma chère Caroline ?
3: Ben, on voulait vraiment les aider. On se sentait pas très utile pendant qu'eux éteignaient les feux. Donc on s'est dit, bah, quoi de mieux qu'un bon massage et de les aider à faire de la récup.
2: Voilà. Et il fallait leur masser où ? C'était quoi les principaux bobos ?
3: Bah, beaucoup de fatigue, de la récupération musculaire, mal de dos, mal aux jambes, mal aux pieds. D'ailleurs, bon, on pense à nos amis podologues qui nous ont accompagnés. Souvent, on les oublie, mais ils étaient là aussi et c'était chouette de les avoir avec nous.
2: Mais c'est fou, hein, parce que vous avez été, ce qu'on disait encore avec monsieur le maire là, d'Arès, là, qui est resté avec nous, Xavier, de toutes ces personnes comme vous, Caroline, qui avaient eu comme ça le cœur sur la main, l'envie d'aider. Ça vous est venu tout de suite, vous avez dit, faut que je fasse un truc?
3: Alors, il y a eu plusieurs initiatives personnelles dans plein d'endroits de la part de kinésithérapeutes. Et les kinésithérapeutes, de toute façon, sont très solidaires de façon générale. On est toujours au service des autres. Et il y avait vraiment cette envie d'être utile. Donc, on s'est dit, allez, on se lance.
2: Vous savez combien de pompiers vous avez massés ?
3: Environ 3000.
2: Oh là là, 3000 !
3: Pompiers, gendarmes, agriculteurs, DSI, des bénévoles de la Croix-Rouge aussi.
2: Oui, mais vous n'avez jamais massé de pauvres petits animateurs de radio ? Ma chère Caroline, jamais. J'arrive là. Je termine l'émission à 13h. J'arrive vers 13h. Bougez pas, ma Caroline, parce que Frédéric est là. Frédéric Schuller. Vous êtes le propriétaire de Truc de Chef. Vous y faites quoi,
4: Truc de Chef ?
2: C'est quoi, Truc de Chef ?
4: Cuisine, à la base, c'est une cuisine bistronomique. J'ai monté ça il y a à peu près 10 ans.
2: Ouais.
4: Et donc, vous pouvez manger. Alors, c'est des emplacements quotidiens le midi et puis beaucoup d'événementiels, que ce soit des mariages, des cuisinades. Et voilà, on cuisine de A à Z, comme dans une cuisine professionnelle, à part qu'on a 4 roues.
2: Voilà. Et alors vous avez fait quoi avec vos 4 roues là ? Vous avez proposé quoi aux pompiers, à nos héros là ?
4: Ben nous, l'avantage justement du food truck, c'est notre mobilité. Donc quand on a appris le jeudi que l'ampleur du désastre, ben avec mon collègue Anto, on n'a pas hésité, on a pris notre food truck, on a appelé la mairie de Lège. On a appelé la caserne de Lège aussi pour savoir où est-ce qu'on pouvait se mettre pour au moins le premier jour les nourrir. Et puis après, il est arrivé ce qui arriva, on est resté 11 jours.
2: 11 jours, donc vous avez servi à manger gracieusement pendant 11 jours.
4: Exactement, donc les premiers jours c'était des dons de nos fournisseurs, de nous-mêmes aussi. Et puis après, c'est vrai qu'il y a eu un énorme élan de solidarité avec les restaurateurs du coin.
2: C'est fou, on en revient encore là-dessus. Les Français solidaires qui serrent les coudes, ça fait du bien à entendre ça. Vous savez combien de plats vous avez servi, mon cher Frédéric ?
4: Ouais, sur les 11 jours, on a fait à peu près 8000 repas.
2: 8000 repas, voilà, 8000 repas donc offerts par Fred et toute son équipe. Frédéric, est-ce que les touristes sont revenus là ?
4: Mais là, moi je n'y suis plus parce que nous, notre food truck opère sur Bordeaux.
2: En tout cas,
4: de ce que je sais, puisque je garde toujours contact avec les pompiers qui sont sur site, ils reviennent faiblement, timidement. Mais il faudrait vraiment que cet élan de solidarité continue, enfin, de la part des touristes, parce que la région reste magnifique et que les gens sont toujours là pour les accueillir.
2: Évidemment. Caroline Sakiero-Vicaigne, qu'est-ce que vous pouvez dire aussi aux gens là qui nous écoutent ? D'abord, est-ce que vous recevez encore aujourd'hui là d'autres pompiers ? Parce que je suppose que tout le monde est encore sur le pont, hein, faut faire encore attention.
3: Alors nous, le dispositif il a été clôturé, mais on a quand même laissé aux casernes plein d'adresses de kinés pour qu'ils puissent continuer à être suivis et qu'on les abandonne pas. Et puis on espère que ce dispositif qui a été utile puisse être pérennisé après et qu'on puisse déployer tout de suite en fait pour être là dès le départ.
2: Bon, bah écoutez, je voulais juste en profiter, profiter de cette émission et de mon passage à Bordeaux pour vous remercier et vous féliciter. Et puis vraiment, ça fait chaud au cœur tous ces gens-là qui se tiennent la main, qui se serrent les coudes et qui aident comme on peut. Donc bravo, bravo Caroline. Donc Caroline Sakiro-Vikaigne, voilà la représentante donc de l'Union régionale des professionnels de santé masseur kinésithérapeute et Frédéric Schuller, propriétaire du Truc de Chef. Merci beaucoup hein, d'être passé nous voir et merci. Bravo encore pour tout ce que vous avez fait pour nos pompiers. Avant de passer à la petite pub, tiens, juste mon petit filoche à la maison de la radio à Paris. Je voudrais juste faire un petit coucou à Sandrine. Ça va, Sandrine ?
0: Oui, très bien.
2: Tu vas bien, ma Sandrine ? Tu nous appelles d'où ?
0: Je vous appelle de la commune de Biganos, sur le bassin d'Arcachon.
2: Ah, ouais, donc tu es dans le coin, une fidèle éditrice de Ici Gironde. Tu voulais,
0: voilà,
2: tu voulais nous dire quoi, ma Caro ? Ma Sandrine, pardon.
0: Alors, je voudrais dire que par rapport au tourisme, ça va être difficile qu'il redémarre tout simplement parce que, étant hôte à Airbnb, et je parle au nom de beaucoup d'hôtes, nous avons eu toutes nos annulations systématiquement d'annulées sur des villes évacuées comme celle de non évacuées, c'est-à-dire que Arcachon, l'atteste, Bordeaux se sont vus leur location annulée en date du 29 juillet. Se mettant derrière le discours de Madame la Préfète de ne pas venir en Gironde.
2: Ouais, c'est vrai.
0: Et cela, des annulations jusqu'au 15 août ont été accordées.
2: Aïe, aïe, aïe. Bon, bah donc c'est pour ça que j'ai voulu faire cette émission là avec toute l'équipe d'Ici Gironde ce midi, pour dire à tous ceux qui nous écoutent de venir. Voilà, venez, venez. Effectivement, il y a peut-être des messages à un moment donné, voilà, parce que forcément, hein, Xavier...
0: Ils sont, depuis le 29 juillet, ils sont partis ailleurs, les touristes.
2: Bon,
0: c'est ce qu'on nous a répondu. Bah, et il faudrait que Madame la Préfète, à partir du 1er août...
2: Ouais.
0: Et parler au nom de dire de revenir parce que
2: il faut
0: toutes les plateformes se sont mis derrière ton discours
2: Sandrine,
0: pour annuler.
2: Sandrine, le message est passé. On va dire à la préfète de dire aux gens de revenir. T'inquiète pas que la préfète elle va le faire. T'inquiète pas, je suis là, ma Sandrine, je m'en occupe. Merci beaucoup, ma Sandrine. Allez, on t'embrasse fort. Ciao, ciao.

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2: Allez, partons gaiement vers la deuxième demi-heure de votre grand talk show du week-end partout en France. Nous sommes en direct, hein, pas de best-of à la con ici. Ah non, ici l'été, c'est pas fermé. Aujourd'hui, je suis dans les locaux de Ici Gironde à Bordeaux. Après les incendies qui ont durement touché la région, bah, j'avais envie de vous dire, venez en Gironde. La Gironde et mon âme vagabonde. Pas mal, non? T'as vu, je devrais être publicitaire, moi. Donc, si vous êtes du coin, si vous êtes des pros, des professionnels, venez faire votre pub. Allez, c'est gratuit. Je m'y engage. 05 56 19 10 10. Ça, c'est le numéro de téléphone que vous connaissez, hein. Si vous êtes en Gironde, 05 56 19 10 10. Il y a Laura qui est au standard. Il paraît qu'elle est submergée d'appels. Je suis très heureux. Faites-la bosser un petit peu. Faites-la bosser. C'est la libre antenne du week-end. Mais d'abord, si vous n'avez pas suivi l'actu, pas de panique. L'actu vous suit. Il est temps pour moi de mettre les points sur les i.
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2: Et comme je suis en direct de Bordeaux, on commence avec le méga

0: Ou plutôt qu'Obispo. Le parolier Jean-Paul Dréau, auteur de la chanson Coup de soleil, est mort à l'âge de 73 ans. Mort d'un cancer de la peau, je suppose. Des confitures à la fraise, bonne maman, rappelée en raison de présence de bris de verre dans ses pots. D'où l'expression, le verre est dans le fruit. Voilà, ça c'est les confitures conne maman du coup. Attention, si vous faites de l'escalade, des mousquetons Décathlon vendus depuis 4 ans sont défectueux et peuvent vous faire chuter. Décathlon, à fond la force. Voilà, ça sera plutôt une fois par terre, c'est les formes à fond, ça y en aura partout. Là. Accusé de violence conjugale, le chef Jean Humbert a passé cette semaine 48 heures en garde à vue. Ce coup-ci, c'est lui qui s'est bien fait cuisiner. Le marionnettiste Michel Degeneffe, le papa de la marionnette Tataillé, est mort à l'âge de 77 ans. Une disparition qui laisse un grand vide, surtout dans le cul de Tataillé. En Bretagne, le procès d'un magicien amateur accusé de 27 agressions sexuelles, la fameuse braguette magique. De Harry Tripotter. Vanessa Paradis et Samuel Benchetrit, c'est fini. Le couple se sépare, Joe le taxi, il va pas partout. Et ben, il n'ira même plus chez Samuel Benchetrit. Enfin, le saviez-vous ? Les premières oranges n'étaient pas oranges. Comme le chanteur Kinvi, qui n'était pas chanteur. Allez, heureusement, dans 145 jours, c'est fini 2026. Voilà, déjà la fin de 2026. Hein. Déjà, c'est bonne année bientôt. Allez, mes amis, si vous n'avez pas le moral, c'est un petit coup de mou. Alors, des fois, on a des petits coups de mou. Eh bien, rassurez-vous, j'ai la solution pour vous. Xavier Danel, le maire d'Arès, est toujours là. Dans un instant, nous allons recevoir le patron de Médoc Tourisme, Nicolas Jabondeau. Alors, mes amis, comme vous êtes avec moi en studio, vous allez faire avec moi, quand je vais vous le dire, vous allez me faire palaba papala, d'accord ? Quand je vous dis à vous, vous me faites palaba papala, d'accord, monsieur le maire ?
1: Et là,
0: ça va vous remonter le moral, tu vois. C'est bon, vous êtes prêts tous les deux ? Allez, attention, on y va. Tiens, écoute le jingle. Voilà.
2: Pour l'instant,
0: ça va pas.
2: Petit coup
0: de mou. Local,
2: musique et
0: bonne humeur. À vous ! Et voilà, t'as vu ? Tout le monde va mieux. Ça va mieux ou pas, monsieur le maire ? Je te l'avais dit. Allez, on continue cette émission spéciale en Gironde, mes amis. Venez en Gironde. D'abord, on va écouter Étienne Dao avec Duel au soleil. Il va encore faire très beau aujourd'hui dans la région. Venez. Dans un instant, le patron de Médoc Tourisme. À tout de suite, mes amis.

0: Notre thème, c'est venez en Gironde, venez. Il y a eu ce méga feu qui nous a vraiment tous choqués. Mais il faut revenir, voilà, parce qu'il y a 40 000 professionnels qui dépendent du tourisme et qui vous attendent ici. Xavier Danet, le maire d'Arès, est toujours avec nous. Sa commune a été totalement évacuée. 7 000 personnes, il a fallu évacuer, voilà. Il nous en a parlé tout à l'heure. Et maintenant, nous allons accueillir Nicolas Jabondeau. Bonjour, mon cher Nicolas.
1: Bonjour, Willy.
0: Bienvenue ici. Vous êtes le patron de Médoc Tourisme. Alors, comment ça se passe? Est-ce que vous avez été vous aussi durement impacté par ces incendies ou pas? Parce que voilà, quand on n'était pas de la région, comme c'est mon cas, on avait l'impression que toute la région était impactée.
1: Ouais, effectivement, c'est vrai que les cartes qu'on voyait sur les médias, elles étaient un peu trop étalées.
0: C'est ça.
1: Le feu a touché un territoire très large, mais il y a que seulement 4%. De la Gironde qui a été touchée par les incendies, ça il faut le dire et le redire. 96% de la Gironde est intacte à ce jour. Effectivement, à Médoc Atlantique, alors c'est une destination qui est au nord, juste au nord du bassin d'Arcachon, de Lacanau sud jusqu'au Verdon-sur-Mer tout au nord, donc avec la pointe de Grave, on fait face à la Charente-Maritime. Voilà, et effectivement, il y a une petite partie de la commune de Lacanau qui a été touchée par les incendies, mais aucune maison, aucune habitation.
0: Sans faire de polémique, mais vous regrettez parfois peut-être un petit peu la communication un peu brouillonne, mais c'est normal, voilà, il y a le choc, il y a le feu de l'action, tout ça, bon, mais est-ce que vous regrettez un peu Idoline?
1: On a fait avec.
0: Nicolas, il a fait.
1: Non, on a fait avec. Ce qui est formidable dans nos métiers, dans le tourisme, monsieur le maire aussi me contredira pas, c'est qu'il n'y a pas une journée qui se ressemble et que voilà, il faut. Bon, on a fait avec. Ça a duré peu de temps finalement, puisqu'il y a eu une évacuation préventive de la commune de Lacanau, notamment pour les hébergements collectifs, qui a duré du mardi au vendredi. Voilà, c'était beaucoup trop, mais en même temps, c'était pas non plus. Et l'activité reprend tout doucement, effectivement.
0: Donc le Médoc, Saint-Émilion, Arcachon n'ont pas été touchés.
1: Non, voilà, absolument
0: c'est ça,
1: pas.
0: C'est ça. Je l'ai dit, il y a 40 000 personnes qui bossent dans le tourisme dans la région, c'est ça?
1: Oui, c'est ça. Voilà. 40 000 personnes sur le Médoc, c'est le secteur économique numéro un, mais comme sur le bassin d'Arcachon, je suppose aujourd'hui, et dans la Gironde aussi, de toute façon.
0: Ça va être rattrapable là, du coup? Non, rattrapable, c'est compliqué.
1: Bah effectivement, les personnes qui ont été évacuées, elles ont dû annuler. Il y a eu aussi pas mal d'annulations, on l'a vu avec l'auditrice tout à l'heure, de les locations de vacances, mais aussi dans les campings. La semaine qui s'annonce, pourtant, est bonne
0: en termes
1: de fréquentation.
0: Ouais,
1: pour preuve aussi, le monde sur la route ce matin, les TGV sont pleins, les trains sont plats.
0: Bon, donc les gens commencent
1: aussi
0: à revenir.
1: Oui,
0: voilà,
1: effectivement.
0: Les gens commencent à revenir. Alors allez-y, mon cher Nicolas, faites de la pub. Moi, je ne suis pas du coin. Qu'est-ce qu'il y a à voir dans le... C'est quoi le Médoc? C'est pourquoi faut que je vienne?
1: Le Médoc, c'est le paradis.
0: Le Médoc, c'est le paradis.
1: À l'ouest de Bordeaux.
0: Oui.
1: Voilà. Alors, vous avez un second paradis qui est le bassin d'Arcachon plus au sud. Il y a le maire d'Arès, donc je vais pas dire le contraire. Mais au nord, vous avez le Médoc. Le Médoc, ce sont des plages océanes infinies avec des spots de surf de renommée mondiale, internationale. Vous avez des forêts de pins qui sont absolument extraordinaires. Plus de 400 km de pistes cyclables. Deux grands lacs naturels d'eau douce, dont le plus grand lac naturel d'eau douce de France, entièrement en France. C'est le lac d'Ourthe-Carcan. Et puis plus au nord, nous avons notre tour Eiffel à nous, le phare de Cordouan notamment,
0: qui est
1: à l'entrée du plus grand estuaire d'Europe, avec du patrimoine UNESCO à Soulac-sur-Mer, qui est une station balnéaire absolument fantastique. Et puis quand on redescend sur l'estuaire, nous avons des paysages avec des carrelets, avec des huîtres du Médoc aussi à déguster.
0: C'est pas mal, dis donc, il y a pas mal de choses. Vous l'avez dit, vous êtes une région où il y a beaucoup de pain, il y a l'océan, il y a le vin. Vous allez être impacté de partout là, avec ce changement climatique. Là, vous y pensez là?
1: Alors on y pense, on intègre ça petit à petit. Bon là, il y a eu un coup d'accélérateur cet été, mais effectivement, c'est des réflexions qu'il faut qu'on ait. Il y a la Réunion, à l'île de la Réunion. Je parle de l'autre côté, du globe, mais effectivement, qui a déjà intégré ces risques climatiques dans sa communication touristique. Je pense qu'il faut qu'on le fasse aujourd'hui, en disant que tout simplement, on en est conscient et qu'on sait s'organiser pour faire face à ces événements climatiques s'ils s'en produisent.
0: Xavier Danet, vous qui êtes le maire d'Arès, vous y pensez aussi, forcément. Mais comment on s'y prépare là pour l'avenir là?
2: Il faut s'y préparer dès maintenant, c'est-à-dire on en parlait tout à l'heure en antenne, effectivement on a connu les incendies, demain on connaîtra de la pluviométrie extraordinaire et on sera sous l'eau. Donc
0: parce que vous dites qu'il y a plus, allez expliquer là.
2: Les pins, ils ont été plantés par Napoléon à l'époque, et c'est Napoléon qui avait décidé de planter des pins simplement pour assécher les marais. Aujourd'hui on va se retrouver avec des marais soirée, on va se retrouver, d'autant plus que la pluviométrie a complètement été modifiée. Il y a deux ans, moi j'ai dû évacuer l'hôpital parce qu'on était sous l'eau. Et j'ai bien peur que cet hiver, si on ne change pas fondamentalement notre façon de gérer notre forêt, de prévoir des réservoirs de biodiversité en amont de l'urbanisation, on sera sous l'eau. Donc on aura la forêt de hier, sera incontestablement pas celle de demain. Il ne faut surtout pas qu'elle soit celle de demain. On a 42 000 hectares à déboiser, donc ça va prendre un peu de temps. Prenons ce temps-là, mais il faut qu'on le décide dans les 6 mois, hein, c'est foutu. Après, se faire avoir. Donc on a 6 mois à décider la forêt que l'on veut de demain et que l'on souhaite et qu'il est nécessaire pour demain, et avec ces réservoirs de biodiversité qui vont nous permettre de filtrer cette eau avant qu'elle arrive sur l'urbanisation et qu'elle nous inonde. Le paradoxe, aujourd'hui on est avec trop d'eau, trop de sécheresse plutôt, les feux, et demain, dès cet hiver, on aura trop de pluie.
0: Bon, restez avec nous, Nicolas, restez avec nous. Xavier Danet, donc le maire d'Arès, restez avec nous. Nicolas Jabondeau, donc de Médoc Tourisme, restez aussi avec nous. Je crois que je vais passer un petit jingle et que juste après, on va parler camping. Tiens, jingle, allez, pop. Là, je suis payé au jingle, moi.
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0: Dès que je passe un jingle, ça tombe dans ma poche. C'est pour ça que j'en passe plein. Bonjour, Vincent Hipp.
5: Oui, bonjour.
0: Bienvenue ici, mon cher Vincent. Vous êtes le gérant de l'Air Hôtel L'Océan, un camping. Comment
1: vous saluez, Vincent. Salut, Vincent.
0: Eh ben, tu peux lui dire bonjour.
1: C'est Nicolas.
0: Il y a Nicolas qui vous dit bonjour, Vincent.
5: Ouais, salut, Nicolas.
0: Si vous avez des choses personnelles à vous dire, allez-y, c'est le moment.
5: Voilà.
0: Voilà, vous êtes le gérant de l'Air Hôtel L'Océan, un camping à Lacanau. Un camping qui a été évacué quelques jours fin juillet, c'est ça?
5: C'est ça, absolument. Ouais. 28 juillet, exactement. Cette date.
0: Voilà, bah oui, ça je me doutais. Mais depuis le 1er août, c'est bon, c'est rouvert, les touristes sont là, ils se sont fait attendre, comment ça se passe là?
5: Bon, les touristes sont revenus gentiment, de toute façon il y a beaucoup d'inertie dans le tourisme, donc de ceux qui sont partis, sont partis. Alors il y en a certains qui sont revenus naturellement, ça me fait plaisir, les clients fidèles, et ça c'est important, et puis aussi, on a aussi plein de clients qui nous ont fait confiance, et puis qui ont été un petit peu à l'affût des communications, de réouverture, et qui ont annulé leurs annulations, puisqu'ils avaient
0: retrouvé les plans B. Très bien, mais vous avez encore des coups de fil de personnes inquiètes qui hésitent ?
5: Ah oui, c'est vrai que on a quand même pas mal d'inquiétudes qui a subsisté malgré le fait qu'effectivement depuis nous finalement les incendies à Lacanau Océan, on les a pas vraiment sentis, on les a pas vraiment vus à part effectivement ces images qu'on tournait ce fameux nuage le vendredi précédent notre évacuation et qui ont un petit peu fait peur. Mais c'est vrai que même avant l'évacuation ou après l'évacuation, nous ici à Lacanau Océan, on a la plage, le sable, enfin la plage, il fait très très beau, on n'a pas eu d'odeur de fumée, et donc c'est vrai que ça a été assez surprenant. Malgré tout, dans la conscience collective, pour les gens qui connaissent pas notre région, c'est vrai que on se dit ok, les incendies, c'est un peu partout.
0: C'est ça.
5: Les propos de Nicolas sur les cartes qui ont été vraiment faussées de ce côté-là, on avait l'impression que Lacanau était entièrement brûlé, ce n'était pas le cas. Et donc il y a un peu d'inquiétude et surtout sur la partie fumée, mais rassure parfaitement nos clients de ce côté-là.
0: Voilà, mon cher Vincent, je voulais juste vous avoir un petit peu, parce que je voulais aussi avoir votre point de vue, et effectivement, il y a eu, je pense, mais on va pas accabler les gens, mais il y a eu effectivement cette communication peut-être un peu brouillonne, où effectivement on a l'impression que il y avait plus de région, mais vous, ça va, les touristes sont en sécurité, vous avez pu rouvrir votre camping, alors allez-y, donnez-nous le nom, l'adresse, le numéro de téléphone, faites-moi un prix si je viens tout à l'heure.
5: Bon, effectivement, on est en haute saison, donc on a en tout cas, on a toutes nos animations, on a la piscine est ouverte, l'eau est bien chaude, elle est bien à 28 degrés, il fait un temps superbe la semaine prochaine, il faut en profiter. Vous venez en tente ou en mobilhome, on a pour les petits budgets en dessous de autour des 1000 euros la semaine pour les emplacements de tente. Alors après, pour les mobilhomes, on a encore un peu de disponibilité et ça peut aller, ça part de 1004 jusqu'à 2500 euros, mais pour toutes les prestations et tout le confort qu'on peut imaginer dans un camping 5 étoiles.
0: Très bien, mon cher Vincent. Est-ce que s'il y a des auditeurs de la radio ici qui viennent, est-ce que vous pouvez leur offrir une huître de bienvenue?
5: Alors, on a effectivement tous les mardis le marché à Lacanau avec un marchand d'huîtres, et donc on est ravis Voilà, d'offrir une huître,
0: une huître de bienvenue si vous allez au camping de l'air hôtel l'Océan. Et franchement, j'ai bien dealé le truc, hein. Bravo, mon cher Vincent. Vincent Hipp, donc camping à Lacanau. Merci, mon Vincent. Allez, j'espère que tout le monde va revenir passer de belles vacances. Nicolas Jabandon, merci beaucoup d'avoir été avec nous. Donc, le patron de Médoc Tourisme. Restez, mon Nico, il n'y a pas de souci. Est-ce que vous aimez Damiano David, Nicolas? Dites oui, ça m'arrange parce qu'il est là. T'aimes bien, hein, Next Summer. T'adores?
1: Ah oui,
0: il est là, regarde. Elle est là, regarde. Allez. Et si t'aimes pas, on arrête la chanson, hein, tu dis. Hein, t'aimes pas.

0: Allô David sur votre radio, ici avec Next Summer. Dans un instant, clôture cette émission spéciale. Venez en Gironde, la Gironde pour une peau rubiconde. C'est juste après ça.
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1: De retour ici, c'est Willy vient déjeuner chez vous en direct tout cet été. La pause fraîcheur du week-end, elle est là. Les samedis et dimanches entre midi et 13h. Alors vite, comme ce sont les 5 dernières minutes, terminons cette émission spéciale. Venez en Gironde. Bonjour Jonas Mouret.
2: Bonjour, bonjour à tous.
1: Bonjour Jonas, bienvenue ici. Vous êtes développeur web, saisonnier aussi à Lacanau. Voilà, à Lacanau. Et vous faites partie... Voilà, et vous faites partie des Chicanos. Alors c'est qui les Chicanos ?
2: Alors les Chicanos, alors moi je suis pas directement avec les Chicanos, mais les Chicanos étaient tous ces volontaires engagés sur le terrain dans les pick-up, les citernes et tous ces volontaires et toute cette harmonie qui s'est passée sur le terrain.
1: Exactement.
2: Donc ça c'est les Chicanos et
1: voilà. Et vous avez fait quelque chose d'à côté, mais je voulais juste qu'on dise un mot de ces Chicanos. Je crois qu'il y avait jusqu'à 600 personnes qui ont aidé les pompiers. Il y avait des saisonniers, des artisans, des agriculteurs, des restaurateurs, des moniteurs, donc mobilisés pour éteindre les fumerolles ou surveiller les départs de feu 24 heures sur 24. Sauf que avec l'excitation, la panique, il fallait faire vite, tout ça était un peu désorganisé. Et donc vous avez eu l'idée de créer quoi, mon cher Jonas ?
2: Alors du coup, ce que j'ai fait, c'est que j'ai eu l'occasion d'aller sur le terrain plusieurs fois avec Tristan, là, avec qui je travaille, là, au California Surf Camp, et on est parti.
1: Oui.
2: Je suis un ancien pompier volontaire.
1: C'est ça.
2: Et j'ai vite compris que ça allait être très désordonné, et si on voulait vraiment essayer de vaincre tous ces départs de feu, c'était de coordonner un peu tout ça. Donc j'ai eu l'idée ensuite de créer une application qui permet en fait de donc un administrateur, qui en l'occurrence était Paul Régnier à la mairie de Lacanau, qui coordonnait toutes les opérations, et tous les gens qui étaient sur le terrain pouvaient signaler des départs de feu, des choses comme ça. Et ensuite, Paul pouvait coordonner tout ça en créant des missions et qui appelait justement tous les effectifs qui étaient présents sur le terrain d'aller à tel endroit, et on pouvait quantifier, dire on envoie deux pick-up là-bas, par exemple. Et au-delà de deux pick-up, dès que des gens voulaient aller sur la mission, ça disait non, c'est pas possible, il y a suffisamment de moyens. Ça a évité de justement enlever des effectifs sur des fronts qui étaient sensibles encore.
1: Voilà, et je précise que votre application, mon cher Jonas, vous l'avez faite gratuitement, gracieusement, hein.
2: Ah oui, tout à fait. Oui, le but c'était de faire. J'étais bénévole. Voilà, j'ai voulu aider à ma hauteur. Et voilà. Donc on l'a fait gratuitement, bien évidemment.
1: Voilà. Et ça a bien marché, ça. Parce que j'ai ouï dire que franchement vous avez été extrêmement efficace avec cette application. D'ailleurs, elle s'appelle comment l'application ?
2: L'application, c'est Covar, c'est Terre en Action.
1: Ouais.
2: Et donc
1: Attends, mon Jonas, ça a coupé un tout petit peu. Donc Covar, ça veut dire
2: coordination des opérations pour les volontaires en action.
1: Voilà. Et donc, elle a été très efficace, cette application, c'est ça, hein ?
2: Elle a été très efficace grâce, justement, aux Chicanos, à la mairie de Lacanau. Aussi, nous ont fait les retours terrain à chaque fois. Et donc, on a pu modifier tout ça et en direct redéployer les applis pour que, justement, ça réponde vraiment aux besoins sur le terrain, quoi.
1: Ouais. L'application, là, elle va rester active tout le temps, tout l'été ?
2: Oui.
1: Comment ça va se passer, là ?
2: Oui, là, l'application, elle va rester active tout l'été, bien évidemment. Et après, on pensait éventuellement faire, si les réserves communales se créent dans différentes mairies, de leur proposer d'utiliser ces applications qui peuvent être utiles.
1: Eh ben, dis donc, bravo, bravo. Hein. Qu'est-ce que vous pouvez dire, mon cher Jonas, là, parce que comme cette émission, aujourd'hui, c'était en mode « Venez en Gironde », qu'est-ce que vous pourriez dire à tous les auditeurs qui vous écoutent partout en France, là, mon cher Jonas ? Parce que vous êtes saisonnier, vous faites quoi ?
2: Moi, je suis saisonnier, je travaille au California Surf Camp dans la technique.
1: Ah, dans la technique, très bien. Donc là, vous dites quoi aux gens, les gens qui hésitent un peu à venir, là, engueulez-les un peu.
2: Non, mais je ne vais pas les engueuler quand même, mais c'est, là, il ne faut pas hésiter à revenir. Bah, déjà pour soutenir toutes ces communes qui ont été touchées par ce feu horrible, et ça va juste rebooster l'économie, et surtout, c'est que l'endroit est magnifique, et que là, il y a des conditions, des passionnés de surf, là, on va avoir des bonnes petites conditions, donc... Faut venir profiter au maximum. Là, il fait bon et c'est incroyable, c'est la Gironde.
1: Voilà. Puis je suppose que vous restez quand même très très au fait. Hein, voilà. Je suppose que la forêt est sous surveillance, évidemment, hein, bien évidemment. Mais
2: tout à fait.
1: Voilà. Merci. En tout cas, bravo, mon cher Jonas. Donc, je rappelle que vous avez.
2: Merci à vous.
1: Merci à vous, mon cher Jonas, que vous avez donc développé une application qui aide les pompiers à éteindre les feux de forêt. Donc cette application s'appelle Cova. Xavier
2: Alors,
1: Danel.
2: C'est pas les pompiers, oui. C'est les volontaires.
1: C'est les volontaires, pardon.
2: Sont engagés, donc les Chicanos et compagnie. Ouais. Et Exactement. Donc voilà, mais et je tenais aussi donc à remercier Paul Régnier et la mairie aussi de Lacanau et Monsieur le maire qui nous ont vraiment fait confiance et voilà. qui ont mis l'application directement sur le terrain.
1: Merci beaucoup, mon cher Jonas. Et puis, on en profite aussi pour saluer tous ceux qui sont encore victimes de feux de forêt. Parce que là, je crois que dans le Var aussi, c'est encore un petit peu compliqué là-bas. Donc, je pense que dans quelques jours, je ferai aussi une émission peut-être à ici Provence, à Aix-en-Provence. Parce que, voilà, l'idée, c'est de venir modestement et puis de mettre en lumière comme ça dans la France entière, vu que cette émission passe partout, pour dire bravo à toutes ces personnes, hein, franchement. Moi, franchement, je suis très touchée parce que c'est vrai qu'on râle tout le temps. Nous, les Français, on râle, on n'est jamais content, on est toujours en train de dire on est égoïste, machin. Ouais, mais quand il y a des trucs comme ça, bah, chacun y va de son petit coup de main et franchement, ça fait chaud au cœur. Donc voilà, c'était le message que je voulais vous faire passer ce midi. Venez en Gironde, mes amis, venez en Gironde pour des vacances tout sauf immonde. C'est pas mal aussi, ça.
0: Ouais, très bien.
1: Si la région me donne pas un chèque là, pour tout ce que je viens de dire, merci infiniment, Xavier Denne. Merci beaucoup, hein. Le maire d'Arès. Merci infiniment d'être passé nous voir.
0: Merci à vous. Et donc, n'hésitez pas, effectivement, voilà. de venir en Gironde et de venir découvrir le premier off-niport au monde qui est à Arès.
1: Et, voilà.
0: Et on doit fêter les 50 ans cette année. Donc, venez fêter les 50 ans avec nous cette fin d'été.
1: Merci beaucoup. Merci, Nicolas Jabandon, donc le patron de Médoc Tourisme aussi. Les gens doivent venir. Venez, quoi.
3: Mais
1: voilà.
3: Oui, venez, n'hésitez pas. Merci, Willy. Super émission.
1: Avec bonheur. Je sais que je suis super. Merci infiniment de m'avoir confirmé. Ainsi, donc, se referme sur ICI Gironde, cette antenne exceptionnelle. Auprès de vous, tout contre vous, avec vous, depuis ces 15 jours. Merci à toute l'équipe de ICI Gironde. Venez en Gironde et puis c'est tout. Allez, hop, hop, hop, allez.
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3: Bonjour et bienvenue dans votre magazine Ma France, par ici les économies. Notre objectif chaque semaine, vous redonner du pouvoir d'achat. Alors aujourd'hui, on va aller au théâtre, se faire une toile, voir une expo, lire, regarder une série, mais sans se ruiner. Et on va vous dire comment faire avec notre invité. Bonjour Antoine Vitek.
4: Bonjour, merci pour votre invitation.
3: Bienvenue, vous êtes créateur de contenu culturel sur le web. Votre compte c'est Culturez-vous sur les réseaux sociaux, plus de 500 000 abonnés je crois.
4: C'est ça.
3: Culturez-vous.com, ça c'est votre site internet. Je vous propose pour commencer de répondre à une première question d'une auditrice.
5: Bonjour, je m'appelle Claire-Marie, j'habite à Paris et moi j'adore la culture, j'adore aller au ciné. Et voilà, maintenant que j'ai plus 26 ans, bah, je trouve que c'est devenu très très cher.
3: Aïe aïe aïe, et oui c'est vrai que c'est devenu très très cher maintenant qu'elle a 26 ans, moins de carte de réduc, etc. Est-ce que c'est une idée reçue que de profiter de toute la richesse culturelle de notre pays, ça demande certains moyens?
4: Oui, je pense que c'est une idée reçue, effectivement. Alors, c'est vrai qu'il y a des expositions qui sont parfois très chères. Mais on rappelle que déjà, bah, comme elle le disait, pour les moins de 26 ans, la plupart des musées sont gratuits. Et puis, même après, quand on a passé cet âge, on arrive à trouver plein de bonnes astuces. Notamment, il y a plein de musées de Beaux-Arts. Je pense au musée des Beaux-Arts, par exemple, de Nantes, de Rennes, le musée Le Petit Palais à Paris, qui sont gratuits pour tous, quel que soit son âge.
3: Ça, j'aime bien quand on commence comme ça, parce que déjà, vous nous rassurez en disant, voilà, c'est une idée reçue. Il y a plein de possibilités de profiter de la culture dans notre pays, et on va profiter de votre présence pour tout envisager. On va parler de ciné, théâtre, concert, lecture, jeu, donc sans se ruiner. C'est un peu votre challenge aujourd'hui, Antoine. On commence avec les expos et les musées, le premier dimanche du mois par exemple.
4: Oui, alors pas dans tous les musées, mais dans la plupart des musées publics, effectivement, dans le premier dimanche du mois, c'est le jour du mois où il faut aller dans les musées pour en profiter gratuitement.
3: Ouais, ouais ça c'est pas mal. Vous disiez aussi, vous avez cité, je crois, Nantes ou Reims. C'est vrai qu'en fonction de la ville dans laquelle on est, il y a des musées permanents et parfois l'entrée est gratuite. Ça c'est une politique locale en fait.
4: Oui, tout à fait. Ça dépend vraiment des musées et des collectivités. Alors c'est plutôt le cas des collections permanentes. Les expositions temporaires sont souvent payantes, mais les collections permanentes sont souvent gratuites.
3: Ouais. Et puis on peut les redécouvrir d'une année à l'autre, une collection permanente, on a oublié, on n'a pas tout vu. Moi j'aime bien aller plusieurs fois dans le même musée.
4: Totalement, en plus les musées souvent sortent des œuvres des réserves, on remet d'autres, donc il y a toujours un roulement qui arrive, des œuvres qui ne peuvent pas être présentées sur la durée pour des raisons de conservation, donc en y retournant d'un mois à l'autre, des fois on trouve des nouvelles œuvres à découvrir.
3: Et en préparant cette émission, alors vous m'avez donné une astuce que j'ai trouvée géniale, vous m'avez dit on n'y pense pas souvent, mais on peut aussi aller dans une galerie d'art.
4: Ah oui, parce que souvent les galeries d'art, on se dit c'est réservé aux collectionneurs ou alors ceux qui ont un gros portefeuille pour acheter des œuvres. Mais en fait, c'est des lieux qui sont ouverts à tous. N'importe qui peut pousser la porte d'une galerie d'art. Et souvent, les galeristes sont très intéressés d'avoir des curieux qui viennent, de prendre le temps aussi d'expliquer les artistes qu'ils ont dans leur collection. Donc c'est vraiment des lieux où il faut oser aller. Et puis des fois, on est surpris de découvrir des œuvres qui sont pas si chères que ça. Donc ça peut être aussi l'occasion de se faire des petits plaisirs.
3: Mais ce que vous nous dites, c'est que on peut aller dans une galerie d'art sans avoir l'intention d'acheter, bien juste sûr, pour voir le beau, ça ne va pas déranger le galeriste?
4: Non. Alors souvent, c'est vrai qu'on a l'image du galeriste qui est derrière son bureau, on rentre et on ne sait pas trop comment se comporter, mais vraiment, il ne faut pas hésiter à y aller, à pousser la porte, à regarder, et puis juste à demander aussi au galeriste. Souvent, on est très très bien accueilli.
3: Un autre lieu qu'on peut découvrir ou redécouvrir, et ça marche aussi quand on voyage dans les différents coins de France, ce sont les lieux de culte, les églises. C'est vrai que ça, c'est incroyable.
4: Ah bah ça, qu'on soit croyant ou non, il faut vraiment pousser la porte des églises, déjà parce que l'architecture est souvent très belle. Et puis des fois, il y a des œuvres assez incroyables. Par exemple, en 2020, on a découvert, je ne sais plus dans quelle église de France, un tableau qui était de Botticelli. On ne savait pas. Et voilà, des experts ont réussi à l'identifier. Et voilà, donc comme quoi, des fois, il y a des œuvres d'art qui sont assez incroyables dans les églises.
3: Et puis, c'est aussi l'occasion gratuite, encore une fois, parce que c'est ce qui nous intéresse ici. Pouvoir d'achat et patrimoine culturel, de regarder l'architecture. Moi, mon fils Augustin, qui a 9 ans, il a travaillé sur l'art roman, l'art gothique, et c'est l'occasion de se remettre aussi au goût du jour, d'essayer de deviner, il y a plein de choses à apprendre.
4: Totalement.
3: Est-ce que quand on va d'ailleurs dans une église, on peut demander des infos? Vous pensez aux gens d'église qui sont là un petit peu sur
4: Des fois, c'est possible. Alors, ils sont pas forcément toujours au courant, mais souvent dans les églises, il y a des petits fascicules à l'entrée qui permettent d'avoir les informations historiques sur l'évolution de l'architecture, l'histoire de l'église. Donc, on arrive toujours à trouver des petites informations. Et puis, au pire, googlez votre ami pour trouver sur Internet
3: ces informations. Ça marche aussi pas mal, effectivement. Antoine Dutheil, vous êtes créateur de contenu culturel sur Internet et vous avez aussi une astuce maligne à partager autour des ventes aux enchères.
4: Et oui, parce qu'en fait, les ventes aux enchères, c'est des œuvres qui vont sortir de collections particulières pour retourner la plupart du temps dans d'autres collections particulières. Et avant chaque vente, les œuvres sont exposées généralement 2 ou 3 jours pour permettre aux potentiels futurs acheteurs de les découvrir et de voir s'ils sont intéressés. Et souvent, c'est l'occasion pendant ces 2 jours d'aller découvrir ces œuvres, même sans avoir l'intention d'acheter, on peut y aller avec un rapport en plus particulier parce qu'en tant que potentiel acheteur, souvent on peut toucher les œuvres, on peut s'asseoir dans les meubles. Moi, j'ai le souvenir d'être allé chez Christie's et je cherchais, il y avait un texte d'un écrivain et en fait, je le cherchais, on me l'a proposé, on me l'a sorti, on me l'a mis dans les mains et je m'y attendais pas. Et voilà. Et donc, sans forcément chercher à acheter, on peut y aller et découvrir des œuvres assez incroyables.
3: Mais là, vous faites un peu comme si vous étiez un acheteur potentiel quand même, du moins.
4: Non, pas du tout, parce que personne n'est censé savoir quel est votre bourse et puis même c'est aussi une façon pour les maisons de vente de se faire connaître au grand public.
3: Donc les ventes aux enchères, les musées municipaux, les collections permanentes, les lieux de culte, là déjà il y a pas mal de choses. Un mot peut-être sur Internet, vous avez cité Google tout à l'heure, tiens j'étais en train de penser à Google Art et Culture je crois, c'est ça, c'est pas mal ça non aussi pour rester à la maison, il peut découvrir plein de choses dis donc.
4: C'est pas mal et même c'est complémentaire des musées parce que ils ont scanné plein d'œuvres de façon hyper détaillée et on peut zoomer dedans, voir vraiment le trait de peinture, le détail des œuvres, ce qu'on voit même pas forcément à l'œil nu, c'est assez incroyable. Par exemple, le plafond de Chagall à l'Opéra Garnier, quand vous êtes dans la salle, vous le voyez d'en bas, mais là, on peut vraiment zoomer dedans, c'est fascinant.
3: Et là, chers amis qui nous écoutez, c'est totalement gratuit pour avoir testé. Vous pouvez rentrer par thème, par artiste, par époque. C'est aussi une manière de se faire une culture générale, culturelle, artistique, etc. Bon, Antoine, j'aimerais qu'on parle cinéma maintenant. Alors, c'est devenu un peu hors de prix quand même, les grosses salles. L'inflation, elle est bien passée par là. Bon, c'est aussi souvent là que se jouent les grosses productions et qu'on peut avoir envie d'y aller parce qu'on est avec les enfants, etc. Qu'est-ce qu'on fait? On choisit certaines séances, on prend une carte de réduc. Qu'est-ce que vous nous conseillez pour aller vraiment dans les gros réseaux?
4: Là, l'astuce, c'est de sortir son réveil et puis de se lever tôt parce que c'est vrai que les séances du matin sont souvent moins chères que celles du soir. Et puis, effectivement, sortir des gros mastodontes. Souvent, les cinémas indépendants sont souvent moins chers.
3: Ouais, c'est vrai. Et puis, d'ailleurs, il n'y a pas de pop-corn dans les cinémas indépendants. Alors, pour certains, c'est un vrai problème, mais c'est une dépense en moins, malgré tout.
4: C'est vrai.
3: Voilà, on n'est pas tenté.
4: Il y a moins de tentations avec les enfants.
3: Exactement. Les cartes de réduction, donc c'est quand même pas mal. Y aller le matin, il y a les séances du matin, donc effectivement, sur les gros réseaux. Vous l'avez dit, les cinémas indépendants, il y a même des cinémas associatifs qui ont des prix vraiment solidaires. Et puis, il y a des prix, des réductions en fonction de la situation de chacun. Est-ce qu'on est étudiant, l'âge, etc. Il faut regarder ça.
4: Oui, et puis il ne faut pas hésiter à prendre les cartes de 5-10 places qui souvent sont quand même très intéressantes par rapport à un tarif à l'unité.
3: C'est vrai. Pour les plateformes de streaming, alors là, on est à la maison, c'est aussi des sources culturelles incroyables. Ouais. Maintenant, je ne parle pas des films qui arrivent très vite, mais aussi des séries qui sont des purs bijoux. On peut faire du partage d'abonnements sur les plateformes de streaming?
4: Tout à fait. On peut, si vous avez un compte d'une plateforme, vous pouvez le partager et donc récupérer un peu d'argent comme ça. Ou à l'inverse, vous pouvez vous greffer à l'abonnement de quelqu'un d'autre. Donc ça permet de faire des économies. Puis il y a des plateformes que j'adore comme Arte ou France TV aussi qui permettent aussi de voir en replay des documentaires ou des films qui sont très intéressants et tout ça, c'est gratuit.
3: Et là, c'est vrai que c'est complètement gratuit. Arte, France TV, on peut y aller les yeux fermés. Il y a vraiment de très très belles choses.
4: Je pense aussi à une plateforme comme Mubi, qui est payante, mais pas très chère, et qui diffuse des vieux films. Donc, on ne va pas avoir les dernières sorties, mais si on est vraiment cinéphile et qu'on a envie de découvrir des classiques du cinéma, ça permet à vraiment à un prix très très faible de découvrir
3: bien,
4: des
3: ça.
4: Choses.
3: Et comment ça s'écrit? C'est Mubi?
4: M-U-B-I.
3: M-U-B-I. Et c'est pas très cher
4: J'ai plus de tarif en tête, mais
3: en tout cas, c'est
4: très accessible. Ouais.
3: Oui, d'ailleurs, faites attention, vous qui nous écoutez, à ne pas multiplier les abonnements. Parfois, on a plusieurs abonnements. C'est bien de faire un ménage régulier dans les abonnements. Parce qu'on peut se retrouver avec parfois, on a Disney+, on a Prime Vidéo, on a Netflix, et puis on l'oublie, en fait on les regarde pas.
4: Totalement, exactement.
3: On est d'accord là-dessus. Antoine Vitek, on va lire maintenant, où est-ce qu'on peut trouver des livres pas chers?
4: Alors ça, c'est à les boîtes à livres. Il y en a aujourd'hui un peu dans toute la France où donc des particuliers déposent des livres dont ils n'ont plus envie, plus besoin, et donc on peut aller faire son petit marché dedans, c'est gratuit. Et puis si vous avez des liseuses numériques aussi, c'est vrai que la plupart des classiques, faut savoir que quand un auteur est mort, 70 ans après sa mort, il tombe dans le domaine public, donc son œuvre est accessible à tous gratuitement. Et souvent, du coup, c'est comme ça que on se retrouve avec des folios pas très chers, et puis des liseuses qui proposent des classiques gratuits ou alors à quelques centimes.
3: Dans le domaine public, il y a notamment le site Gallica, sur lequel on trouve, mais tous les ouvrages qui sont tombés dans le domaine public, c'est assez incroyable. Beaucoup d'ouvrages qui sont tombés
4: Gallica,
3: dans le domaine
4: public. Gallica, en fait, c'est la plateforme de la BNF, qui a scanné des millions et des millions de documents.
3: Incroyable.
4: On peut y passer un temps fou à dérouler la pelote de laine. Et il y a des choses assez incroyables. Ouais.
3: Alors, on peut aussi acheter ces livres d'occasion. C'est vrai qu'il y a beaucoup d'acteurs sur le web qui vendent de la seconde main.
4: Et on peut aussi les revendre.
3: Ça, c'est un bon plan. Ouais.
4: Ça, c'est, il y a des plateformes, JBR et autres, où on peut faire un carton, on scanne les livres, on voit le prix auquel ils sont achetés, et donc ça permet de les envoyer et puis depuis chez soi, depuis n'importe où en France, et de se faire un peu d'argent et puis de racheter d'autres livres comme ça.
3: Voilà, donc si vous voulez donner des bouquins, vraiment vous voulez pas les revendre, il y a les boîtes à livres, et il y en a partout. Il y a même une carte interactive, il me semble.
4: Ouais.
3: Vous tapez sur internet boîte à livres, et alors c'est des milliers et des milliers en France. Et sinon, effectivement, alors vous avez cité Gibert, il y a aussi Recycle Livre, La Bourse Livre, qui sont des acteurs de l'occasion, et puis tout ce qu'on trouve dans le domaine public. Mais on va jouer aussi maintenant avec Anne Mazet. Bonjour Anne.
6: Oui, bonjour.
3: Bienvenue sur notre radio locale ici et la vôtre aussi. Vous êtes ludothécaire dans le Gers,
6: oui.
3: Et puis présidente de l'Association des ludothèques de France. Qu'est-ce que c'est, Anne, une ludothèque?
6: Une ludothèque, c'est un endroit où vous allez trouver une collection de jeux et de jouets. Vous allez pouvoir y accéder suivant la structure qui vous accueille pour y jouer sur place ou bien pour emprunter ou bien les deux. C'est aussi souvent des soirées jeux qui sont organisées et il y a des ludothèques qui font aussi de l'itinérance, c'est-à-dire qu'on s'installe dans des salles des fêtes ou bien en plein air si la saison permet. Et ce sont des structures qui donc ont une collection de jeux et des ludothécaires qui sont formés pour vous accueillir et vous emmener.
3: Anne, on est d'accord que c'est un bon plan pour non seulement découvrir l'univers des jeux qui fait complètement partie du patrimoine culturel français. Il y a vraiment une offre qui est extraordinaire et du jouet, en effet, mais y compris quand on a un budget serré.
6: Tout à fait. La plupart du temps, les ludothèques sont financées par des fonds de subventions publiques et soutenues par les collectivités territoriales. Et donc, dans ce sens-là, elles sont très attractives au niveau tarif.
3: Oui, ça fait vraiment partie de la mission. C'est quasiment une mission solidaire, en fait, et d'accessibilité, disons, à cet univers des jeux.
6: Exactement.
3: Ouais. Il y a beaucoup de ludothèques en France?
6: Alors, il y a quelques années, on pouvait donner un chiffre, c'était facile, mais depuis que le jeu s'est démocratisé, et tant mieux, et popularisé, c'est un peu plus difficile, puisqu'il y a beaucoup de structures qui maintenant proposent du jeu. Vous avez des bars à jeux, vous avez plein d'endroits. Et donc, nous, à l'ALF, on en recense 1200, 1400, mais on sait très bien qu'il y en a beaucoup plus, quoi. Voilà. Donc, on a une carte sur le site de l'ALF. Vous avez une carte qui référence toutes les bibliothèques qui sont adhérentes à notre association, mais on sait qu'il y en a aussi plus. Donc voilà, une piste, vous allez sur le site de l'ALF et vous trouvez les ludothèques partout en France qui sont identifiées.
3: Antoine Vitek, vous connaissiez cet univers des ludothèques, vous le connaissez?
4: Oui, j'aime beaucoup, et ça me fait penser aussi aux artothèques, où on peut de la même façon louer des œuvres pour les mettre chez soi, pour un petit abonnement de quelques dizaines d'euros par an. C'est assez incroyable, on peut avoir des œuvres originales chez soi et puis les rendre au bout de quelques mois.
3: Mais ça, c'est extraordinaire, vous avez raison d'en parler. C'est vraiment comme si on allait, louer n'importe quoi, et sauf que c'est une œuvre d'art.
4: C'est un peu comme si on allait dans un musée, qu'on décrochait l'œuvre qu'on préférait et qu'on la mettait chez soi pour quelques mois avant de la rendre, et c'est assez fabuleux. Et des fois, il y a des œuvres assez incroyables de grands noms.
3: C'est bien de le rappeler. Il faut absolument que je fasse une chronique là-dessus. Anne Mazet, donc, je le rappelle, vous êtes la présidente de cette association des ludothèques de France. Merci beaucoup, en tout cas, Anne, pour votre intervention. Un mail aussi, vous qui nous écoutez, pour nous contacter, c'est parici-les-economies@radiofrance.com.
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3: En version magazine, le thème aujourd'hui, la culture à petit prix. À mes côtés, Antoine Vitek, créateur de contenu culturel sur le web et notamment ce compte sur les réseaux sociaux Culturez-vous, suivi par plus de 500 000 personnes. Et Julien Dréano, porte-parole de Bière Éduque, vient de nous rejoindre. Bonjour Julien.
7: Bonjour Valère.
3: Bienvenue sur votre radio locale ici. Qu'est-ce que c'est Billets Réduc?
7: Alors Billets Réduc, c'est le site de référence pour trouver des bons plans de sortie à Paris et partout en France. On va y trouver du théâtre, de l'humour, des expos, des spectacles comme des comédies musicales et de la magie, ou des spectacles pour enfants. L'offre est extrêmement large, mais notre but, c'est justement d'aider le public à s'y retrouver en mettant en avant les recos de sortie par genre et adaptés à tous les budgets.
3: Oui, c'est-à-dire que c'est à la fois un guide des sorties culturelles, on va dire, hein, près de chez soi, mais on y rajoute une couche réduction avec parfois des tarifs hyper hyper intéressants. Hein.
7: Exactement, les réductions peuvent aller de moins 20 à moins 50%, parfois plus.
3: Comment est-ce que vous faites pour proposer ces prix? Vous vous accordez avec les organisateurs de spectacles? J'imagine que c'est des enjeux de remplissage de salles. Comment ça se passe?
7: Exactement. En fait, le Billets Réduc, c'est un outil qui est au service des salles et des producteurs. Ce sont vraiment eux qui décident et qui décident vraiment quand et comment proposer des réductions. Donc, effectivement, souvent pour remplir des dates plus difficiles ou même pour faire connaître un spectacle.
3: Ça veut dire que quand on achète ses billets sur Billets Réduc, là, je regardais tout à l'heure avant de commencer l'émission, on peut aller au théâtre à 4 pour 40 euros, hein, selon les tarifs. On participe pas à précariser. Les organisateurs, on n'est pas dans ce problème-là, quoi.
7: Bah, au contraire, pour nous, c'est eux qui c'est l'outil vraiment à leur disposition, c'est eux qui décident. Hein. Donc, ce que je disais tout à l'heure, s'il y a des dates un peu plus difficiles ou même des spectacles qui manquent encore un peu de visibilité, on sait qu'on a une richesse culturelle exceptionnelle en France et qu'il y a beaucoup, beaucoup de spectacles. C'est parfois difficile un peu d'émerger et de faire connaître son spectacle. Donc, de mettre en place des réductions pour lancer un spectacle, ça permet d'avoir une salle pleine dès les premières représentations. Une salle pleine, ça veut dire une meilleure ambiance, du bouche à oreille, des avis laissés sur le site et des spectateurs qui reviennent ensuite à un tarif normal. Donc, le but, c'est vraiment pas de valoriser la culture, mais au contraire, la rendre plus accessible tout en soutenant l'écosystème culturel et la diversité des compagnies et des profits. Quoi.
3: Et Julien, vous le disiez, l'offre, elle est extrêmement large, du cirque, du théâtre pour enfants, des concerts et j'en passe. Mais en plus, vous êtes vraiment dans tous les coins de France et ça, c'est important pour nous parce qu'on est bien sûr la radio de la proximité. Vous êtes partout.
7: On est partout. On essaye, en tout cas, en plus, là, vraiment de développer vraiment les régions. C'est vrai que parfois, l'offre est un peu moins connue ou elle est un peu, elle est un peu plus difficile d'accès. Donc, effectivement, on développe toutes les villes de France, les grosses villes en priorité, parce que c'est là qu'est l'offre. Mais effectivement, on est partout en France.
3: Merci en tout cas pour votre intervention, Julien Dréhano. Vous êtes porte-parole donc de Billets Réduc. Le site, c'est billetsreduc.com. Antoine Vitek, vous êtes créateur de contenu culturel sur le web. Donc votre site, culturezvous.fr.
4: .com.
3: Sur les réseaux sociaux surtout. Hein, culturezvous. Avant de nous quitter, il y a une petite tradition. C'est le vrai-faux, notre quiz, pour qu'on finisse bien avec les idées claires sur ce thème de la culture. La culture, oui, mais sans se ruiner. Alors, première question, vrai ou faux, le premier dimanche du mois, tous les musées sont gratuits partout en France?
4: Alors, pas tous, mais la plupart, surtout les musées publics.
3: Surtout les musées publics. Ouais. Et il faut bien regarder les municipaux aussi, parce qu'il peut y avoir là de la gratuité permanente.
4: Exactement.
3: Il existe des musées gratuits toute l'année, même en dehors des grandes villes, c'est vrai ou faux?
4: Oui, tout à fait. Comme on disait, surtout les musées municipaux. Et je pense aussi au FRAC, les fonds régionaux d'art contemporain, qui sont gratuits partout en France.
3: Les fonds régionaux d'art contemporain. Donc là, ça vaut le coup d'aller regarder sur le site, j'imagine qu'il y a une carte.
4: Totalement.
3: En tout cas, une liste.
4: Exactement.
3: Fonds régionaux d'art contemporain. Les FRAC, on pourra vraiment profiter de la culture pas chère, c'est top. Aller au théâtre ou au concert à prix réduit, ce sont forcément de mauvaises places.
4: Ah non, forcément, il y a toutes les catégories, on les trouve sur Billets Réduc, notamment on en a parlé, et des catégories 1, des catégories or, à prix réduit aussi.
3: Donc ça veut dire que c'est pas forcément des places au rabais, c'est quand même bon à savoir. Ouais. Si c'est pour se retrouver derrière le pilier et qu'on voit rien, c'est un petit peu embêtant quand même. C'est noté. Les cinémas indépendants sont souvent moins chers que les grandes chaînes, c'est vrai ou c'est faux ça?
4: C'est vrai, c'est vrai.
3: Et pour les grandes chaînes, rappelez quelques tips pour y aller pas trop cher.
4: Aller le matin et puis prendre des abonnements ou des cartes de 5 ou 10 entrées pour payer un peu moins cher.
3: Les plateformes de streaming gratuites sont forcément illégales, vrai ou faux?
4: Ah, c'est faux. On pense à Arte, France TV et d'autres qui proposent des tas de contenus gratuitement.
3: On peut lire des milliers de livres légalement sans payer un centime, vrai ou faux?
4: C'est vrai, on l'a dit avec les boîtes à livres ou alors sur des sites comme Gallica ou d'autres.
3: On en parlait tout à l'heure, mais enfin, ça fait toujours du bien de le rappeler. Payer moins cher un billet culturel, c'est toujours négatif par rapport aux artistes, vrai ou faux?
4: Non, on le disait, il faut mieux qu'ils puisse jouer devant une salle pleine plutôt qu'une salle à moitié vide. Ouais.
3: Antoine Vitek, vous êtes créateur de contenu culturel sur le web, donc culturez-vous. Merci beaucoup pour tous ces éclairages. Rendez-vous sur culturez-vous.com pour découvrir votre univers. J'espère qu'en tout cas vous y voyez plus clair, hein, vous qui nous avez écoutés sur votre radio locale ici. Alors pour écouter toute l'émission, la partager aussi, parce que ça peut aider pas mal de monde, je pense, de la réentendre et surtout la réécouter, c'est sur ici.fr. La semaine prochaine, bonne nouvelle, on va faire du sport, on va s'équiper aussi, mais sans se ruiner.
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1: Albert Noblecourt, un chef d'entreprise de 67 ans, se rend comme chaque matin à pied de son luxueux appartement qui domine le Champ de Mars à son bureau situé sur les quais de la Seine à Paris. Et comme chaque matin, le chant guilleret d'un canari attire son attention. Enfermé

0: qualités et défauts pouvaient prendre figure humaine, Albert Noblecourt serait à n'en pas douter l'incarnation de l'égoïsme. Célibataire revêche, il n'a jamais trouvé l'épouse digne de partager ses jours. C'est pourquoi, parvenu à l'âge où d'autres cajolent leurs petits-enfants, lui vit seul et reclus dans un triste environnement encombré d'objets de luxe. Et rien ne semble pouvoir le distraire de la déprimante monotonie où il s'est enfermé lui-même. À l'exception du canari. Le canari de la gardienne de l'immeuble auquel il rend visite chaque matin et dont le chant lui donne du baume au cœur pour le restant de la journée. Au point qu'une idée chemine peu à peu dans son esprit. Faire l'acquisition du canari pour se délecter sans restriction de ses envoûtantes vocalises. Après avoir retourné la question dans tous les sens, Noblecourt trouve le courage de frapper à la porte de la loge de la concierge. Une femme entre deux âges vient lui ouvrir. « Je viens pour l'oiseau, le canari », explique l'intrus sans préambule. « Il chante très très bien. »« Merci, vous n'êtes pas le premier à me le dire. Que puis-je pour vous, monsieur ?»«
1: Je voudrais vous l'acheter. »«
0: Ah, désolé, mais il n'est pas à vendre. » »«
1: Je suis prêt à vous offrir un très bon prix. N'insistez pas. » »«
0: Fifi n'est pas à vendre. Il appartient à mon fils, qui est gravement malade et qui doit rester allongé toute la journée. » Le chant de son canari est sa seule distraction. Noblecourt insiste. Il n'est pas homme à se faire rabrouer. Jusqu'à présent, son argent lui a permis de combler tous ses caprices. Et ce n'est pas un canari insignifiant qui échappera à sa convoitise. Mais la concierge s'entête dans son refus. Fifi n'est pas à vendre, je veux dire. Rien ni personne ne me fera changer d'avis. Porté par un mélange de rage et de frustration, Noblecourt regagne son bureau, bien décidé à ne pas en rester là. C'est pourquoi, durant les jours qui suivent, faisant fi de son orgueil, il retourne voir la gardienne et fait grimper les enchères. « Écoutez, madame, bien que cela soit déraisonnable, je vous offre 10 000 francs pour votre canari. 1 million de centimes. Avec cette somme, vous pourrez emmener votre fils en vacances. » L'argument n'a aucun effet sur la concierge. Je vous le répète une dernière fois. Fifi n'est pas à vendre. Il fait le bonheur de mon fils malade. Et maintenant, s'il vous plaît, ne revenez plus. Comprenant qu'aucune incitation pécuniaire ne parviendra à infléchir la décision de la gardienne, Noblecourt imagine une alternative machiavélique. Il achète dans la boutique d'un oiseleur un canari identique au sien. De retour dans son appartement, il tend l'oreille durant des heures, mais force lui est de constater que le volatile dont il a fait l'acquisition est incapable d'émettre le moindre son harmonieux. Le lendemain, à l'aube, Noblecourt exécute la deuxième phase de son plan. Il échange prestement le canari chanteur émérite contre l'autre. Son forfait accompli, il fait construire une immense voilière dans son salon et jouit du chant inégalable de Fifi. Sa vie est soudain transformée, son obsession satisfaite, le silence de la solitude étant dès lors meublé de ravissante musique. Cependant, son bonheur est entaché de culpabilité. N'a-t-il pas grugé la concierge en substituant l'oiseau enchanteur contre un autre dénué de qualité ? Alors, dans le but de réparer sa faute, Noblecourt décide de dédommager la gardienne en achetant son second canari pour une somme équivalente. « Je vous réitère ma proposition. 10 000 francs pour votre oiseau. »« Non, je refuse !» se rebiffe la femme. « Et aujourd'hui, plus que jamais. Mais votre canari ne chante plus. Je l'ai constaté en passant devant sa cage depuis une semaine. »« C'est vrai, » reconnaît la gardienne. Il a cessé définitivement de chanter le jour où mon petit garçon est mort.

0: Benjamin Biolay avec Rends l'amour sur votre radio ici pour commencer ce joli week-end de l'Assomption avec nous. Bonjour à vous et bien entendu, soyez les bienvenus.
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0: Samedi 15 août, au cœur de l'été forcément pour commencer ce joli week-end. Et en fait, aujourd'hui, les maris, toutes les maris qui se réveillent avec nous ce matin. Et voici l'équipe qui vous accompagne, toujours avec le sourire évidemment, jusqu'à 7h. Nous avons Guy Registe à la rédaction en chef. Nous avons Justin à la réalisation de l'émission ce matin. Et au standard, c'est Dylan pour vous accueillir au 0810 055 056. Et aux commandes de l'actualité pour ce samedi 15 août, c'est vous Valentine Lethès. Bonjour Valentine.
2: Bonjour Louis, bonjour à tous.
0: Ce matin avec vous, eh bien, on accompagne les vacanciers.
2: Oui, ça coince partout ce week-end du 15 août, en voiture, dans le train ou en avion. Le trajet sera ponctué de bouchons et de grèves.
0: L'actualité à vos côtés, tout de suite.
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0: Très bon réveil et bon début de week-end avec nous. Il est pile 6h. C'est parti pour le tour de l'actualité. À vos côtés, Valentine Lethès. Et à la une, un week-end de galère en vue dans les transports.
2: Sur la route, en gare et dans les aéroports, où une centaine de vols EasyJet sont supprimés en ce week-end du 15 août pour cause de grève des hôtesses et stewards excédés, raconte William Bourdon, représentant syndical des personnels navigants, par des changements de planning invivables et à répétition.
4: Moi, je suis basé à Bordeaux, donc si ma journée prévue demain était de faire Bordeaux-Nice, je vais terminer à 14 ou 15 heures. Si on me change la veille pour me dire que finalement je vais faire Bordeaux-Lyon et ensuite Lyon-Marrakech, forcément je vais terminer à 23 heures. C'est pas du tout la même organisation dans notre vie personnelle, donc ça devient extrêmement difficile. C'est très anxiogène également, puisque ça génère une sorte de stress permanent de savoir qu'est-ce qu'on va faire le lendemain, est-ce que mon vol va être maintenu, est-ce qu'il va être décalé. Quand vous subissez ça depuis des mois, voire des années, forcément, vous arrivez en plein milieu de l'été, vous êtes complètement à bout et fatigué. Donc, c'est aujourd'hui pour ça aussi que nos collègues nous ont demandé de taper du poing sur la table et d'envoyer un message clair à la compagnie.
2: Et pour ces mêmes raisons, des conducteurs de train sont en grève en Normandie. Un train régional sur deux supprimé ce week-end au départ ou à destination de Paris. Et pas facile non plus de rouler, c'est rouge, difficile de rouler dans toute la France. Et même noir, extrêmement difficile pour les départs en Auvergne-Rhône-Alpes.
0: Un dernier coup de chaud avant une bouffée d'air.
2: Et la baisse des températures d'ici la fin du week-end. D'ici là, la quasi-totalité de la France est encore en vigilance orange pour canicule. De quoi nourrir les incendies en cours. 1300 hectares de forêt désormais parcourus par les flammes dans les Landes. Dans les dunes du Pas-de-Calais, comme à Saint-Just au sud de Rennes, les incendies sont fixés, mais bien sûr loin d'être éteints.
0: 6h02 sur votre radio ici, la rentrée déjà contrarié d'Emmanuel Macron.
2: À quelques mois de son départ de l'Élysée, sa promesse d'interdire les réseaux sociaux aux moins de 15 ans dès septembre ne sera pas tenue. Le Conseil constitutionnel censure le texte au nom de la liberté d'expression. C'est l'info du jour dans une demi-heure.
0: En revanche, Valentine, les sages valident la loi sur la fin de vie.
2: Et donc la légalisation d'une forme d'assistance au suicide, voire à l'euthanasie. Avec quelques réserves, les établissements de santé privés pourront, Alice Cachaner, ne pas appliquer le droit à l'aide à mourir.
5: La loi prévoyait déjà une clause de conscience individuelle pour les médecins, les infirmiers, mais désormais, le texte va un peu plus loin. Aucune aide à mourir ne pourra avoir lieu dans les murs d'un établissement privé si cela contrevient à ses valeurs. Un soulagement pour Jean-René Berthélémy, président de la FNISASIC, une fédération qui rassemble 300 EHPAD et hôpitaux d'inspiration chrétienne.
6: On n'imaginait pas que dans ces établissements qui ont été faits pour protéger la vie et pour accompagner la vie jusqu'à son terme, on soit obligé de mettre en œuvre des dispositifs comme cela.
5: Aucun médecin de l'extérieur, aucune équipe mobile de soins palliatifs ne pourra donc entrer dans ces établissements pour procéder à une aide à mourir. Cela pourrait être dommageable pour les patients, craint le député Philippe Vigier, rapporteur général de la loi.
7: Un patient et une patiente est en fin de vie. Si jamais il demande d'aide à mourir et qu'il est dans un établissement qui ne pratique pas cette aide à mourir, on doit le déplacer pour bénéficier de cette aide à mourir. Je pense pas que vraiment le confort du patient et surtout le respect de sa volonté soit correctement au rendez-vous.
5: Le Conseil constitutionnel précise toutefois une exception. Les EHPAD et hôpitaux privés seront contraints d'appliquer la loi si au niveau local, il n'existe pas d'autre solution d'accès à l'aide à mourir.
2: Le Conseil constitutionnel a également validé la loi d'urgence agricole et donc la réintroduction dans nos cultures des pesticides néonicotinoïdes, appelés aussi tueurs d'abeilles.
0: C'est l'heure du grand plongeon pour le Roi Léon.
2: Le quadruple champion olympique blessé aux adducteurs, qualifié hier au championnat d'Europe de natation à Paris pour la finale du 200 mètres papillon. Il est favori de cette course, Jérôme Valpe, sur laquelle la concurrence pour le Français est quasi inexistante.
8: Les chiffres sont parfois trompeurs. Les trois premiers des demi-finales se tiennent en à peine une seconde. C'est très peu, mais en réalité, l'écart technique entre Léon Marchand et les autres est beaucoup plus important. Le champion olympique et le champion du monde de la distance se qualifient sans trembler, même s'il n'a pas nagé aussi vite qu'on pouvait attendre, 1 minute 53 secondes et 95 centièmes.
9: C'est pas la finale ce soir, donc je pense que dans ma tête inconsciemment, j'ai pas la même énergie que dans une finale européenne.
8: Parti très vite, Léon Marchand le concède, la fin a été beaucoup plus laborieuse.
9: Je voulais me tester, je voulais voir qu'est-ce que ça faisait en termes de douleur de passer un peu plus vite que d'habitude, mais après il va falloir finir, parce que c'était pas possible.
8: Le principal est assurer une place en finale pour celui qui peut compter, évidemment, sur le soutien du public.
9: C'est pour ça que j'arrive à partir assez vite, parce qu'il y a vraiment de l'énergie. Et j'ai l'impression qu'il y a beaucoup de bruit, donc c'est trop bien. On peut voir tous les visages, alors qu'au jeu, c'était un peu plus puissant peut-être. Mais ici, c'est plus rapproché, mais il y a énormément d'ambiance. Tous les nageurs le disent, hein, pas que les Français, donc c'est trop bien.
8: Un atout, forcément, dans la quête d'un premier titre européen, plus que jamais à portée de bras et de jambes de Léon Marchand.
2: La finale à 18h30, juste après le jubilé de Florent Manaudou, puisque le nageur de 35 ans prend sa retraite. Fin de carrière célébrée ce soir au centre aquatique de Saint-Denis.
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2: La météo, Louis.
0: Eh bien, toujours une grande partie de la France placée en vigilance orange canicule ce samedi. On attend le prochain bilan de Météo France qui va arriver là dans les prochaines minutes. Mais la bonne nouvelle, c'est que les températures, elles, sont tout de même en baisse par rapport au jour précédent, avec un ciel changeant, plus nuageux ce samedi et localement orageux, notamment cet après-midi, avec des averses plus marquées dans le sud de l'Aveyron, aux Hautes-Alpes, en passant par la Lozère, l'Ardèche et la Drôme. Pour les températures en milieu de matinée, on dépassera aisément les 20 degrés à Nantes et Rouen, 22 degrés pour Strasbourg, 26 degrés à Dijon, 30 degrés. Pour La Rochelle et Bayonne, 24 degrés. Et à Perpignan et Montpellier, 30 degrés ce matin. Pour les maximales, ce samedi après-midi, les températures vont monter. Pour dépasser les 30 degrés, on attend jusqu'à 36 degrés dans le nord pour la maximale à Metz. Et puis dans le sud, 36 à Montélimar, ainsi que 33 degrés à Ajaccio. Un petit mot rapide pour celles et ceux qui nous écoutent déjà sur la route. Une circulation, elle, qui sera compliquée aujourd'hui. C'est rouge dans les deux sens et même noir dans le sens des départs ce samedi en Auvergne-Rhône-Alpes.
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0: 6h07 sur votre radio ici, en vous souhaitant à toutes et tous un excellent réveil avec nous. Et aujourd'hui, tenez-vous bien, vous avez la possibilité de participer à battre un record du monde. Non, c'est pas une blague, c'est une possibilité qui s'offre à vous. Je vous en dis plus juste après la musique d'ici qui vous réveille ce samedi aux côtés de Jimmy Cliff qui transforme une invitation à danser en ce tube mondial. Bon réveil.

0: Jimmy Cliff avec Reaganite sur votre radio ici à 6h10. Bonjour à vous, soyez les bienvenus.
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0: Et comme chaque samedi, eh bien on prend quelques minutes ensemble pour bouger, mais aussi pour se faire du bien. On connaît tous les bienfaits de l'activité physique sur notre corps, mais Valentine, elle peut aussi avoir un effet sur notre morale.
2: Et oui, marcher, souffler, respirer, ça permet aussi de garder le sourire.
0: Et ça, ce matin, notre coach sportif Nordine Attable l'a très bien compris et vous a préparé deux exercices simples pour remettre justement le corps en mouvement, tout en apportant vos plus jolis sourires jusqu'à la fin de l'été. Restez avec nous, explication à ses côtés. À 6h15, le retour de la musique pour un réveil de qualité. C'est avec Vanessa Paradis ce matin. Vanessa Paradis avec Be My Baby, c'est pour vous juste avant les informations de 6h30. Puisque pour l'heure, eh bien, il est 6h11 et place à l'info de nos territoires. Et ce matin, eh bien, nous posons tous nos valises à Saint-Malo. Valentine, tiens, est-ce que plus jeune, vous construisiez des châteaux de sable ?
2: Oui, mais j'étais pas très douée. Hein.
0: C'est vrai ? Est-ce que vous avez gardé vos pelles ?
2: Non.
0: Non ? Eh bien, il va falloir qu'on fouille ensemble, puisque ce samedi, je vous invite et je vous donne tous rendez-vous sur la plage du Sillon pour construire le plus grand rempart de sable au monde à marée basse. C'est un Malouin, Pierre Arnold, qui a lancé ce défi collectif aujourd'hui à 13h. Tout le monde peut venir aider. Et du monde, il en faudra, car ce record l'année dernière, il était déjà impressionnant.
2: Oui, 600 mètres de long. Et attention, votre temps est compté, puisqu'à 18h, eh bien, la marée monte.
0: Il ne faudra pas traîner, ça vous laissera 5 heures pour relever ce défi. Alors, si vous êtes du côté de Saint-Malo ce samedi, vous savez ce qu'il vous reste à faire pour rentrer dans l'histoire. Une belle idée pour un 15 août, les pieds dans le sable. Et une info relayée par nos confrères d'ici Armorique.
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0: Avec une nouveauté pour vous ce samedi, deux voix qu'on connaît bien, mais qu'on n'avait pas forcément l'habitude d'entendre ensemble. Marc Lavoine invite Patrick Fiori dans cette nouvelle chanson, une chanson autour de ses vies qui vont parfois un petit peu trop vite sur des airs joyeux. Écoutez peut-être pour la première fois sur votre radio ici son nouveau single. Voici Occupé pour un réveil de qualité.

0: C'est l'une des nouveautés de cet été sur votre radio ici avec Marc Lavoine et Patrick Fiori. Occupé. Et ça y est, il nous a rejoint. Nordine Attab est avec nous. Bonjour Nordine.
1: Bonjour à tous.
0: Alors on sait que l'activité physique, elle est bonne pour notre corps, c'est une certitude. Mais ce matin, eh bien, vous allez nous prouver qu'elle peut aussi agir sur notre morale avec quelques mouvements qui peuvent nous aider justement à nous sentir mieux.
1: Quand on n'a pas le moral, notre premier réflexe est souvent de ne plus bouger. On reste assis, allongé, et pourtant, quelques minutes de mouvement suffisent parfois à changer notre état d'esprit. Et en plus, pas besoin de performance. L'idée n'est pas de se fatiguer, mais simplement de remettre le corps en action. On débute par une première astuce, la marche du sourire, j'ai envie d'appeler ça. Pendant une dizaine de minutes, vous allez marcher à votre rythme dans un endroit calme, en relâchant les épaules. Allez, déjà là, ça fait un peu de bien. Et ensuite, vous regardez loin devant vous, vous expirez par le ventre en essayant même légèrement de sourire à chaque fin d'expiration. Allez, on inspire par le ventre et j'expire 3, 4 secondes et on termine avec un sourire. Et grâce à ça, ça peut paraître surprenant, mais notre posture et nos expressions influencent aussi notre humeur. Et vous pouvez effectuer cette astuce durant 10 minutes.
0: Donc le mouvement peut avoir un impact sur notre état d'esprit.
1: Exactement. Bouger favorise notamment la libération d'endorphines, ces fameuses substances qu'on appelle aussi les hormones du bien-être. On continue par un deuxième exercice, ou plutôt une deuxième astuce, avec une ouverture et fermeture des bras. Toujours en marchant, vous levez les bras et vous les amenez en position de croix. À partir de cette position, en inspirant, vous amenez davantage les bras vers l'arrière et ensuite, en soufflant, vous ramenez les bras devant vous. J'inspire, j'amène les bras vers l'arrière. Vous pouvez dans un même temps incliner légèrement la tête vers l'arrière. Et ensuite, en refermant, j'incline la tête. Et puis, vous savez, tout à l'heure, on avait parlé de sourire. Donc là aussi, lorsque vous ouvrez les bras, n'oubliez pas de sourire. Et vous pouvez effectuer cet exercice durant 3 séries de 10 mouvements. Au final, on ne résout pas tous les problèmes en bougeant. Mais rester immobile ne les résout pas davantage. Alors, lorsque le moral baisse, gardez en tête que bouger peut vous aider. Allez, vous savez quoi? C'est à vous de jouer.
0: Merci beaucoup Nordine pour ces conseils et pour continuer de bouger à vos côtés. Votre chronique 2 minutes pour être en forme est disponible en podcast sur notre site ici.fr et bien entendu sur notre application ici à 6h18. Dans un instant, les coulisses TV de Johan Rock qui vous emmène en Charente-Maritime au large sur le Fort Boyard. C'est chaque samedi sur France 2 avec un invité, je vous l'annonce, que vous connaissez très très bien, qui s'apprête à vous partager quelques petites anecdotes savoureuses. Ah, savoureuses, ça devrait vous donner un petit indice. On les retrouve juste après Eddie Mitchell qui prépare le café ce samedi. Oh.

0: très bien dit. Eddie Mitchell, tu peux préparer le café noir à l'écoute de votre radio ici. J'espère que vous avez déjà bu votre café, puisque là, tout de suite, vous allez retrouver un invité que vous appréciez beaucoup.
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0: Dans un premier temps, on dit bonjour à Johan Rock qui nous rejoint avec ses coulisses TV. Bonjour Johan, aujourd'hui à vos côtés, eh bien on part au large, en Charente-Maritime, directement sur le Fort Boyard.
2: 36 ans que chaque été on regarde en famille le jeu de France 2. Une saison particulière pour le Fort qui cette année accueille un nouvel animateur.
3: Bienvenue dans cette nouvelle aventure de Fort Boyard.
2: Cyril Ferraud a donc récupéré les rênes de Fort Boyard. L'animateur, qui est un familier du programme, puisqu'il y a déjà participé en qualité de personnage, il y a même été stagiaire quand il était enfant. Willy Rovelli, quant à lui, passe son 13e été à concocter d'immondes mixtures. Une épreuve redoutée des candidats, comme il me l'a confié.
4: Je crois qu'elle est plus compliquée moralement. Quand on se croise sur le fort avant mon épreuve, ils sont tétanisés. Ils se disent « Oh là là, mon Dieu, j'espère que c'est pas moi qui vais passer chez toi. » Donc je pense qu'ils sont psychologiquement très atteints. J'aime bien, c'est le seul moment où les gens me craignent.
2: J'en ai profité de l'avoir au téléphone, Willy, pour lui demander si en amont du tournage, il existait des fiches remplies par les candidats pour faire part de leurs appréhensions quant à certaines épreuves.
4: Alors, il y a effectivement des fiches qu'on remplit, parce que moi, j'ai été candidat avant, hein, donc je l'ai rempli, moi, cette fiche. Effectivement, ils te disent si tu as des allergies, des trucs comme ça, et puis ils te demandent, quelle épreuve tu rêverais de faire, et puis aussi, quelles sont tes phobies. Et après, je vois bien où tu veux en venir. Du coup, si on dit « j'aime pas les araignées », ils vont te foutre dans les araignées. Non, ça se passe pas forcément comme ça. Mais l'idée, c'est de se dépasser. Parfois, tu sais, on a l'impression d'avoir peur, et puis en fait, t'as pas la phobie. Tu te dis « allez, je vais pousser un peu mes limites, quoi ». Donc l'idée, c'est ça. « Ah ben, je pensais que j'y arriverais jamais, et j'ai réussi à le faire ».
2: Fort Boyard, c'est un jeu télévisé, connu dans le monde entier. Depuis sa création, 34 pays sont venus tourner leur propre version de l'émission sur le fort. Et de même que l'on partage cette bâtisse des Charentes-Maritimes avec le reste de la planète, le personnage de chef cuisinier foualier incarné par Willy a lui aussi donné des petits à travers le monde.
4: Il y a effectivement des adaptations de mon personnage dans toutes les autres langues. C'est très marrant parce que j'essaie toujours de le rendre un peu hystérique, alors que je suis quand même pas hystérique, je suis quand même très sobre. Mais effectivement, oui, il y a des autres Willy dans le monde entier. Je suis la première version. Après, ce ne sont que des clones pas terribles.
2: Fort Boyard, c'est à voir ce soir, 21h10, sur France 2.
0: Merci Johan, on vous retrouve demain avec de nouveaux Coulisses TV, dimanche à 6h20. Dans 5 minutes, le retour de l'actualité à vos côtés, Valentine. Des parents déçus, les ados seront encore sur les réseaux sociaux à la rentrée.
5: Le Conseil constitutionnel retoque l'interdiction aux moins de 15 ans au nom de la liberté d'expression.
0: C'est l'info du jour, rendez-vous à 6h30. Dans un instant, l'horoscope de ce samedi 15 août, aux côtés de Catherine Viguet. Figurez-vous que c'est la journée des balances aujourd'hui. Très belle journée en perspective. Et horoscope signe par signe, juste après Vanessa Paradis. Voici pour vous, Be My Baby. Bon week-end et bel été avec nous.

0: Vanessa Paradis avec Be My Baby sur votre radio ici. Vanessa Paradis qui est en tournée d'ailleurs dans toute la France. Prochaine date le 15 octobre à Pau. Le 16, vous pourrez la retrouver à Montpellier. Et le 23 octobre à Grenoble. Il reste encore quelques places. Avant les informations de 6h30, eh bien, il est l'heure de regarder ce que les astres vous réservent avec l'horoscope de Catherine Viguier. Bonjour Catherine, nous sommes sur un jour férié, mais pas pour tous les signes.
1: Ah ben non, pour certains natifs, c'est délicat.
2: Bélier, alors pas mal du tout, parce que si vous luttez, il y a aussi de belles satisfactions.
3: Taureau, êtes-vous en plein chamboulement familial? Mais sans vous, rien n'est possible.
4: Gémeaux, dans la sphère privée comme à l'extérieur, plus question de renoncer à vos rêves.
5: Cancer, si c'est non, ce sera non. Vous êtes super déterminé et bien décidé à vous faire justice.
6: Lion, un désaccord pourrait vous faire mal à la tête. Parlez, exprimez-vous, c'est la solution.
7: Vierge, il faut respecter votre intimité. Soyez réservé sur vous et votre vie privée, vous savez faire.
8: Balance, vous êtes la personne idéale pour réaliser un événement et vous serez un ami hors pair.
9: Scorpion, alors vous êtes tiraillé entre une évolution dans la vie publique et le besoin de confort à la maison.
10: Sagittaire, vous serez surpris par une réaction. Quelqu'un ne vous suit plus ou souhaite le faire différemment.
11: Capricorne, une relation vous occupe l'esprit de jour, mais comme de nuit aussi. Vous y voyez peu à peu plus clair.
12: Verseau, le défi est de trouver le bon équilibre entre lenteur et précipitation. À vous de jouer.
13: Poisson, vous travaillez dur, oui, mais il ne faut pas négliger votre forme.
14: Et pour nous tous, on fait appel à notre élan vital.
0: Merci beaucoup ma chère Catherine. Si votre réveil a sonné un petit peu en retard, pas d'inquiétude et que vous n'avez pas entendu votre signe, l'horoscope est à retrouver dès à présent, signe par signe, c'est garanti sur votre application. Ici, à tout de suite, il est 6h30, place à l'actualité en France et dans le monde en 90 secondes. C'est avec vous, Valentine Letesse.
15: Fin de la vigilance orange canicule pour 19 départements ce matin. Enfin, on respire de la Manche au sud-ouest. Toute la moitié ouest de la France profite d'une baisse des températures ce samedi. Attention, 64 départements sont encore en orange. Le scénario tant attendu par les pompiers, ce retour de l'humidité, les incendies dans les dunes du Pas-de-Calais sont fixés, comme le feu à Saint-Just au sud de Rennes. Dans les Landes, le combat continue. 1300 hectares parcourus par le feu désormais. Deuxième coulée de lave torrentielle en 10 jours et deuxième mort à Sixte-Fer-à-Cheval. Un homme de 30 ans est mort noyé, cette fois dans cette commune de Haute-Savoie, emporté par ce phénomène météo, un cours d'eau chargé de roches après un orage. Le fisc confirme les données de près de 700 000 Français ont bien été volées sur le site des impôts en juin. Leur nom et prénom, le quotient familial, le revenu fiscal de référence et leur taux de prélèvement à la source. Prudence si l'on vous contacte. S'envoler vers ses vacances, ça s'annonce compliqué ce week-end si vous avez choisi EasyJet. Les hôtesses et stewards de la compagnie low cost sont en grève face à des changements de planning à répétition. Une centaine de vols annulés, la plupart à Lyon-Saint-Exupéry et Paris-Charles-de-Gaulle. Une brassée de médailles espérée ce soir au championnat d'Europe de natation à Paris. Deux Français.

0: pour profiter des réseaux sociaux avant l'interdiction à la rentrée. Alors quand elle apprend la nouvelle,
1: Je suis déçue.
0: C'est la douche froide.
1: C'est bien dommage. Les réseaux sociaux, c'est un fléau pour les enfants, pour les parents.
0: Un fléau pour les parents, car elle l'assure, tenter de limiter seule l'accès aux réseaux sociaux à son adolescent, c'est un combat du quotidien.
1: C'est la guerre à la maison.
0: Un combat que n'ont pas réussi à remporter les parents de Léna.
2: T'as 14 ans ?
3: Oui.
2: Et Léna, t'as des réseaux ?
3: J'ai Snapchat, Instagram, TikTok.
0: Un peu démunie, la mère de Léna attendait l'interdiction avec impatience.
4: J'aimerais qu'ils aient pas les réseaux sociaux, mais on peut pas les empêcher de les avoir à leur âge, parce que toutes les copains, copines ont, et c'est devenu le moyen de communication entre eux. Donc nous aimerons bien que ce soit renforcé et qu'ils ne puissent plus avoir accès aux réseaux sociaux avant 15 ans.
0: Mais désormais, le gouvernement assure poursuivre le travail pour que le texte soit adopté, je cite, d'ici au printemps 2027.
4: On va croiser les doigts.
5: Avec une nouvelle version de la loi, je cite, juridiquement robuste, même si la décision du Conseil constitutionnel génère des réactions bien différentes de la gauche à la droite. Si Valérie Pécresse des Républicains parle d'une urgence de santé publique à agir contre ce poison mortel, tout comme le probable candidat de gauche à la prochaine élection présidentielle, Raphaël Glucksmann, pour qui il faut rapidement reformuler la loi pour protéger nos enfants, eh bien, à l'extrême droite, Nicolas Dupont-Aignan parle, lui, d'une victoire.
6: Merci. Valentine, tout de suite, votre météo de ce samedi 15 août, avec 64 départements qui restent en vigilance orange canicule ce samedi. 19 départements rebasculent en orange ou en vert. C'est le cas notamment en Bretagne. C'est le cas aussi en Normandie et dans la région des Hauts-de-France. Dans le ciel aujourd'hui, quelques changements. On va retrouver un ciel plus nuageux et localement orageux, notamment cet après-midi, avec des averses plus marquées dans le sud de l'Aveyron, Hautes-Alpes, en passant par la Lozère, l'Ardèche et la Drôme. Pour les températures en milieu de matinée, l'on dépassera aisément les 20 degrés. À Nantes et Rouen, 22 degrés. À Strasbourg, 26 degrés. Dijon, 30 degrés. La Rochelle et Bayonne, 24 degrés. Pour Perpignan et Montpellier, 30 degrés déjà en milieu de matinée. Pour les maximales, cet après-midi, elles sont en hausse. Dans le nord, comptez 36 degrés relevés à Metz. Et dans le sud, on attend 36 degrés également à Montélimar, ainsi que 33 degrés à Ajaccio. 6h34, prudence pour celles et ceux qui emprunteront la route des vacances. C'est rouge aujourd'hui dans les deux sens, et même noir dans la région Auvergne-Rhône-Alpes, dans le sens des départs.
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6: À 6h34, soyez les bienvenus si vous nous rejoignez à l'instant, à la maison, en voiture, fraîchement réveillée, un refrain qui vous ramènera automatiquement au cœur des années 80. En 85, Indochine a inventé ce lieu imaginaire et mystérieux baptisé Canary Bay, un voyage en musique qui commence

0: 7h37 avec Indochine Canary B à l'écoute de votre radio ici. Préparez-vous à nous appeler.
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0: 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Avant les infos de 7h, le retour de la musique avec Survivor. Après Survivor, votre samedi du 15 août prendra une toute autre allure, je vous le garantis. Rendez-vous dans quelques instants, puisque pour l'heure, il est 6h39. Et place à votre chronique, Valentine. Vie numérique, vie privée. Ce matin, vous nous alertez sur l'offre illégale de jeux en ligne qui explose en France. C'est l'alerte de l'Association française des jeux en ligne. Et vous nous expliquez les dangers de cette pratique pour nos données personnelles.
2: Et oui, puisque par définition, lorsque vous jouez en ligne, vous êtes connecté à Internet. Et donc, une cible potentielle pour les pirates et leurs virus. Et oubliez l'image du jeune enfermé dans sa chambre pour jouer à la console. Nous sommes tous concernés, que ce soit sur ordinateur, console ou sur mobile, près de 3 Français sur 4 jouent quasi quotidiennement à des jeux vidéo et à tous les âges. Et lorsqu'ils sont illégaux, comme un casino en ligne ou une version piratée d'un jeu connu, vous devenez vulnérable. Les utiliser, c'est aussi faire confiance aux éditeurs, aux créateurs de ces jeux, qui, eux, ne vous veulent pas forcément du bien ou ne protègent tout simplement pas vos données.
0: Et sur les plateformes légales, à quoi faut-il faire attention lorsqu'on joue en ligne, Valentine ?
2: Vérifiez que les données personnelles demandées pour vous inscrire sont vraiment nécessaire pour jouer, comme l'accès à votre géolocalisation ou à votre micro. Choisissez un pseudo et un avatar éloigné de votre identité. Utilisez aussi une adresse mail spécialement créée pour jouer en ligne, au conseil la CNIL, la Commission nationale de l'informatique et des libertés. En cas de piratage, l'impact de l'attaque sera limité et les autres données sensibles dans votre compte de messagerie protégé. On évite d'enregistrer ses coordonnées bancaires, même si c'est bien pratique lorsqu'on réalise des micro-paiements pour améliorer l'expérience de jeu et acheter des accessoires à son personnage, par exemple. Vous ne savez pas comment l'éditeur du jeu les sécurise et même les grosses sociétés sont vulnérables. Et puis, ne laissez pas jouer votre enfant à un jeu qui n'est pas adapté à son âge. Une fois connecté, il sera au contact d'adultes capables de lui soutirer des informations sensibles sans qu'il en mesure les conséquences et dans le pire des cas, être confrontés à du grooming, soit quand des pédocriminels se font passer pour des enfants pour leur demander des photos.
0: Et comme quoi on joue à tous les âges, 46% des plus de 60 ans jouent à des jeux en ligne selon le CNC, le Centre National du Cinéma. Et si vous souhaitez d'autres informations afin de protéger vos données personnelles, la chronique de Valentine est disponible en podcast sur ici.fr, page Vie numérique, vie privée.
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0: Il est 6h42, on vous souhaitera tous un excellent réveil avec nous ce samedi matin. Et comme chaque week-end à cette heure-ci, vous avez rendez-vous avec l'histoire, le meilleur des chroniques Voyage dans le temps proposé par Stéphane Bern. Et ce matin, on voyage au temps des plumes d'oie et des savants à barbe blanche.
4: Vous imaginez au Moyen-Âge des moines effrayés à l'idée de tomber au bord du monde ? Eh bien non, aucune chance. Contrairement aux idées reçues, personne ou presque à l'époque ne pensait que la Terre était plate. Nous sommes vers l'an 1200. Dans les universités de Paris, Oxford ou Bologne, les savants enseignent ce que tous les lettrés savent depuis l'Antiquité, la Terre est ronde. Aristote notait déjà que l'ombre de la Terre sur la Lune lors des éclipses est circulaire. Ératosthène, au 3e siècle avant Jésus-Christ, calcule même sa circonférence avec une précision bluffante grâce à deux bâtons plantés dans le sol. Ça vaut bien le coup d'acheter des calculettes hors de prix. Enfin, deux bâtons, on vous dit. Les marins du Moyen-Âge le savent aussi. En mer, les mâts disparaissent à l'horizon avant la coque. Preuve d'un monde courbe. Bref, aucun savant médiéval ne craint de tomber dans le vide. Et c'est un globe terrestre qui a été placé dans la main de l'empereur Charlemagne pour signifier son pouvoir sur le monde. Oui, une sphère. Charlemagne n'a jamais tenu un frisbee ou une tarte, à ce que je sache. Alors pourquoi cette idée d'un Moyen-Âge platiste s'est-elle installée ? Elle naît au 19e siècle. Pour se donner un air de progrès, certains écrivains ont besoin d'un passé obscur et ignorant. On invente donc la légende d'un peuple convaincu que la Terre est un disque. On fait briller la modernité en noircissant le Moyen-Âge. Les moines du XIIIe siècle et les philosophes de l'Antiquité avaient un truc bien plus fiable que d'obscures chaînes YouTube platistes. Ça s'appelait le bon sens.
0: Ah, le bon sens. Merci beaucoup Stéphane. Voyage dans le temps, le best-of. Eh bien, c'est également demain dimanche à 6h43. Il est 6h44, Valentine, à la une de Femme Actuelle cette semaine. À la dernière minute, une petite révision des règles pour profiter de la fin de l'été sereinement.
2: Oui, parce qu'on a parfois des envies toutes simples pendant l'été. Dormir à la belle étoile, pique-niquer dans un champ ou encore cueillir quelques baies. Mais est-ce que nous sommes systématiquement dans notre bon droit ? C'est ce que nous allons découvrir ce matin.
0: Les réponses et explications avec Sabrina Nadjar, rédactrice en chef de Femme Actuelle, qui sera avec nous dans 5 minutes, juste après la musique d'ici, aux côtés de Christophe Maé, voici La Lune. Une chanson qui résonne forcément très bien cette semaine avec cette belle éclipse. J'espère d'ailleurs que vous avez pu en profiter pleinement. À tout de suite.

0: Ici, dès 6h, le week-end aux côtés de Christophe Maé, la Lune.
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0: 6h48, cette semaine, votre magazine Femme Actuelle vous propose une révision des règles de dernière minute pour profiter de cette fin d'été sereinement. Avez-vous le droit, tiens, de suivre toutes vos envies? C'est ce que nous allons découvrir avec Sabrina Nadjar, rédactrice en chef du magazine Femme Actuelle qui est en ligne avec nous. Bonjour Sabrina.
3: Bonjour Louis.
0: Ce matin, on va partager plusieurs situations de la vie quotidienne. Et c'est vous qui allez nous dire si, oui ou non, nous sommes dans notre bon droit. Première situation, il fait beau, il fait chaud, comme aujourd'hui, et je décide, tiens, soudainement, de dormir à la belle étoile. Est-ce que j'ai le droit?
3: Alors, si vous posez votre sac de couchage sur le sable, sans montée de tente ni autre installation, généralement, vous pouvez vraiment vous abandonner au bras de Morphée sous la voûte céleste. Mais en revanche, il n'y a pas d'autorisation de camper et d'allumer un feu, ni de vous livrer, Louis, je vous préviens, à une partie de jambes en l'air dans les dunes.
4: Elle est coquine, Sabrina Nadjar, ce matin.
0: C'est franchement mal me connaître. Non, Sabrina. Deuxième situation, passons rapidement. J'habite à la campagne, tiens, ou pas très loin, et je décide d'aller pique-niquer dans les champs. Est-ce que j'ai le droit à ça?
3: Alors oui, c'est tout à fait une activité que vous pouvez partager en famille ou entre amis un peu partout en pleine nature, que ce soit dans les parcs, les jardins, à la plage, sauf évidemment les propriétés privées ou les arrêtés municipaux qui peuvent proscrire les pique-niques en dehors des aires aménagées avec tables, sièges et poubelles.
0: Donc pas de restrictions particulières de ce côté-là, Sabrina. En revanche, tiens, disons que je viens de terminer mon pique-nique et sur le chemin du retour, je croise quelques petites baies. Est-ce que j'ai le droit de les cueillir?
3: Ah, je sens bien le gourmand derrière vos mûres fraises des bois et rêles, myrtilles, framboises. Elles vous font de l'œil, n'est-ce pas, Louis?
5: Ah oui, bien sûr.
3: Eh bien, écoutez, vous regaler sur place ou les emporter pour concocter des tartes gelées et sorbets est autorisé, mais à trois conditions. Un, évidemment, ne pas les voler sur une propriété privée. Deux, vous assurer qu'un arrêté municipal ou préfectoral ne réglemente pas l'activité. Et enfin, ne pas cueillir plus de 5 litres de baies sauvages par personne. Mais le reste, régalez-vous.
0: Comme quoi, on peut amplement se faire plaisir. Et si vous vous interrogez, tiens, sur d'autres sujets comme le bivouac, faire du bateau sans permis ou encore réserver votre place à la plage en laissant votre serviette sur le sol, vous trouverez toutes les réponses dans votre magazine Femme Actuelle, disponible dès maintenant chez votre marchand de journaux. Merci beaucoup Sabrina, je souhaite une belle journée.
3: Merci Louis, belle journée.
0: 6h50, juste avant les infos locales à 7h, Willy Rovelli va nous rejoindre dans un instant avec sa revue de presse décalée sur l'actualité, juste après la musique d'ici qui vous réveille en grande pompe ce samedi matin, week-end du 15 août et un week-end qui commence bien. Pour un démarrage rempli de tonicité, voici pour vous Survivor à l'écoute de votre radio ici.

0: Alors, comment ce week-end sur le ring?
1: 6h54 avec Survivor, Ace of Tiger à l'écoute de votre radio pour bien commencer la journée. Valentine, ce samedi, je vous emmène en Seine-Maritime sur la commune de Beausseau à la rencontre de Fabienne, auditrice en ligne avec nous ce matin. Bonjour Fabienne.
2: Bonjour Fabienne.
3: Bonjour Valentine. Bonjour Louis.
1: Ça fait plaisir de vous avoir ce matin. Alors, vous habitez du côté de Beausseau en Seine-Maritime. On est sur un coin charmant dans les terres, c'est ça?
3: C'est magnifique. Je me croirais en vacances tous les matins, tous les soirs quand je rentre.
2: Quelle chance. Et vous avez un message à nous faire passer, Fabienne.
3: Voilà, souhaiter une bonne fête de l'Ascension à tout le monde, sans oublier que c'est la fête des marins aussi.
2: Mais oui,
3: nos marins qui sont en mer, et voilà.
2: C'est la fête de la mer, en fait, Fabienne.
3: C'est la fête de la mer, oui.
1: Et vous savez, en plus, Fabienne, que moi, je suis un excellent marin. Muni de mon chapeau de pirate et de mon épée.
2: Il se la pète un peu, mais je suis pas sûre que l'Auvergnat ait le pied marin.
1: Non, moi j'ai pas le pied marin, c'est vrai, mais vous m'avez démasqué, que voulez-vous?
2: Vous allez aller sur la côte, Fabienne, un peu pour des festivités?
3: Non, je travaille malheureusement. Enfin, malheureusement, non, je suis contente de travailler.
1: Mais... Ça s'entend en tout cas.
3: Je travaille
1: malheureusement. Vous bossez dans quoi, Fabienne?
3: Je suis auxiliaire de vie.
1: Oh, c'est un super joli métier en plus.
3: Ah oui, moi j'adore mon métier.
2: Mais c'est exigeant, c'est sûr.
3: Oui, mais bon.
1: Vous êtes en contact.
3: On contacte de personnes.
1: Exactement, Fabienne. Un métier ô combien important, justement. Et bien, juste pour vous remercier de nous avoir passé un petit coup de fil ce matin, on vous envoie directement à la maison à Beausseau, en Seine-Maritime, votre pack de l'été ici, avec à l'intérieur le livre de la poche de la semaine, L'art d'entre et très secret, Miles Franklin d'Alexandra Lapierre, directement livré chez vous, avec votre sac collector ici. Gros bisous, Fabienne.
3: Ben, gros bisous à tous les deux et merci de votre gentillesse et de l'entrain que vous nous donnez le matin
1: merci.
3: Avant de partir au travail.
1: Merci, ça fait plaisir. Bon week-end à vous. 6h56, il est là comme chaque week-end avec sa revue de presse décalée sur l'actu. Et pour nous mettre les points sur les i, c'est Willy Rovelli.
4: Bonjour tout le monde. Et on commence avec ce drame à Paris, des ossements humains découverts dans la Seine au pied de la tour Eiffel. Ah, ouf. On se demandait où était passé Anne Hidalgo, bah maintenant on le sait. Hein. Des préservatifs vendus chez Monoprix et Amazon défectueux, vous risquez une grossesse indésirée ou la transmission d'MST. On rappelle qu'un enfant, c'est aussi une maladie sexuellement transmissible. Si vous mettez ces préservatifs, votre envie de ne pas avoir d'enfant risque de capoter. Bon anniversaire Francis Lalanne qui fête ses 68 ans. Hey, ça fait quand même 44 ans par botte, hein, ça commence à faire. En Italie, des chats utilisés comme torches vivantes pour propager des incendies. Mais où s'arrêtera donc la connerie humaine? Sheba. Lors d'un trajet en Flixbus, une voyageuse fait une pause aux toilettes sur une aire d'autoroute et le véhicule repart sans elle. Et oui, qui va à la chasse perd sa place dans le bus, bien sûr. Jusqu'où s'arrêtera le mauvais goût, le fils de Gisèle Pellicot en pleine écriture d'un one-man show sur le drame terrible qu'a subi sa maman. Si on s'endort pendant son spectacle, c'est que ça sera vraiment réussi. Brandt, l'un des derniers fabricants d'électroménagers en France, placé en redressement judiciaire. C'est la deuxième chute de Brandt après celle de Mike. En Norvège, des dizaines d'athlètes qui faisaient une course d'orientation infectés par une maladie qui donne diarrhée et convulsion appelée la fièvre du lapin. Contrairement à Patrick Bruel qui manifestement a lui la fièvre de lapine. Télévision, le PDG de TF1, Rodolphe Belmer, demande à Sébastien Lecornu une augmentation du volume publicitaire, soit 14 minutes par heure au lieu de 9, et qu'on ne soit plus obligé d'attendre 20 minutes entre deux coupures pub. Il en voudrait plus, quoi. Bon, en fait, ce que voudrait surtout Rodolphe Belmer, ce serait d'acter la fin de l'obligation de diffuser un film entre les pubs. Quand on dit que les belles-mères, des fois, c'est chiant. Les punaises de lit, de retour en nombre cet été, n'ayons pas honte, hein, ça arrive même au meilleur. On se souvient qu'il y a 2 ans, Christina Cordula avait fait des tas de vidéos pour dire que chez elle, c'était infecté de punaises de lit. Hein. Pardon, de punaises de l'ail. On se plaint des punaises de lit, mais elle réalise le fantasme de beaucoup de mecs célibataires. Hein. Elles arrivent le soir, elles sucent pendant la nuit, et le matin, hop, elles sont reparties. Enfin, le saviez-vous? Buzz Aldrin, le deuxième homme à marcher sur la Lune en 1969, a avoué récemment s'être uriné dessus en arpentant la surface. Bon, il l'a pas dit en sortant de la fusée, hein, parce que c'est un petit pipi pour l'homme, mais un grand bond pour l'humanité, ça l'aurait pas fait. Allez, passez un bon samedi et à tout à l'heure midi.
1: Merci Willy, à tout à l'heure. Willy vient déjeuner chez vous. Merci Valentine, on vous retrouve tout à l'heure également.
2: 7h30 pour l'info en 90 secondes.
1: Et tout de suite, avec le sourire, place bien entendu aux équipes d'ici matin et ça se passe dans votre région.
0: Bonjour à toutes et à tous, bienvenue à l'écoute d'ici Brice Zizel. Nous sommes le samedi 15 août et aujourd'hui c'est le jour de l'Assomption, jour férié pour certains, peut-être que certains d'entre vous travaillent, il est 7h.
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0: 7h, bon réveil à tous à l'écoute d'ici Brice Zizel. Et le journal de 7h est présenté par vous, Laura Bléré, bonjour.
6: Bonjour Nicolas, bonjour à tous.
0: L'incendie de Saint-Just est fixé.
6: Le feu qui s'est déclenché mercredi au niveau du site mégalithique d'Ille-et-Vilaine et qui a brûlé environ 230 hectares, il n'est pas encore éteint selon la sous-préfecture de Redon. Mais les choses s'améliorent, l'électricité a été rétablie, certains habitants évacués ont finalement pu rentrer chez eux dès hier soir. Au terme d'une nouvelle longue journée d'angoisse, mais aussi de solidarité, comme au bourg de Saint-Just, protégé en grande partie par ses habitants, Corentin Dévé.
7: C'est un village barricadé, presque inaccessible. À l'entrée, une barrière et des habitants comme Claudie, gilet jaune sur le dos.
8: On se met là pour faciliter la circulation. Quand les pompiers ou les agriculteurs passent, on leur donne la priorité, évidemment. Donc forcément, on change les règles de circulation habituelles.
7: Quelques curieux sont gentiment invités à faire demi-tour. Certains habitants peuvent, eux, passer récupérer des affaires, mais impossible de rester. Depuis deux jours, c'est toute la vie du village qui a basculé. Alors pour Claudie, qui y habite depuis 12 ans, impossible de ne pas venir en aide.
8: Évident, et puis ça continue. Hein. On continue à avoir des bénévoles qui viennent se présenter pour aider à faire des sandwichs, pour aider à ravitailler en eau. Il y en a qui arrivent avec les coffres pleins, de l'eau, des sandwichs, des fruits. Hein. Les commerçants ont joué le jeu, les habitants des communes environnantes ont joué le jeu, les municipalités ont joué le jeu. Enfin, non, franchement, il y a une solidarité qui est excellente.
7: Au plus près des zones incendiées, il y a aussi les agriculteurs. Certains tracteurs longent les routes pour arroser les lisière. Antoine, lui, a une plus petite cuve, mais il tenait à venir en aide.
9: Ma belle-sœur et mon beau-frère habitent à côté, donc on est venu leur aider pour arrêter le feu. Quoi. J'ai une cuve de 1000 litres avec une motopompe et j'ai 50 mètres de tuyaux. On était en vacances et puis on est revenu exprès. Quoi.
7: Le feu désormais est fixé, les personnes évacuées ont pu rentrer chez elles hier soir.
6: Et l'origine du feu n'est pas encore déterminée avec certitude. L'hypothèse privilégiée est celle d'une chute d'arbres morts sur un câble électrique. 160 pompiers sont toujours engagés, dont une trentaine venus en renfort des Côtes d'Armor et du Finistère. Trois dossiers d'agression sexuelle dans le cadre du festival interceltique de Lorient qui s'est terminé dimanche dernier. Ils ont été traités par le parquet. Les organisateurs du festival ont compté, eux, une dizaine de signalements auprès de leur espace de prévention. C'était une trentaine en 2025. Un bateau de pêche d'environ 10 mètres a coulé hier matin à Saint-Pabu, dans le nord du Finistère. Le navire était au mouillage dans un aber quand c'est arrivé, sans personne à bord. Un barrage anti-pollution a été mis en place par les pompiers. Une enquête a été ouverte par les gendarmes. La piste accidentelle est pour l'instant privilégiée.
0: La fin d'un long débat en France.
6: La loi sur l'aide à mourir a été validée hier par le Conseil constitutionnel. Les sages ont rejeté la majorité des recours déposés contre le texte adopté à la mi-juillet par le Parlement. Ils ont cependant formulé trois réserves d'interprétation, ce qui permet de valider le texte en le modifiant légèrement. Des réserves sur la clause de conscience notamment et sur la prise en compte des observations des tuteurs pour les patients placés sous tutelle ou sous curatelle. Plus de deux ans après un tout premier projet de loi déposé à l'Assemblée nationale, le texte va pouvoir entrer en vigueur. C'est le soulagement pour certains patients comme Geneviève Beuchet, une concarnoise elle-même atteinte de la maladie de Parkinson.
10: Je suis pas bien, je peux pas rester assise longtemps, je peux pas rester dans la même position longtemps, je peux pas être debout longtemps, je peux difficilement marcher. En fait, la maladie de Parkinson, ça vous emprisonne. Et donc, il faut lutter contre ça, il faut bouger malgré la douleur. Et moi, il faut que j'ai des petits plaisirs dans la vie. Si j'ai pas de petits plaisirs, je n'avoue pas le coup d'être vécu. Et là, maintenant, je sais que je vais devoir recourir à un fauteuil roulant. Ça me fait très peur, oui. Je prends énormément de médicaments. Il faudrait que je mette une pompe, mais pour moi, ce n'est pas acceptable, je ne veux pas. C'est un appareil que l'on porte sur soi et ça injecte les médicaments, oui, de manière plus régulière, quoi. Je crois que je ne vais pas m'y résoudre. Et je préfère, dans ce cas, arrêter ma vie plutôt que de poursuivre comme ça. On ne peut pas nous imposer de continuer à vivre si on ne veut pas. C'est extrêmement choquant. Même si on a des incapacités, On a toute sa tête. Je veux qu'on respecte ma personne.
6: Geneviève souhaite pouvoir partir dans les deux prochaines années. Le gouvernement vise une entrée en vigueur de la loi d'ici le début d'année 2027. Le Conseil constitutionnel qui s'est aussi prononcé hier sur l'interdiction des réseaux sociaux aux adolescents de moins de 15 ans. Loi censurée par les sages qui y voient une attente disproportionnée aux libertés d'expression et de communication. Le président de la République, Emmanuel Macron, a chargé le Premier ministre de travailler à un nouveau texte qui prenne en compte cette décision.
0: La sécheresse s'accentue en Bretagne.
6: Les Côtes-d'Armor et l'Ille-et-Vilaine sont passés en crise hier. Les deux départements rejoignent le Finistère et une grande partie du Morbihan. Les cours d'eau sont au plus bas. C'est le cas par exemple du canal de Nantes à Brest, ce qui force les écluses à fermer pour tenter de préserver l'eau au maximum. Et Tuc-Dual-Chartier, l'une des conséquences, ce sont des coûts supplémentaires pour les loueurs de bateaux, obligés de revoir leurs offres de navigation.
11: La saison démarrait bien pour Alexandre Levaux, loueur de bateau à Châteauneuf-du-Fou.
12: Tout le monde nous dit on a une super saison, ben oui, mais au final non, parce qu'il fait tellement chaud qu'on n'a plus d'eau. L'un dans l'autre, c'est le serpent qui se mord la queue.
11: Depuis l'interdiction, il est obligé de réduire le parcours de ses bateaux. Problème, il est encerclé entre les écluses.
12: Sur le canal de Nantes à Brest, du côté de Legacy et autres, vous avez un plan de navigation de 10 km à peu près entre deux écluses. Nous, dans le Finistère, on a 2 km entre chaque écluse. Donc c'est un peu plus la galère.
11: Forcément, il est obligé de revoir ses offres.
12: Les créneaux de navigation sur les bateaux électriques, c'était 2 heures minimum, ou la journée.
11: Et maintenant, elle laisse place aux formules 1 heure. Alexandre, qui est aussi gérant de la guinguette du canal, s'attend à des répercussions, mais il ne reste pas dupe.
12: Bah oui, forcément, c'est contraignant économiquement parlant, mais après, aujourd'hui, il faut être conscient que l'écologie, les restrictions d'eau et autres, eh ben, on va y arriver de plus en plus, donc il faut adapter cette offre-là.
11: Et pourtant,
12: les gens jouent le jeu, les gens comprennent. Moi, ce qui me faisait plus peur, c'est que les gens râlent un peu, les touristes qui ne comprennent pas, mais en fait, 1 heure, pour eux, ça les dérange pas. Comme ils disent, on voit le canal autrement.
11: Et il a déjà tiré une croix sur un possible retour des écluses avant septembre.
6: Le reportage de Tuc-Dual-Chartier. Autre conséquence de la sécheresse, les terrains de foot ferment les uns après les autres. C'est le cas maintenant à Banalec, dans le Finistère. Décision de la mairie pour le préserver en attendant le retour de meilleures conditions climatiques. Des fermetures en série qui font craindre au district du Finistère un casse-tête pour organiser le premier week-end de la Coupe de France. Ce sera samedi prochain. Côté température, les conditions s'améliorent un peu ce week-end. Le Morbihan est repassé ce matin en vigilance jaune canicule, la même couleur que l'Ille-et-Vilaine. Le Finistère et les Côtes d'Armor sont en vert. On fait un point météo à la fin de ce journal. Juste le temps de vous donner un mot des championnats d'Europe d'athlétisme. La Rennaise Clara Lieberman a fini au bas de la finale du 800 mètres hier soir, à la 10e place, juste derrière sa compatriote française Anaïs Bourgoin. La meilleure chance bretonne de médaille fait son entrée en lice aujourd'hui. C'est la Big Gooden Agathe Guillemot qui dispute les séries du 1500 mètres à partir de 13h15. Il y a 2 ans, elle avait décroché la médaille de bronze à Rome. Et donc, il va encore faire chaud aujourd'hui, Nicolas, mais ça va aller un petit peu mieux.
0: Oui, c'est beaucoup mieux. Bah, ce matin, c'est plutôt pas mal. Déjà, il y a des nuages quand même. Toujours pas de pluie, mais c'est encore voilà, le soleil qui sera au rendez-vous. On a Marie-Françoise qui nous dit « Passez un bon samedi de l'Ascension. » Brouillard et 18 degrés du côté de Belle-Île-en-Terre. On attend entre 20 et 23 degrés au maximum ce matin. Puis cet après-midi, 23 degrés au plus bas à Ouessant et Saint-Paul-de-Léon. 25 à Brest, Lannion et Morlaix. 28 à Calac, Sker et Carré. 29 à Plouet, Pontivy et Châteaulin. Et la maximale sera du côté de Quimper avec 30 degrés. Dans la soirée, ça redescendra un peu plus frais, entre 13 et 18 degrés. Et puis pour demain, grand soleil du matin au soir et des températures entre 23 et 31 degrés. Ce week-end, c'est les grandes marées. Donc attention à vous si vous décidez de partir à la pêche. On attend 101 de coefficient aujourd'hui et 95 demain.
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0: Allez, en ce samedi matin, Laurent Voulzy nous propose de changer le monde, changer les choses. Et pour ça, il invoque le pouvoir des fleurs. Belle matinée à vous tous à l'écoute d'Ici Bray-Zizel. On se réveille tranquillement en musique.

0: Un peu d'utopie pour ouvrir cette matinée, c'était Laurent Voulzy avec Le Pouvoir des Fleurs.
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0: Bonjour à toutes et à tous, merci de nous avoir choisis pour vous réveiller ce matin sur Ici Brice Zizel. On va se réveiller en douceur. Aujourd'hui, je suis accompagné d'Olivier qui réalise cette émission et de Igoya qui vous accueille ce matin au téléphone. Vos infos tout à l'heure à 7h30 avec Valentine Letès pour les infos en 90 secondes en français dans le monde, et Jérôme Prodhomme qui viendra nous parler de rouleaux d'ici quelques instants, je vous en dis pas plus. On partira du côté de Skifec avec notre invité du jour pour parler des fêtes patronales, une bonne idée de sortie pour vous, ça se passe demain et lundi. Et bien évidemment, on se réveille en musique ce matin, les Communards avec leur titre Don't Leave Me This Way et le nouveau single de Manon Lisa, Le Petit Pêcheur. Mais tout de suite, pour se lever du bon pied, je vous propose de faire un petit jeu. Alors ce matin, on joue pour un passe-famille 4 personnes pour un jour au choix à l'orangerie de Lagneron à Quimper. 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
0: On découvre une expression pour les jeunes mariés ce matin avec vous, Jérôme Prodhomme.
5: Ah bah vous voilà, vous alors. Bah alors c'était bien.
6: Je l'aime.
7: Ah bah les voyages de noces, c'est toujours super.
6: Oh oui, oui. On s'est fait une pizzeria en amoureux. Tous les soirs.
7: Oh là.
8: C'était trop romantique.
7: Oui. Oh bah dis donc, alors effectivement, écoutez, on va faire pourquoi on dit une lune de miel.
6: Oh je l'aime.
7: Autrefois, le mot lune servait aussi à désigner le mois, puisque le cycle de la lune fait 29,5 jours. Le miel, lui, a longtemps été le seul produit sucré disponible et il était synonyme de douceur. Un peu comme ce fameux mois que connaissent tous les amoureux, où on se fout du quotidien, pendant lequel on ne voit aucun défaut chez l'autre. Le mois d'amour total. Ça n'a pas échappé à nos prédécesseurs, puisqu'il y a plusieurs millénaires, chez les Babyloniens, le miel parfumait la bière que le père de la mariée devait servir à son gendre pendant un mois suivant le mariage pour augmenter sa fertilité. L'expression « lune de miel » est ancienne en France, puisque Voltaire en parle déjà dans Zadig en 1745. Au XIXe siècle, les aristocrates anglais mettent le mot « lune de miel » à la mode en inventant le voyage de noces. Un voyage qui dure un mois parce que les moyens de transport de l'époque sont beaucoup plus lents qu'aujourd'hui. Voilà pourquoi on dit « une lune de miel » alors qu'on ne sait plus vraiment pourquoi. Encore que vous maintenant, vous savez...
5: Toi et moi, ce soir, on va changer le monde. On prend le bus parce que j'ai pas le permis, hein. Et ensuite, on sort de la ville.
8: Oh ouais, trop bien.
0: Merci Jérôme Prodhomme. Maintenant, on sait pourquoi on dit une lune de miel. On vous retrouve demain pour une nouvelle expression. Mais tout de suite, je vous propose un peu de nouveauté dans votre playlist. Ici, Brice Zizel, voici Manon Lisa et son titre, Le Petit Pêcheur.

0: Manon Lisa avec son nouveau titre, Le Petit Pêcheur. Et tout de suite, nous accueillons Gaël. Bonjour Gaël, pardon.
1: Bonjour.
0: Alors, comment allez-vous Gaël?
1: Eh ben super bien, et vous?
0: Eh ben écoutez, ça va super en ce samedi matin, voilà le 15 août, hein, on commence tranquillement cette matinale. Vous nous appelez d'où?
1: De Guingamp.
0: De Guingamp. Eh ben écoutez, très bien. On joue ce matin pour, donc je vous le disais tout à l'heure, un passe-famille 4 personnes pour un jour au choix à l'orangerie de Lannion à Quimper. Vous êtes déjà allé à Lannion?
1: Non, je connais pas du tout.
0: Eh ben écoutez, ça sera l'occasion de découvrir si vous répondez correctement à la question suivante. Quel corsaire né à Saint-Malo, surnommé le roi des corsaires, s'est illustré notamment lors de la prise du navire anglais Kent en 1800? Est-ce qu'il s'agit de Surcouf, Jean Bart ou Duguay-Trouin?
1: Surcouf.
0: Et oui, tout à fait, c'était Surcouf qui est né le 12 décembre 1773 à Saint-Malo. Eh ben bravo Gaël, vous allez pouvoir donc participer à l'une des journées spectacles de l'orangerie de Lannion à Quimper. C'est jusqu'au 28 août prochain, donc ça va venir assez vite. Mais voilà, vous allez pouvoir retrouver tout le programme en ligne sur le site de l'orangerie de Lannion à Quimper. Il y a des super programmes. Il y a le grand tournoi dont je parlais tout à l'heure, voilà, qui replonge un petit peu entre la guerre des Bretons et des Français avec des chevaliers qui s'affrontent. Puis après, il y a aussi des spectacles de corsaires et un petit peu légende des mers, donc avec des flibustiers et autres qui s'affrontent aussi. C'est vivant, c'est familial. Vous comptez y aller en famille?
1: Oui, avec mon fils, ouais. Et les grands-parents, je pense.
0: Eh ben, écoutez, c'est un super programme. Bah, merci beaucoup, Gaël, de nous avoir appelé et d'avoir participé sur Ici Brésil. On vous souhaite une bonne matinée, une bonne journée. Ouais.
1: De même. Bonne journée. Au revoir.
0: Au revoir. Nous, on va continuer tranquillement en musique avec les Communards. Voilà, avec leur morceau Don't Leave Me This Way. On écoute ça tout de suite sur Ici Braille Zizel. Mais avant ça, l'heure de vous faire un petit rappel, puisque je vous le disais en début d'heure, c'est un week-end de grande marée. Donc, il faut faire attention. On attend 101 de COEF ce samedi et 95, pardon, ce dimanche. Donc voilà, si vous partez pêcher, hein, soyez particulièrement vigilants à la remontée des marées. Il faut se renseigner sur les horaires, hein. Vous pouvez y avoir accès facilement sur internet. Essayez de ne pas partir seul aussi, ou de prévenir au moins vos proches que vous partez pêcher.

0: Don't leave me this way, c'était les Communards à l'instant sur Ici Bray Zizel. Allez, c'est le moment de sortir et ce week-end, je vous propose de partir en direction de Skifiek, dans les Côtes d'Armor, pour les fêtes patronales du village. Deux jours de festivités au programme ce dimanche et ce lundi 17 août, avec une brocante dès 7h dimanche matin, un repas cochon grillé à partir de midi et une animation musicale de Dan Christie, des concours de boules en doublette les deux jours à partir de 14h30 et puis des courses pour les enfants vers 17h30 et on accueille Gilles Daprigent pour nous en parler. Bonjour.
1: Oui, bonjour.
0: Alors, ces fêtes patronales, c'est un rendez-vous assez incontournable du côté de Skifiek. Depuis combien de temps ça existe ?
1: Je suis à la 25e année là, en tant que président de cette...
0: Ah oui, quand même.
1: Oui, ça y fait. Bon, j'avais lâché un tout petit peu, et puis... par dépit, parce que personne ne voulait reprendre la suite. Et je ne voulais pas laisser ces fêtes-là tomber, donc j'ai repris ça cette année.
0: Et alors, pour ceux qui débarqueraient à Skifiek pour la première fois ce week-end, qu'est-ce qu'il ne faut pas rater de cet événement ?
1: Tout d'abord, la brocante du dimanche matin, à partir de 7h, nous avons plus de 70 exposants pour la brocante vide-grenier, à partir de 7h. Et le grand moment, c'est le repas cochon grillé à partir de 12h. Et ensuite, nous avons le concours du boule en doublette pour le dimanche. Et le lundi, à ce moment-là, on a encore un autre concours de boule, mais cette fois-ci en mixte.
0: En mixte, oui. Et alors, oui. Pour les inscriptions, comment ça se passe? C'est directement sur place?
1: Les inscriptions pour le cochon grillé, nous avons déjà plus de 200 réservations. Déjà. Et là, à partir de cet après-midi, demain, toute la matinée, nous aurons les repas à vendre sur le site. Et le repas sera servi à partir de 12h.
0: Très bien.
1: Le concours de boules à partir après de 14h30.
0: Et alors, pour les familles et les enfants, les courses de l'après-midi, ça se passe comment ?
1: Ce sera le lundi à partir de 17h sur le terrain communal derrière la mairie. Là, on fera course à pied pour les gamins, course à l'œuf, course au sac. Ils ont tous un petit prix de... Voilà.
0: Tout le monde sera récompensé.
1: Tout le monde sera récompensé.
0: Et donc le repas cochon grillé, c'est aussi un petit peu la tradition de ce week-end, j'imagine.
1: Oui. Et puis il y a du monde qui vient d'assez loin. On commence à avoir une bonne réputation pour ce cochon grillé. Et je voudrais tout d'abord remercier tous les bénévoles parce que sans eux, je pense que cette journée ne pourrait pas se faire. Donc je voudrais remercier déjà tous mes bénévoles.
0: Ils sont nombreux ces bénévoles ?
1: On a 35 bénévoles.
0: Ah oui, quand même, ça commence
1: oui,
0: à...
1: ça commence à faire
0: un... à compter.
1: Il le faut parce que c'est vrai que...
0: Sans eux, il n'y a pas d'événement.
1: En général, on fait entre 500 et 550 repas le dimanche midi, donc on essaye de servir ça quand même assez rapide quand même, parce que les gens n'aiment pas trop attendre, c'est pour ça en général, on arrive à passer les 250 repas, les 550 repas
0: sur tout le week-end, sur les deux jours.
1: Sur deux heures, quoi, quand même.
0: Écoutez, merci beaucoup Gilles Daprigent d'être venu nous parler de ce bel événement à Skifiek, donc les patronales. Ça se déroule à partir de demain et jusqu'à lundi avec une brocante dès 7h demain matin et un repas cochon grillé. Nous on va passer tout de suite à l'actualité du jour en 90 secondes avec Valentine Letesse.
2: La galère dans les transports en ce week-end du 15 août en rouge et noir sur la route. Des grèves perturbent le trafic, celui des trains régionaux entre Paris et la Normandie. Et dans les airs, une centaine de vols EasyJet annulés, la majorité à Paris-Charles-de-Gaulle et Lyon-Saint-Exupéry. L'Est de la France suffoque encore, 64 départements maintenus en vigilance orange canicule. Quant à l'Ouest, on respire avec des températures déjà en baisse ce matin le long des côtes. Mais attention, des orages arrivent. Le vent, principal risque aujourd'hui dans la lutte contre l'incendie des Landes. 1300 hectares parcourus par les flammes près de Luglon désormais. Dans les dunes du Pas-de-Calais, les feux sont fixés, comme à Saint-Just près de Rennes. Deux morts en 10 jours, emportés par des laves torrentielles et sur la même commune de Haute-Savoie, Sixte Fer à Cheval, où les très fortes pluies ont chargé les cours d'eau de roches et de cailloux jusqu'à former cette lave. Un homme de 30 ans est mort hier, une femme de 56 ans la semaine dernière. dernière. Nous ne renoncerons pas à garantir aux plus jeunes un environnement numérique plus sûr. La loi pour interdire les réseaux sociaux aux moins de 15 ans, censurée hier par le Conseil constitutionnel au nom de la liberté d'expression, le gouvernement vise une nouvelle loi désormais pour le printemps. Un jubilé et l'espoir de médaille pour ce dernier week-end de championnat d'Europe de natation à Paris. Trois Français engagés sur des finales ce samedi, dont Léon Marchand. Après les adieux au bassin de Florent Manaudou, il prend sa retraite à 35 ans.
0: Et tout de suite, on passe aux actualités plus locales, parce que cet été, dans notre reportage en breton, on suit le fil de l'eau en Bretagne, de la source à la mer, avec vous, Laura Bléry.
3: Oui, on touche à la fin de notre voyage, et on se retrouve ce matin au bord de l'océan, plus précisément dans les marais de Mousterlin, à Fouesnant, dans le sud du Finistère. Une zone de transition indispensable dans le voyage de l'eau, un filtre naturel géant qui remplit trois rôles écologiques et hydrologiques majeurs, qu'on vous détaille dans notre reportage en breton avec Cathé Luguin.
4: Et Mousterlin, et Fouesnant, et Euspaluche ou Dourdou.

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2: Le reportage de Cathy Luguin est rendez-vous demain pour le dernier épisode de notre série. On ira à la découverte de la biodiversité qui grouille dans ces marais, un véritable carrefour mer-rivière.
3: Et dans le journal de 8h, Laura Bléré, on entendra le témoignage d'une concarnoise.
2: Atteinte de la maladie de Parkinson, elle souhaite pouvoir mettre fin à ses jours en France. La loi sur l'aide à mourir a fini son parcours législatif hier. Le Conseil constitutionnel a validé le texte qui va pouvoir entrer en vigueur. Et on fera le point aussi sur le désaccord entre les mairies de Quimper et de Fouesnant, ce qui concerne la ligne de bus qui dessert la cale de Begmey et dont la desserte du terminus était jusqu'ici suspendue. On fait le point donc dans notre journal de 8h. Et tout de suite, on fait surtout un point sur la météo.
3: Et oui, tout à fait. Avec des nuages quand même ce matin. Toujours pas de pluie à l'horizon. C'est le soleil qui sera au rendez-vous toute la journée. On a Caroline qui nous dit bonjour à toute l'équipe. 21 degrés du côté de l'hôpital Canfrout avec un ciel nuageux. On attend au maximum ce matin entre 20 et 23 degrés. Puis cet après-midi, ça remonte un peu plus quand même. 23 degrés au plus bas à Ouessant et Saint-Paul-de-Léon. 25 à Brest, Lannion et Morlaix. 28 à Calac, Sker et Carré. 29 à Plouet, Pontivy et Châteaulin. Et puis la maximale sera du côté de Quimper avec 30 degrés. Dans la soirée, ça va être un peu plus frais avec entre 13 et 18 degrés d'annoncé. Puis pour demain, du soleil un petit peu comme aujourd'hui, du matin au soir avec des températures entre 23 et 31 degrés. Week-end de grande marée ce week-end. 101 de coefficient attendu ce samedi et 95 dimanche. Et pour ce qui est de la circulation, on est dans le rouge sur tout le département dans le sens des départs et des arrivées.
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3: Dans quelques instants, Clément Soubigou nous offre un petit cours de breton pour ce matin. Et je vous invite à sortir de quoi prendre des notes déjà. En attendant, on écoute Daniel Balavoine avec ce titre qui nous renvoie directement au début des années 80. Voici Mon fils, ma bataille sur Ici Bray Zizel.

0: Mon fils, ma bataille, c'est Daniel Balavoine dans votre playlist sur Ici Brice Hizel ce matin.
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0: On retrouve Clément Soubigou qui nous apprend en breton quelque chose d'utile si on a oublié d'enfiler sa montre à son poignet.
3: Un début de conversation pour vous aider dans l'apprentissage de la langue bretonne aujourd'hui et puis après un nom de famille qui permet de faire front.
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3: Alors, c'est pas évident d'apprendre la langue à la radio. J'essaie de vous donner quelques clés chaque jour, mais pour ça encore faut-il être à l'heure pour écouter les chroniques. Donc, pour ne pas rater l'heure, il y a une question que vous devez connaître. Une phrase. Pédeuré. Je suis sympa, c'est une phrase courte. Trois mots. Pédeuré. Et ou éo, si vous voulez. C'est facile à traduire, c'est quelle heure est-il ? Ped, c'est un mot interrogatif qui signifie combien ? Ped. À retenir, évidemment, ça sert dans plein d'utilisations. Pédeuré, quelle heure ? Et à la fin, éo, c'est une des formes du verbe être en breton conjugué. Pédeuré, éo, pédeuré, quelle heure est-il ? Retenir cette phrase vous permettra de ne jamais rater vos rendez-vous de toutes sortes et surtout vos rendez-vous radiophoniques. Peder et O, quelle heure est-il ? Alors pour répondre s'il est midi par exemple, bah vous répondrez Chris Tays et O. Midi, il est. Et on n'oublie pas le verbe à la phrase, on ne dit pas juste Chris Tays, on dit Chris Tays et O. Peder et O, quelle heure est-il ? Chris Tays et O. Il est midi. Bon, dites pas ça une autre heure qu'à midi, ça marchera moins bien.
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3: Et un patronyme frontal aujourd'hui, ou un nom qui fait front, comme je vous le disais, ou même plusieurs, Taldir ou Talourne. Deux mots commençant avec le préfixe Tal, T-A-L. Et Tal, qui n'est pas la chanteuse en breton, a plusieurs sens. En premier, c'est le front humain, évidemment, Tal, Antal, le front, Tal, Antal et Begarpen, le front en haut de la tête. C'est mieux s'il est là, d'ailleurs. Et donc, si votre nom de famille est Taldir ou Talouarne, eh bien, mieux vaut ne pas donner de coup de tête au risque de casser celle d'en face, car Taldir veut littéralement dire front d'acier, rien que ça. Et Talouarne, c'est pas en reste non plus, Talouarne, c'est le front de fer. Alors, encore un nom ramenant une époque où les hommes se faisaient remarquer sur les champs de bataille ou dans les mêlées. Et les Taldir ou Talouarne n'étaient visiblement pas mauvais pour donner ou amortir les coups. Pas une raison pour faire pareil. Moi, je vous dis à demain, même heure.
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0: Un peu de rose ce matin, voici Pink avec All Out of Fight.
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0: Pink avec All Out of Fight. Bonne matinée, bon réveil à tous. Retenez bien son nom pour savoir qui seront nos champions de demain. Olivier Leray met en lumière sur votre radio ici cet été les sportifs et sportives qui compteront dans les années à venir, qui sait, hein, peut-être qui seront médaillés aux prochains Jeux Olympiques de Los Angeles. Et ce matin, vous nous racontez le parcours prometteur d'un pongiste.
1: Flavien Coton, c'est doux, non ? À retenir comme prénom, comme visage aussi, avec une peau de porcelaine et des cheveux blonds. Le nordiste, il a tout juste 18 ans. Et c'est la révélation des derniers mondiaux de tennis de table. Au départ, il était remplaçant derrière les frères Lebrun, que vous connaissez bien. Et puis d'un coup, alors que les Bleus n'allaient pas très bien, eh ben, il est devenu indispensable et il a bousculé la hiérarchie. C'est comme s'il avait toujours été là, en fait. Premier match avec l'équipe de France, première victoire, première médaille de bronze et premier titre en simple sur le circuit mondial la même année. Ce qui frappe chez lui, c'est sa maturité. Alors vous allez me dire qu'on dit beaucoup ça, hein, des petits jeunes qui montent, mais lui, il a quelque chose de serein et de fiable que les autres n'ont pas. C'est comme ça qu'il a fait tomber un Brésilien, 5e mondial en mai dernier, sans complexe, avec lucidité, méthode et tactique. En 2022, il marquait déjà les esprits et l'histoire du ping français en remportant le titre de champion du monde U15. Il avait 14 ans. Alors pour gagner une médaille d'or aux Jeux Olympiques, ce qu'il veut, évidemment, il ne travaille pas sa tête, mais son physique, musclé un corps qui change et gagné en puissance. Son coach dit de lui qu'il jouait déjà au tennis de table dans le ventre de sa mère. Il n'aime rien d'autre, à part le jardinage, parce que son papa est paysagiste. Et le PSG, à 18 ans, on a tout à faire, hein, tout à créer. Mais le jardin de Flavien est déjà bien arrosé et il a tout pour éclore sous vos yeux à Los Angeles en 2028. Je vous

0: Merci Olivia Leray pour ce portrait d'un futur champion, Flavien Coton.
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0: L'un des nouveaux titres du groupe finistérien Matmata, voici Tomber pour la France. Belle matinée à vous, à l'écoute d'Ici Brézizel.

0: L'une de leurs nombreuses reprises de leur dernier album, c'était Matmata avec Tombé pour la France, la version brestoise de ce titre d'Étienne Dao. C'est l'heure de vos 3 plus, vos astuces et événements sortis pour ce week-end. Et ce week-end, c'est week-end de grande marée. Donc, je vous le disais tout à l'heure, attention à vous. Hein, on prévoit 101 de coefficient ce samedi, 95 ce dimanche. Donc, si vous partez pêcher à pied, soyez particulièrement vigilants avec les marées. Et les marées, surtout quand on a des coefficients comme ça, il faut notamment essayer de se renseigner un minimum sur les horaires locaux, sur donc les spots où vous allez, et anticiper la remontée des eaux. Hein. N'hésitez pas aussi à parler aux pêcheurs locaux, hein, ils pourront vous informer un petit peu de comment remonte la mer et les endroits qu'il faut éviter. Essayez de ne partir jamais seul. Essayez aussi de prévenir vos proches et emporter un téléphone que vous pouvez protéger de l'humidité avec une petite coque ou une pochette étanche, un sifflet et une lampe pour vous signaler au cas où, en cas d'envasement, si jamais il y a de la vase du côté de votre plage. Essayez de vous allonger et répartissez votre poids sur la vase, ça pourra vous aider peut-être à sortir. Et enfin, consultez la météo, évitez les courants forts et vérifiez la qualité sanitaire de la plage sur laquelle vous vous trouvez. Essayez de respecter les tailles et les quotas quand vous pêchez. C'est important pour l'environnement et les concessions marines. Et en cas d'urgence, n'hésitez pas à appeler le 196 ou le 112. Bon, les filets bleus, c'est déjà lancé depuis mercredi à Concarneau, mais ce week-end, c'est le clou du spectacle. Alors, petit mode d'emploi pour ceux qui hésitent encore à y aller. Pour se garer, on oublie le centre-ville, c'est blindé, ça sert à rien de tenter. Même pas le quai d'Aiguillon ou la Criée, c'est fermé au stationnement pendant toute la durée du festival. Donc, le réflexe à avoir, c'est d'aller du côté du parking relais rue René Madec. On laisse sa voiture et on prend la navette gratuite. Il y en a une toutes les 20 minutes environ, c'est de 9h20. 5 à 23h23 et même deux navettes en même temps aux heures de pointe, donc ça permet de fluidifier le trafic et ça nous dépose rue du professeur Legendre à deux pas du festival. Donc voilà, après vous pouvez continuer à pied tranquillement. Et petite subtilité à connaître pour dimanche, les navettes de la ville et celles du festival ne partent pas des mêmes endroits. Celle du festival, c'est plutôt depuis le parking du Leclerc, du Bricocache ou du Sable Blanc, donc il faut bien vérifier avant de partir et de foncer tête baissée, sinon vous risquez de vous retrouver au mauvais arrêt. Et si on est en camping-car, il y a une aire dédiée au parking du Port-Zou. Sinon, il y a le parking de la gare, du Quai-Rest ou le cours Charlemagne. Et pour les personnes à mobilité réduite, il y a un parking spécifique au parking du Lin, rue Professeur Legendre, avec un accès facilité direct sur le quai Carnot. Et si vous avez la flemme de conduire, bien sûr, il y a des covoiturages qui sont encouragés avec WestGo. Alors, côté billets, pas de vente en ligne pour accéder au festival. Tout se fait sur place à l'Office du Tourisme, au Leclerc de Concarneau ou au chalet des Filets Bleus quai d'Aiguillon. C'est ouvert jusqu'à ce soir samedi de 10h à 18h et c'est aussi là qu'on peut prendre qu'on peut s'inscrire pour défiler ce dimanche. Donc si l'envie vous prend, pourquoi pas tenter ça. Et enfin, une petite idée sortie pour vous au Conquet. Vous pouvez embarquer pour une échappée au cœur de la mer d'Iroise. C'est Finistère qui vous propose des traversées commentées vers l'île de Molène, avec un rendez-vous prévu à la gare maritime pour une trentaine de minutes de navigation entre les îles, les phares et les paysages sauvages. Et tout au long du trajet, vous avez un commentaire qui vous raconte la faune et la flore locale, avec des dauphins et des phoques au rendez-vous si vous êtes un petit peu chanceux. Et une fois sur Molène, oubliez la voiture, hein. Ici, on circule uniquement à pied, voire à vélo, loin du bruit entre les criques et les sentiers.
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0: Les petits bonheurs de Laurent Le Limantour, et il dresse de façon humoristique les portraits des Bretons qui nous entourent. Et ce matin, c'est un Breton vêtu d'une blouse blanche et d'un nez rouge qui nous rejoint. Bonjour.
8: Et salut Bray Zizel. Mais qu'est-ce que c'est que ce Gugus ?
9: Alors, je m'appelle Stéphane, j'ai 44 ans et je suis clown hospitalier.
10: Un hôpital ? Mais qu'est-ce que c'est ?
11: C'est une grande maison pleine de malades, mais enfin pour le moment, c'est pas le sujet.
9: Et je suis dans les petits bonheurs.
12: Tu veux bien arrêter ton cirque 5 minutes, reprendre ton souffle ?
13: Il sort d'où celui-là ?
9: Je suis plumeur Morbihan et je la trouve ensoleillée.
14: Oh, quel beau pays.
9: Étonnant.
14: Le soleil de la côte.
9: C'est une ville où on entend les mouettes. C'est une ville où il y a des beaux marchés, il y a des gens qui se rencontrent. C'est une jolie ville.
13: Je ne sais pas si vous vous souvenez, mais on s'est déjà vu au marché.
9: Eh oui.
13: La vie est tellement pleine de surprises.
15: Et ton petit coin de paradis ?
16: C'était un coin d'enfer.
9: Si je pouvais finir mes vieux jours sur une île bretonne, je choisirais Ouessant. Parce que vraiment, quand on est dessus, on a l'impression d'être vraiment seul au monde. C'est des paysages à couper le souffle. C'est bien pour une fin de vie.
15: C'est drôle, c'est très drôle. Vraiment, je suis mort de rire.
9: Et puis, y a un long voyage pour y aller. Et j'aime bien le long voyage pour y aller. On a vraiment l'impression d'être coupé du monde et moi j'aime bien ça.
17: C'est splendide par ici, n'est-ce pas ?
18: Oui, c'est splendide, Doc. Il faut charger la DeLorean et se préparer à prendre le large.
19: Changement d'époque en cours.
9: Si je pouvais voyager dans une DeLorean, j'irais le jour de mon enfance. J'aurais bien voulu voir exactement le contexte du début de mon histoire.
20: C'est une idée sensationnelle, j'adore.
17: Quoi ?
20: Je vous trouve si nerveux, quelque chose ne va pas ?
9: Ça me plairait bien de revenir par là. Comment sont les voitures, comment c'est à l'extérieur, comment les gens se parlent.
21: Ça fait années 80, quoi, ça fait Mitterrand.
9: Les années 80, c'est sympa. C'est loin de la guerre, un peu. C'est un peu entre deux trucs. Après la misère et avant la misère.
22: Oh, bah vous savez, la misère, le désordre, ça a une odeur. Tandis que chez vous, il y a un bon parfum.
20: Celui des meubles cirés.
23: Allez, vas-y, vas-y, fais-nous rire.
24: Raconte-nous une histoire, allez.
9: Une blague courte que je raconte souvent. Alors, quel légume vole dans le ciel avec une cape ?
25: Faut déjà aimer les légumes.
26: Bon, bah vous accouchez, oui ?
9: C'est un chou.
26: C'est-à-dire, je comprends pas.
9: Parce que Superman !
27: Montre-moi comment tu voles.
28: Je suis un peu banané, là. Je suis pas trop bien.
9: Allez, salut !
0: Laurent Le Limantour avec les petits bonheurs.
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0: 8h sur votre radio, on fait un point sur l'actualité du jour. Et les infos, c'est avec vous, Laura Bléré, bonjour.
29: Bonjour Nicolas, bonjour à tous.
0: Le soulagement pour certains patients.
29: Après la validation hier de la loi sur l'aide à mourir par le Conseil constitutionnel, avec trois réserves d'interprétation des sages qui veulent voir la clause de conscience élargie aux pharmaciens et les observations des tuteurs prises en compte pour les patients sous tutelle ou sous curatelle, c'est la dernière étape avant l'entrée en vigueur du texte, prévu pour l'instant pour le début 2027, ce qui va permettre par exemple à Geneviève Beuchet, une concarnoise atteinte de la maladie de Parkinson, de réaliser son souhait de partir en France. Elle témoigne au micro de Louis Meuriot.
30: Geneviève a 76 ans, très élégante, avec son chemisier et ses lunettes rondes. Elle s'avance sur sa terrasse et s'assoit avec difficulté.
31: C'est pas une souffrance énorme, c'est pas du 8 sur 10, c'est du 3 sur 10, mais c'est permanent.
30: En 2017, les médecins posent un nom sur sa maladie, Parkinson.
31: Cette maladie, on n'en meurt pas, mais on finit dans de très mauvaises conditions, on est plus ou moins grabataire. J'ai des difficultés pour marcher, pour manger, parce que j'ai des problèmes de déglutition, et puis j'ai des moments de fatigue extrême. Je consacre presque l'essentiel de la journée à me soigner, entre guillemets, enfin à pallier ma maladie, parce que c'est incurable.
30: Et elle voit la maladie empirer de jour en jour. Alors il y a un an et demi, elle a lancé une procédure en Belgique.
31: Ce sont des contraintes, et puis ça coûte cher. Ça fait des obsèques qui coûtent 2 à 3 fois plus cher ou 3 à 4 fois plus cher.
30: Forcément, elle préfère avoir accès à ce droit en France. Question d'équité.
31: Ah, moi, j'étais extrêmement réjouie. J'ai regardé les débats à la télévision. Je les ai trouvés d'ailleurs très intéressants.
30: Elle espère pouvoir partir dans les 2 prochaines années. D'ici là.
31: J'aimerais bien vous faire un petit voyage une dernière fois, mais j'aimerais aller en Italie du Sud.
30: Elle a aussi écrit un livre autobiographique à tous les membres de sa famille.
29: Et on revient en longueur sur le témoignage de Geneviève Beuchet dans l'info d'ici dans une demi-heure. Le feu est fixé à Saint-Just dans la forêt d'Ille-et-Vilaine où l'incendie qui s'est déclaré mercredi a dévoré 200 130 hectares. L'électricité est revenue, certains habitants ont pu rentrer chez eux dès hier soir. 160 pompiers sont encore mobilisés, dont environ 80 en renfort des Côtes d'Armor, du Finistère et de Normandie. On fait un point plus complet sur la situation sur place dans le journal de 9h. Presque toute la Bretagne passait en crise sécheresse. Les Côtes d'Armor et l'Ille-et-Vilaine ont rejoint le Finistère en rouge sur la carte Vigio. Seule une petite partie du Morbihan reste en vigilance renforcée, signe de restriction encore plus forte pour économiser l'eau. Si la pluie n'est pas au programme dans les prochains jours, les températures redescendent un peu ce week-end. Le Morbihan est redescendu ce matin en vigilance jaune canicule. Le Finistère et les Côtes d'Armor sont en vert, sans vigilance particulière donc.
0: Le retour des bus entre Quimper et la pointe de Begmail à Fouesnant.
29: Depuis la mi-juillet, le terminus de la ligne 942 était avancé à Cap-Cause. La mairie de Fouesnant dénonçait les sauts dangereux de dizaines de jeunes depuis la cale de Begmail, ainsi que des dégradations et des incivilités dans les bus. Un compromis a été trouvé hier entre les deux mairies, rétablir la ligne uniquement le matin et le soir, ce qui ne permet pas d'aller se baigner, mais garantit une desserte pour les usagers, Thierry Maïs. Certains sont retrouvés bien embêtés pendant le mois de juillet.
1: Camille, en vacances à Quimper, n'était pas au courant de cette modification d'itinéraire.
2: On a appris sur la route que ça s'arrêtait à Cap-Cause. On a des amis qui sont avec moi qui viennent nous chercher.
1: Thomas se rabat, lui, sur la plage de Cap-Cause avec quelques regrets.
3: C'est les plus belles plages, en fait, qui sont beaux, qu'on voulait visiter.
1: Lucrécia habite à Quimper et travaille à Begmail. Elle n'a pas de voiture, c'est donc devenu très compliqué de venir à son poste.
4: J'ai besoin de marcher presque une heure pour arriver jusqu'à Begmail. Donc, c'est un peu fatigant.
1: David, un des chauffeurs de car de la ligne 942, a lui retrouver un peu de tranquillité.
5: On était victime d'incivilité, les insultes, les dégradations, ça fumait dans le car, ça arrive qu'il fallait les reprendre pour la musique aussi.
1: Même chose à Begmail, sur la plage, Basile Porcher, le numéro 2 de la capitainerie, peut à nouveau travailler sans crainte.
7: Moi je conduis un bateau qui fait 12 mètres avec une hélice qui fait 1,20 m de haut. Le petit jeu c'était de sauter au pied des hélices. Si j'ai un jeune qui passe dedans, je le découpe. Et en plus je suis responsable de leurs erreurs si jamais il y en a une.
1: Puisque les bus ne vont plus à Begmail, les jeunes ont déserté la ligne.
5: La fréquentation a nettement baissé, 3 à 4 fois moins. On avait besoin de 2 à 3 quarts pour les emmener jusqu'à la cale. Et maintenant, un quart suffit.
1: Les élus se sont réunis hier et annoncent qu'à partir de lundi, 2 bus matin et soir relieront de nouveau Quimper à Begmail pour ne pas pénaliser les usagers réguliers.
29: Et départ le matin à 7h et 7h50 de Begmail Plage jusqu'à la gare routière de Quimper. Et 2 bus le soir dans l'autre sens, direction Begmail, à 17h45 et à 18h15. Les autres cars restent pour l'instant terminus Cap-Cause jusqu'à nouvel ordre. Du monde sur les routes aujourd'hui. La Bretagne classée en rouge par Bison Futé dans le sens des départs comme des arrivées. On fait un point sur vos conditions de circulation à la fin de ce journal. Et ça ne vous a pas échappé, la Lune, le Soleil et la Terre sont alignés en ce moment dans le ciel. Un témoigne l'éclipse quasi totale de mercredi soir. Mais une autre conséquence visible, ce sont les grandes marées en ce moment. Parfait pour la pêche à pied, à condition de bien s'équiper. Joanne Moison, vous êtes rendu à Pléneuve-Valandré dans les Côtes d'Armor.
8: C'est même acrobatique et ce n'est pas ceux qui rejoignent ou tentent de rejoindre l'îlot du Verdelet via le Tombolo, cordon de galets qui se découvre uniquement lors des grandes marées, qui vous diront le contraire. Théo arrive du Loiret.
10: Il y a vraiment le petit chemin qui se dessine au fur et à mesure que l'eau descend. Ça donne l'impression de loin qu'on peut marcher sur l'eau.
8: En réalité, on marche en équilibre sur des rochers recouverts d'algues mouillées, d'huîtres et de moules tranchantes.
10: C'est escarpé. Là, moi j'ai le petit dans les bras. Fais bien attention, c'est la moindre chute peut être coupante.
8: Marie-Suzanne de la région parisienne tente la traversée en mocassin. Mauvaise idée.
11: Je suis habituée, mais là, j'ai pas les chaussures adéquates.
16: Et vous vous retrouvez sur le derrière.
11: Et voilà, exactement. Mais bon, c'est pas grave, je vais me relever. Je viens simplement prendre une photo.
8: Marianne, qui arrive également de Paris avec un groupe d'amis, vient de faire demi-tour.
24: Je capitule parce que je suis mal chaussée et que comme j'ai une prothèse dedans, je veux pas prendre de risques.
27: C'est les tongs et les chaussures de plage. Moi, sur les rochers, j'ai failli casser la tête.
32: Pauline, reviens.
8: Isabelle, lyonnaise, choisit la voie de la raison, elle aussi.
33: Les grands frères et le papa qui sont partis sur le Verdelet, où faut quand même bien se débrouiller. Et puis moi, le plus jeune, il a 5 ans et demi. Du coup, on reste de l'autre côté, là où on va pêcher quelques bouquets. Il faut faire gaffe parce que là où c'est vert, typiquement, il faut quand même avoir des bonnes chaussures parce que ça glisse. Là, les garçons, ils sont partis avec leurs baskets qui agrippent mieux.
8: Il faut compter une vingtaine de minutes pour rejoindre l'îlot à pied, avec donc de bonnes chaussures et surtout de quoi surveiller l'heure de la marée, car l'eau remonte très vite ici.
29: Coefficient à 101 ce matin, c'est 98 ce soir. Eux ont commencé leur pêche au point. Les clubs de foot bretons hier soir en Ligue 2, Guingamp s'en est tiré de peu, 1-0 face à Boulogne-sur-Mer, avec un but inscrit en toute fin de match à la 86e minute. En Ligue 3, Concarneau a fait égalité contre Quevilly-Rouen, 1-1 après leur défaite la semaine dernière. Les Finistériens commencent la saison en bas de classement à la 17e et avant-dernière place. Et une météo, on l'a dit, qui s'annonce plus agréable sur ce week-end.
0: Plus agréable, oui, il fait un peu plus frais que ces derniers jours, ça fait du bien. Avec les petits nuages notamment ce matin, toujours pas de pluie. C'est encore le soleil qui est au rendez-vous, avec 9 degrés d'annoncé du côté de Plourin-les-Morlaix. C'est Sylvie qui nous dit retour d'un soleil supportable cet après-midi. 19 degrés, pardon, pas 9 degrés. 9 degrés, ça faisait un peu froid pour un mois d'août.
29: Ça redescend.
0: On va avoir jusqu'à 20 et 23 degrés ce matin au maximum, et cet après-midi 23 degrés au plus bas du côté de Ouessant et Saint-Paul-de-Léon, 25 à Brest, Lannion et Morlaix, 28 à Calac, Sker et Carré, 29 à Plouet, Pontivy et Châteaulin, et la maximale sera du côté de Quimper avec 30 degrés. Ce soir, ça redescend entre 13 et 18 degrés, il fera un petit peu plus frais, et pour demain, un temps assez similaire, un grand soleil du matin au soir et des températures entre 23 et 31 degrés. Week-end de grande marée, on vous le disait, attention à vous, 101 de coefficient ce samedi et 95 dimanche. Et pour les conditions de circulation, c'est rouge sur tout le département dans le sens des départs et des arrivées.
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0: C'est une Uruguayenne qui nous vient de Montevideo, Ellie Medeiros, qui nous propose cette chanson composée spécialement pour sa fille. Voici A Bailar Calypso. De quoi se lever du bon pied à l'écoute d'ici Bray Zizel en ce samedi matin.

0: Elie Medeiros avec A Bailar Calypso sur Ici Breizh Izel.
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0: Bonjour à toutes et à tous qui nous rejoignez à l'écoute de votre radio. Bon réveil. On retrouvera dans quelques instants vos conseils numériques avec Valentine Letès. On partira aussi à Fouesnant dans le Finistère Sud à l'occasion d'un événement qui se déroule ce lundi, les lundis de l'orgue et du patrimoine. On verra ça avec notre invité du jour. Et bien évidemment, on retrouve votre playlist avec Pierre Demar et son nouveau single. Puis ce sera au tour de Jermaine Jackson et Pia Zadora de nous rejoindre avec leur tube When the Rain Begin to Fall. Et puis on va jouer votre jeu de la carte postale d'ici quelques secondes. Pourquoi on joue alors pour un panier gourmand de la charcuterie gourmande avec un sachet de bonbons caramel de chez Patrick Robinet, une terrine Ravalec, un sachet de galettes bretonnes, un paquet de café, une bière Pligadure et deux tartinables, le tout pour une valeur de 35 €. Moi je vous propose de commencer cette carte postale. Cher Amédée, ton nom a fini par coller à la peau de toute une commune alors que tu n'y as jamais mis les pieds. C'est toi qui as rapporté du Chili, presque par hasard, ce petit fruit rouge qui allait faire notre fortune. Ici, on ne se mariait pas n'importe quand. Jusqu'au début du XXe siècle, tout le monde disait oui, à peu près le même jour, une fois les récoltes rentrées, dans une haie de coiffes et de costumes du dimanche. Sur place, 182 personnages de granit racontent sans un mot la vie du Christ. Ils ont été sculptés en remerciant le jour où une épidémie a enfin cessé de faire des ravages dans la région. Une carabatière du bourg a un jour fait parler d'elle jusqu'à Paris pour avoir simplement servi à boire un dimanche pendant l'office religieux. L'affaire est même allée jusqu'en cassation. Et pour rejoindre la ville d'à côté, sans faire tout le tour de la rade, il a longtemps fallu emprunter un pont qui fut en son temps le plus grand pont en béton armé du monde. Kenavo Amédée, PS, la prochaine fois, ramène-nous plutôt des framboisiers, on a déjà donné avec les fraises.
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0: L'offre illégale de jeux en France, l'offre illégale de jeux en ligne explose en France et c'est l'alerte de l'Association française des jeux en ligne. Dans Vie numérique, vie privée, Valentine Letès, vous nous expliquez les dangers de cette pratique pour nos données personnelles.
4: Et oui, puisque par définition, lorsque vous jouez en ligne, vous êtes connecté à Internet et donc une cible potentielle pour les pirates et leurs virus. Et oubliez l'image du jeune enfermé dans sa chambre pour jouer à la console. Nous sommes tous concernés, que ce soit sur ordinateur, console ou sur mobile. Près de 3 Français sur 4 jouent quasi quotidiennement à des jeux vidéo et à tous les âges. Et lorsqu'ils sont illégaux, comme un casino en ligne ou une version piratée d'un jeu connu, vous devenez vulnérable. Les utiliser, c'est aussi faire confiance aux éditeurs, aux créateurs de ces jeux qui, eux, ne vous veulent pas forcément du bien ou ne protègent tout simplement pas vos données.
0: Et sur les plateformes légales, à quoi faut-il faire attention lorsqu'on joue en ligne, Valentine ?
4: Vérifiez que les données personnelles demandées pour vous inscrire sont vraiment nécessaires pour jouer, comme l'accès à votre géolocalisation ou à votre micro. Choisissez un pseudo et un avatar éloigné de votre identité. Utilisez aussi une adresse mail spécialement créée pour jouer en ligne, conseille la CNIL, la Commission nationale de l'informatique et des libertés. En cas de piratage, l'impact de l'attaque sera limité et les autres données sensibles dans votre compte de messagerie protégées. On évite d'enregistrer ses coordonnées bancaires, même si c'est bien pratique lorsqu'on réalise des micro-paiements pour améliorer l'expérience de jeu et acheter des accessoires à son personnage, par exemple. Vous ne savez pas comment l'éditeur du jeu les sécurise et même les grosses sociétés sont vulnérables. Et puis, ne laissez pas jouer votre enfant à un jeu qui n'est pas adapté à son âge. Une fois connecté, il sera au contact d'adultes capables de lui soutirer des informations sensibles sans qu'il en mesure les conséquences. Et dans le pire des cas, être confronté à du grooming, soit quand des pédocriminels se font passer pour des enfants pour leur demander des photos.
0: Et comme quoi on joue à tous les âges, 46% des plus de 60 ans jouent à des jeux en ligne selon le CNC, le Centre National du Cinéma. Et tout de suite, Pierre Demar.

le belge Pierre Demar avec Je pense à vous en ce samedi matin. Et à Carantec, je vous propose de quitter les transats pour une soirée sportive et conviviale sur la plage. Ça se passe ce mercredi 19 août à partir de 18h à la plage du Kélène qui accueille un tournoi de beach volley. Alors c'est gratuit, que vous soyez débutant ou habitué du volley, vous pouvez participer dans une ambiance détendue, sans pression et sans esprit de compétition. Les équipes se forment sur place, alors vous pouvez venir simplement pour jouer avec votre envie de jouer et de bouger et de profiter de la plage tout simplement autrement. Puis à Carré, il y a les Nocturnales de Vorgium qui vous plonge au cœur de l'antiquité gallo-romaine dans l'escape game virtuel Le Trésor de l'Aqueduc. Alors vous incarnez une équipe chargée de déjouer un complot contre Vorgium. Muni de casques de réalité virtuelle, vous explorez sa demeure, un riche habitant de la cité antique, et vous cherchez des indices et vous résolvez les énigmes avant la fin du temps imparti. L'expérience dure environ 30 minutes et se joue en équipe de 2 à 6 joueurs. C'est à partir de 12 ans au centre d'interprétation archéologique Vorgium, et le tarif est de 10 euros par joueur. Allez, tout à l'heure, à partir de 9h, on retrouvera Estelle Gass en direct de la fête du maire, la Plougastel d'Aoulas. Elle nous fera vivre l'ambiance de cet événement patrimonial et culturel qui célèbre les traditions maritimes et agricoles de Plougastel d'Aoulas. Mais tout de suite, voici When the Rains Begin to Fall.

0: Jermaine Jackson et Piazzadora avec When the Rain Begins to Fall.
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0: Allez, la suite de votre jeu de la carte postale en ce samedi matin. Je vous rappelle, on joue pour un panier gourmand de la charcuterie gourmande. On va se replonger un petit peu dans l'ambiance. Cher Amédée, ton nom a fini par coller à la peau de toute une commune alors que tu n'y as jamais mis les pieds. C'est toi qui as rapporté du Chili, presque par hasard, ce petit fruit rouge qui allait faire notre fortune. Nous accueillons Christian aujourd'hui. Bonjour Christian.
6: Oui, bonjour. Ça va bien ?
0: Ça va et vous ?
6: Ouais, c'est très bien.
0: Vous nous appelez d'où ?
6: De l'Opérette.
0: De l'Opérette.
6: Rostiviec, exactement.
0: Oh, c'est, il fait beau en ce matin du côté de Rostiviec ?
6: Non, enfin, on a pas de vent, temps calme, mais nuageux.
0: Nuageux, oui, ça va sûrement se dégager au fur et à mesure de la journée. C'est ce qui est prévu. C'était un petit peu comme ça hier déjà, non ?
6: Ouais, ça repart. Donc, ça permet de faire un petit déj dans la friche.
0: Eh ben, c'est parfait. Alors, d'où est-ce qu'elle nous a été écrite, cette carte postale de ce matin ?
6: De Plougastel d'Aoulas.
0: Et oui, tout à fait. Qu'est-ce qui vous a mis un petit peu sur la piste ?
6: Bah, le fruit rouge. Hein.
0: Le fruit rouge, oui. Donc voilà, c'est rouge, ça. Amédée François Fraisier, donc, qui a rapporté du chili, pardon, la fraise en France au début du XVIIIe siècle, et qui a été introduite à Plougastel.
6: Voilà. Et puis, bon, effectivement, les saints aussi, le calvaire,
0: oui, tout à fait, érigé en 1602 et 1604. Donc voilà, après la peste de 1598, c'est vrai, hein, 182 personnages de granit qui sont sculptés.
6: Ouais.
0: Donc on avait aussi la carabatière du bourg qui a fait parler d'elle jusqu'à Paris. Ça, c'était l'affaire Marianne Laviec qui a été jugée par la Cour de cassation en 1850. Bon, ça remonte Et puis on avait le fameux pont Albert Loup aussi acheté en 1930. Qui est toujours debout, hein, qui était le plus grand pont en béton armé du monde. Hein, c'est quand même pas rien d'avoir ça à côté de chez soi. Écoutez, bravo Christian, vous repartez donc avec ce panier garni gourmand de la charcuterie gourmande avec plein de bonnes choses dedans.
6: C'est sympa, ce sont des bons moments.
0: Oui, tout à fait. Hein. Vous allez pouvoir profiter de tout ça. C'est quoi le programme pour vous aujourd'hui ?
6: Le programme, j'attends les enfants qui viennent chez nous. J'ai prévu de les emmener en bateau. On va faire un rond sur la rade de Brest, de déjeuner sur le bateau, rade de Brest,
0: super.
6: Faire le goulet, ils rentrent sur Paris demain, donc leur dernière bouffée d'air avant de repartir dans la vie urbaine.
0: Ah bah oui, ça fait du bien.
6: Voilà.
0: Et c'est quoi, c'est un zodiaque, bateau à voile ?
6: C'est une coque-opène avec un sans-chevaux dessus, donc un bateau agréable qui... Où est-ce qu'on est bien et on est en extérieur.
0: Eh ben super, merci beaucoup Christian. Nous, on s'intéresse à l'actualité du jour.
5: Reprise de feu cette nuit dans les Landes. Quasiment 1600 hectares parcourus désormais par les flammes. Par précaution, une centaine d'habitants supplémentaires ont évacué. Les pompiers espèrent maintenant l'arrivée de la pluie, mais c'est peut-être la foudre qui tombera puisque des orages arrivent avec des rafales de vent à 90 km/h et une chute bienvenue des températures à l'ouest. C'est la fin de la vigilance orange à la canicule pour 19 départements de la côte ce matin. 64 autres le sont encore ce samedi. Nouvelle coulée de lave torrentielle en Haute-Savoie et deuxième mort en 10 jours à Sixtefer à cheval. Un homme de 30 ans emporté par un torrent de boue capable de charrier des rochers de plusieurs tonnes. La semaine dernière, une femme de 56 ans est morte. Une centaine de vols EasyJet annulés ce week-end au départ de la France. Mouvement de grève très suivi au sein de la compagnie low cost. Hôtesse de l'air et steward dénoncent des changements incessants de planning et des journées à rallonge. C'est un week-end de galère dans tous les transports pour les vacanciers, avec ce trafic perturbé sur les rails entre Paris et la Normandie pour cause de grève, là encore à la SNCF, et cette circulation sur la route très difficile, rouge partout en France ce samedi. Dernier week-end des championnats d'Europe de natation à Paris, avec les adieux de Florent Manaudou au bassin. À 35 ans, il passe le flambeau à la relève. Léon Marchand, Marie-Ambre Molu, Pauline Mailleux et Béryl Gastaldello, tous disputeront des finales aujourd'hui.
0: On s'intéresse désormais à l'actualité locale et dans l'info d'ici, on entend le témoignage d'une concarnoise âgée de 76 ans et atteinte de la maladie de Parkinson. Geneviève Beuchet souhaite pouvoir mettre fin à sa vie en France et elle milite depuis des années pour qu'une loi sur l'aide à mourir soit adoptée. Loi qui a été validée hier par le Conseil constitutionnel. La majorité des recours déposés contre le texte ont été rejetés. Le soulagement pour cette concarnoise que vous avez rencontrée chez elle, Laura Bléré.
7: Je m'appelle Geneviève Beuchet, je souffre de la maladie de Parkinson.
8: Les cheveux blancs, le regard éclairé derrière ses lunettes rondes, Geneviève, 76 ans, s'assoit à sa table avec difficulté.
7: Je ne suis pas bien, je ne peux pas rester assise longtemps, je ne peux pas rester dans la même position longtemps, je ne peux pas être debout longtemps, je peux difficilement marcher. En fait, la maladie de Parkinson, ça vous emprisonne. Et donc, il faut lutter contre ça, il faut bouger malgré la douleur. Et moi, il faut que j'ai des petits plaisirs dans la vie. Si je porte de petits plaisirs... ça ne vaut pas le coup d'être vécu.
8: C'est en 2017 que les médecins mettent enfin un nom sur sa maladie. Depuis, elle voit les symptômes progresser, des difficultés à s'exprimer, à manger, les tremblements qui commencent.
7: Et là, maintenant, je sais que je vais devoir recourir à un fauteuil roulant.

0: J'ai fait d'ailleurs un prêt dossier avec les certificats médicaux, mais par exemple pour la Belgique, il faut y aller une ou deux fois avant. Il faut rencontrer un psychiatre, etc. Ce sont des contraintes et puis ça coûte cher. Ça peut monter à 10-15 000 euros, encore faut-il les avoir.
1: L'idée de pouvoir partir en France est donc un soulagement. Elle se prépare maintenant à quitter sa famille, son mari, ses deux enfants et quatre petits-enfants.
0: J'ai une famille qui me soutient, ça c'est très important. Et nous sommes une famille assez unie.
1: Elle leur a laissé un livre qu'elle a écrit.
0: Vous voyez, la mort, j'en parle facilement, je dis. Un vieux qui meurt, c'est normal, il a fait sa vie, ça ne devrait pas être triste.
1: Un dernier au revoir, plein de photos, de poèmes et de confidences.
2: Le gouvernement vise une entrée en vigueur d'ici le début d'année 2027. Vous retrouverez notre reportage en texte et en vidéo sur le site et l'application ici. Dans le journal de 9h, on revient sur l'incendie de Saint-Just, fixé depuis hier soir. Les habitants des bourgs et communes alentours sont restés très soudés pendant l'épreuve, vous l'entendrez. L'heure de la météo du jour sur ici, Braille Zizel. Et ce matin, quelques nuages, mais toujours pas de pluie. Et c'est le soleil qui est encore au rendez-vous. On a Dominique qui nous dit un bonjour de l'année d'Erne où le ciel est gris. Un petit crachin apparemment du côté de l'année d'Erne et un léger vent. Il fait 18 degrés. Ce matin, on attend entre 20 et 23 degrés au maximum. Et puis cet après-midi, au plus bas, ce sera 23 degrés du côté de Ouessant et Saint-Paul-de-Léon. 25 à Brest, Lannion et Morlaix. 28 à Calax, Caer et Carré. 29 à Plouay, Pontivy et Châteaulin. Et puis la maximale sera du côté de Quimper avec 30 degrés. Dans la soirée, on descendra sous les 18 degrés. Et pour demain, on attend un grand soleil du matin au soir avec des températures entre 23 et 31 degrés. Pour ce qui est du week-end aussi, faites attention, c'est un week-end de grande marée, 101 de coefficient d'annoncé ce samedi et 95 pour dimanche. Donc faites attention si vous décidez de partir à la plage ou faire tout simplement de la pêche à pied. Et côté circulation, on fait attention aussi, on est dans le rouge dans le sens des départs et des arrivées sur tout le département.
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2: Francis Cabrel nous rejoint ce matin. Voici son titre, Les murs de poussière.

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5: D'ici quelques instants, à partir de 9h, on partira direction la presqu'île de Plougastel pour retrouver Estelle Gas qui est en direct de là-bas. Elle nous fera vivre cet événement, la fête du Merle, voilà, qui se déroule tous les 4 ans. Et Gwenine, qu'on écoute tout de suite sur Ici Brésil, c'est son titre Océane. Bonne matinée à toutes et à tous.

0: sera en concert du côté de Landéda dans le Finistère Nord, mercredi prochain à 20h30 à l'abbaye de la Baie des Anges. C'était Gwenine et son titre Océane.
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0: Allez, je vous propose un rendez-vous, un bon plan sorti. Ce sont les lundis de l'orgue et du patrimoine qui se poursuivent à Fouesnant, dans le Finistère Sud. Rendez-vous ce lundi 17 août à l'église Saint-Pierre. Visite de l'orgue à 11h30, puis concert à 18h30 et l'entrée est libre. Nous accueillons Jean-Pierre Mérien, bonjour.
3: Bonjour.
0: Alors, pour commencer, qu'est-ce qui rend ces lundis de l'orgue et du patrimoine si particuliers?
3: Eh bien, écoutez, depuis 26 ans maintenant, exactement, puisque l'orgue de Fouesnant a été construit par Pierre Sabi, facteur d'orgue dans la Drôme, en 2000. Il a été inauguré le 25 juin 2000, c'était donc il y a 26 ans exactement. Et nous nous sommes engagés avec les amis de l'orgue à proposer une animation tous les ans, parce que l'orgue, il sert bien sûr pour le service religieux, pour le service culturel, mais il sert aussi, bien sûr, pour mettre en valeur le patrimoine de la ville de Fouesnant et notamment de cette très belle église romane Saint-Pierre et Saint-Paul que nous avons à Fouesnant et qui va bientôt fêter ses 900 ans aussi. Donc c'est une très belle église et elle est dotée de ce magnifique instrument. Et donc tous les lundis, nous sommes engagés à organiser des lundis de l'orgue et du patrimoine dans le cadre des animations du bel été de la ville de Fouesnant. Et donc nous proposons tous les lundis, pendant l'été, un concert, un récital. Alors c'est parfois un récital d'orgue pur, c'est parfois un récital des duos, des trios, avec d'autres instrumentistes, voilà.
0: Et
3: l'explication de ces fameux lundis de l'orgue.
0: Et pour ce lundi 17 août, alors c'est quoi le programme?
3: C'est le dernier lundi de la saison. Le thème cette année, nous travaillons avec un directeur artistique qui s'appelle Michel Bouedec, qui est un Breton né à Quimper et qui aujourd'hui exerce comme organiste à Paris, à Saint-Pierre-de-Montmartre. Et Michel nous propose tous les ans une magnifique programmation parce qu'il a un carnet d'adresses d'abord copieux et donc il nous propose cette année le thème voyage. Donc,
0: voyage, oui.
3: ce fameux lundi, ce sera donc le dernier voyage de la saison. Voyage, et nous allons au Japon et en Europe, évidemment. Et nous avons invité Miniko Kojima, qui est une talentueuse organiste qui vient du Japon et qui donc a un cursus très élevé, qui va pouvoir nous proposer un magnifique programme. Alors, autour de pièces qui seront autour de la musique du Japon, mais aussi des pièces de musique ancienne d'Europe et particulièrement de l'Espagne qu'elle connaît vraiment bien.
0: Eh ben écoutez, si vous voulez faire un voyage au Japon et un peu ailleurs en Europe, rendez-vous ce lundi 17 août du côté de l'église Saint-Pierre à Fouesnant avec une visite de l'orgue à 11h30 et le concert sera à 18h30. Merci beaucoup Jean-Pierre Mérien. On rappelle bien sûr que l'entrée est libre. Allez,
3: bien
0: nous
3: sûr,
0: on va.
3: C'est concert gratuit. Hein,
0: concert gratuit, ben voilà, bah, parfait. Merci beaucoup Jean-Pierre. On vous souhaite une bonne journée. Nous on
3: merci
0: va continuer
3: vous,
0: en faisant un petit peu de sport ce matin. On sait que l'activité physique est bonne pour le corps, mais est-ce que vous saviez qu'elle peut aussi agir sur notre morale? Dans deux minutes, pour être en forme, notre coach sportif Nordine Attab nous explique quels mouvements peuvent nous aider à nous sentir mieux.
4: Quand on n'a pas le moral, notre premier réflexe est souvent de ne plus bouger. On reste assis, allongé, et pourtant, quelques minutes de mouvement suffisent parfois à changer notre état d'esprit. Et en plus, pas besoin de performance. L'idée n'est pas de se fatiguer, mais simplement de remettre le corps en action. On débute par une première astuce, la marche du sourire, j'ai envie d'appeler ça. Pendant une dizaine de minutes, vous allez marcher à votre rythme dans un endroit calme en relâchant les épaules. Allez, déjà là, ça fait un peu de bien. Et ensuite, vous regardez loin devant vous, vous expirez par le ventre en essayant même légèrement de sourire à chaque fin d'expiration. Allez, on inspire par le ventre et j'expire. 3, 4 secondes et on termine avec un sourire. Et grâce à ça, ça peut paraître surprenant, mais notre posture et nos expressions influencent aussi notre humeur. Et vous pouvez effectuer cette astuce durant 10 minutes.
0: Et donc le mouvement peut avoir un impact sur notre état d'esprit ?
4: Exactement. Bouger favorise notamment la libération d'endorphines, ces fameuses substances qu'on appelle aussi les hormones du bien-être. On continue par un deuxième exercice, ou plutôt une deuxième astuce, avec une ouverture et fermeture des bras. Toujours en marchant, vous levez les bras et vous les amenez en position de croix. À partir de cette position, en inspirant, vous amenez davantage les bras vers l'arrière et ensuite, en soufflant, vous ramenez les bras devant vous. J'inspire, j'amène les bras vers l'arrière. Vous pouvez dans un même temps incliner légèrement la tête vers l'arrière. Et ensuite, en refermant, j'incline la tête. Et puis, vous savez, tout à l'heure, on avait parlé de sourire. Donc là aussi, lorsque vous ouvrez les bras, n'oubliez pas de sourire. Et vous pouvez effectuer cet exercice durant 3 séries de 10 mouvements. Au final, on ne résout pas tous les problèmes en bougeant. Mais rester immobile ne les résout pas davantage. Alors, lorsque le moral baisse, gardez en tête que bouger peut vous aider. Allez, vous savez quoi ? C'est à vous de jouer.
0: Merci Nordine, on vous retrouve demain à la même heure pour de nouveaux conseils sport et santé. Mais d'ici quelques instants, on prendra le pouls de la fête du Merle à Plougastel d'Aoulas avec Estelle Gas qui viendra nous faire découvrir ce bel événement qui a lieu tous les 4 ans sur la Presqu'île. Avant ça, voici la dernière chanson du monde. C'est Florent Pagny sur ICI Brice Izel. Belle matinée à tous.

0: Florent Pagny avec la dernière chanson du monde à l'instant sur Ici Breil Zizel. Et puis à Brélaise, la commune va revivre une véritable noce bretonne du 19e siècle. Rendez-vous ce samedi 15 août dans le bourg et au stade de la Franchise. Au programme, un cortège de mariés accompagné par des sonneurs, un cercle et un bagad. À midi, place au traditionnel repas de noces avec un kick à farce. Et l'après-midi, vous pourrez découvrir des danses bretonnes, des exposants, une initiation à la danse et un fest days. Et la soirée se terminera avec des concerts et un feu d'artifice. L'entrée est libre, restauration et buvette sur place. Puis un autre rendez-vous. Vous du côté de Plobanalec-Lesconil, le comité d'Armor vous donne rendez-vous pour une fête bretonne. Rendez-vous ce samedi 15 août à l'enclos de l'église Notre-Dame de la Mer. Ça se passe de 11h à 14h et vous pourrez profiter d'une pause gourmande avec des crêpes et des gâteaux. Puis de 14h à 19h, place aux danses et aux musiques bretonnes, aux chants marins, aux balades en calèche, aux jeux et aux loteries. L'entrée est gratuite avec restauration sur place.
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0: Votre horoscope du jour avec Catherine Viguier. C'est un jour férié aujourd'hui, mais pas pour tous les signes, n'est-ce pas?
7: Ah ben non, pour certains natifs, c'est délicat. Bélier, alors pas mal du tout, parce que si vous luttez, il y a aussi de belles satisfactions.
8: Taureau, êtes-vous en plein chamboulement familial? Mais sans vous, rien n'est possible.
9: Gémeaux, dans la sphère privée comme à l'extérieur, plus question de renoncer à vos rêves.
10: Cancer, si c'est non, ce sera non. Vous êtes super déterminé et bien décidé à vous faire justice.
11: Lion, un désaccord pourrait vous faire mal à la tête. Parlez, exprimez-vous, c'est la solution.
12: Vierge, il faut respecter votre intimité. Soyez réservé sur vous et votre vie privée, vous savez faire.
13: Balance, vous êtes la personne idéale pour réaliser un événement et vous serez un ami hors pair.
14: Scorpion, alors vous êtes tiraillé entre une évolution dans la vie publique et le besoin de confort à la maison.
15: Sagittaire, vous serez surpris par une réaction. Quelqu'un ne vous suit plus ou souhaite le faire différemment.
16: Capricorne, une relation vous occupe l'esprit de jour, mais comme de nuit aussi. Vous y voyez peu à peu plus clair.
17: Verseau, le défi est de trouver le bon équilibre entre lenteur et précipitation. À vous de jouer.
18: Poisson, vous travaillez dur, oui, mais il ne faut pas négliger votre forme.
19: Et pour nous tous, on fait appel à notre élan vital.
0: Merci Catherine Viguier, on vous retrouve demain à la même heure pour notre nouvel horoscope du jour.
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2: Dans quelques instants, nous rejoindrons Estelle Gas en direct de Plougastel d'Aoulas pour la fête du Merle. Ce festival, enfin cette fête qui se déroule tous les 4 ans sur la presqu'île de Plougastel avec un superbe programme. La matinée s'ouvrira au bourg de Plougastel avec les danses du cercle Bleu New Civi, les sonneurs du Bagad Adaré et un défilé de vieux tracteurs et d'attelages. Puis à Pontcallac, le public pourra découvrir un village de créateurs et des démonstrations de vieux métiers. Et au programme cet après-midi, des jeux bretons et des jeux de force traditionnels, ainsi qu'une fresque créative pour les enfants en attendant l'arrivée des 30 vieux gréements à 17h30. Ça va être un magnifique spectacle sur toute la rade de Brest, du côté de Plougastel bien sûr. Puis un Face Days, un repas marin et des concerts qui prolongeront les festivités jusqu'à 1h du matin. C'est ça donc le programme de la journée pour cette fête du Merle qui se déroule aujourd'hui en ce 15 août, et nous retrouvons dans quelques instants Estelle Gas qui viendra nous parler et nous faire vivre cet événement au micro d'ici Brazy Zell. Voilà, ça promet, ça promet.
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2: Il est 9h sur votre radio, l'heure des infos du jour. Et le journal de la rédaction est présenté par vous, Laura Bléré, bonjour.
3: Bonjour Nicolas, bonjour à tous.
2: Après 3 jours de lutte, l'incendie de Saint-Just est fixé.
3: Mais pas encore éteint. 160 pompiers sont toujours engagés sur le terrain, dont une trentaine venus en renfort des Côtes d'Armor et du Finistère. Mais la situation s'améliore. L'électricité est revenue, les habitants ont pu regagner leur maison dès hier soir. Certains d'entre eux sont restés sur place pour donner un coup de main au secours, ravitailler les pompiers, aider aux évacuations ou apporter de l'eau. Une solidarité saluée par le maire de Saint-Just, Nicolas Debray.
4: Ça a été très vite de toute manière, dans des cas comme ça, avec un événement aussi important, aussi visuel, toute la population très vite est très réactive. Donc ça part des agents, des élus, mais tout de suite on arrive au réseau des bénévoles et des agriculteurs qui se sont mobilisés très rapidement. Et là on est sur une phase aussi d'arrivée de dons, de propositions de dons. Et donc tout l'élan de générosité va maintenant assez loin. On vous avoue qu'on n'est pas tout le temps dans la capacité d'arriver à canaliser et de pouvoir répondre, mais en tout cas le gros aspect positif, c'est de la conscience et de la part de la population et cette envie de vouloir aider. Ça, c'était très net, on la voit bien quoi.
3: 3 pompiers ont été blessés dans l'incendie. Le feu a brûlé 230 hectares. Un bateau de pêche a coulé hier matin dans un appert de Saint-Pabu dans le nord du Finistère. Le navire était au mouillage, 100 personnes à l'intérieur. Un barrage anti-pollution a été mis en place par les pompiers. Il manque le filin qui retient une bouée de sauvetage sur la vedette des sauveteurs en mer de Douarnenez. La station SNSM annonce porter plainte contre ce vol qui peut avoir de graves conséquences en cas de sauvetage en mer, rappelle la station sur ses réseaux sociaux. Au moins 3 voitures dégradées à Plobanalec-Lesconil dans le Finistère parce qu'immatriculées hors de Bretagne. C'est ce que déplore la mairie sur sa page Facebook. Les propriétaires des véhicules ont porté plainte.
2: La Bretagne est presque entièrement rouge sur la carte sécheresse.
3: Les Côtes d'Armor et l'Ille-et-Vilaine sont passées en crise hier. Les restrictions pour économiser l'eau pleuvent et on ne peut que constater les dégâts. L'herbe est jaunie, les cours d'eau sont presque à sec. C'est le cas du canal de Nantes à Brest par exemple. Résultat, les écluses ferment et les loueurs de bateaux sont obligés de revoir leurs offres, Tuc-Duel Chartier, ce qui n'est pas sans coût.
5: La saison démarrait bien pour Alexandre Levourche, loueur de bateaux à Châteauneuf-du-Fou.
6: Tout le monde nous dit on a une super saison, bah oui, mais au final non, parce qu'il fait tellement chaud qu'on n'a plus d'eau. L'un dans l'autre, c'est le serpent qui se mord la queue.
5: Depuis l'interdiction, il est obligé de réduire le parcours de ses bateaux. Problème, il est encerclé entre les écluses.
6: Sur le canal de Nantes à Brest, du côté de Legacy et autres, vous avez un plan de navigation de 10 km à peu près entre 2 écluses. Nous, dans le Finistère, on a 2 km entre chaque écluse. Donc c'est un peu plus la galère.
5: Forcément, il est obligé de revoir ses offres.
6: Les créneaux de navigation sur les bateaux électriques, c'était 2 heures minimum, ou la journée.
5: Et maintenant, elle laisse place aux formules 1 heure. Alexandre, qui est aussi gérant de la guinguette du canal, s'attend à des répercussions, mais il ne reste pas dupe.
6: Bah oui, forcément, c'est contraignant économiquement parlant, mais après aujourd'hui, il faut être conscient que l'écologie, les restrictions d'eau et autres, eh ben, on va y arriver de plus en plus, donc il faut adapter cette offre-là.
5: Et pourtant,
6: les gens jouent le jeu, les gens comprennent. Moi, ce qui me faisait plus peur, c'est que les gens râlent un peu, les touristes qui ne comprennent pas. Mais en fait, une heure pour eux, ça les dérange pas. Comme ils disent, on voit le canal autrement.
5: Et il a déjà tiré une croix sur un possible retour des écluses avant septembre.
3: Le reportage de Tuc Duhal-Chartier. Deux allées et deux retours entre la pointe de Begmay à Fouesnant et la gare de Quimper. La ligne de bus 942 va être rétablie uniquement le matin et le soir jusqu'à son terminus. Compromis trouvé hier entre les deux mairies. Le reste du temps, les bus s'arrêteront à Cap-Cause. À la mi-juillet, le terminus avait été avancé à cause des sauts considérés comme dangereux de dizaines de jeunes depuis la cale de Begmay. Ce qu'avait constaté Basile Porcher, le numéro 2 de la capitainerie, selon qui le calme est revenu ces dernières semaines.
0: On retrouve une paisibilité sur la cale qui n'a rien à voir à celle d'avant, quoi. On retrouve des familles, c'est pas musique à fond toute la journée, c'est pas un jargon d'insultes quotidiennes. Et c'est un endroit où on peut travailler sereinement sans s'énerver ou stresser de parce que le simple travail qu'on a à faire. Il y avait des débordements sur les navires de plaisance, des dégradations, des vols. Il y avait les gros jours entre 100 et 200 personnes, principalement des jeunes. Et nous, on doit réussir à travailler au milieu de tout ça avec des gens qui n'en ont pas envie qu'on travaille. Au milieu de tout ça. Il y avait un pourcentage qui va gentiment s'écarter, attendre qu'on ait fini de travailler pour revenir sauter. Ces gens-là, on n'a rien contre eux, mais ceux qui s'amusent à frôler la charge, qui par le passé, on a déjà eu des altercations presque physiques, la plupart du temps verbales. Eux, de par l'excitation, le groupe, la masse, il y a l'insulte facile. Nous, on est travailleurs, hein, on n'est pas police de cale.
3: Et à partir de lundi, donc, deux bus partiront le matin depuis Begmay à 7h et 7h50 direction la gare routière de Quimper. Le soir, dans l'autre sens, seuls les bus de 17h45 et 18h15 desserviront Begmay. Le rideau se lève sur le festival de cinéma de Douarnenez qui commence aujourd'hui. 176 films à l'affiche jusqu'à samedi prochain 22 août. Cette année, c'est le Maroc, ou plutôt les Marocs, qui sont mis à l'honneur. Et après les génériques, la musique se fera aussi entendre avec des groupes programmés chaque soir dans la ville. La billetterie sur place ouvre à midi, elle est déjà disponible en ligne. Et est-ce qu'il fait suffisamment beau pour aller se faire un petit festival de films ?
2: Eh bah pourquoi pas, oui, oui. C'est vrai que le soleil est de mise encore ce matin, avec toutefois quelques petits nuages, mais il sera au rendez-vous encore plus cet après-midi, puisqu'on attend jusqu'à 23 degrés au plus bas à Ouessant et Saint-Paul-de-Léon, 25 à Brest, Lannion et Morlaix, 28 à Calac, Sker et Carré, 29 à Plouay, Pontivy et Châteaulin. La maximale sera du côté de Quimper avec 30 degrés, puis dans la soirée, ça devrait se rafraîchir un petit peu, ça devrait être plus agréable avec 13 degrés au plus bas et 18 au plus haut. Et pour demain, c'est un grand soleil du matin au soir qui est prévu et avec des températures qui vont de 23 à 31 degrés. Week-end de grande marée aujourd'hui et demain, on attend 101 de coefficient aujourd'hui et 95 pour dimanche. Donc faites attention si vous avez prévu de faire de la pêche à pied, n'oubliez pas de prévenir des proches ou au moins d'avoir un téléphone sur vous. Et puis côté route, on fait attention aussi, vigilance rouge sur tout le département. Sur tous les départements, sur la région.
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2: Alain Bachon nous fait prendre un peu de hauteur ce matin. Voici les vertiges de l'amour sur votre radio, ici Bray Zizel.

0: Alain Bachung sur Ici Breizh Izel avec son morceau Les Vertiges de l'amour.
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0: Merci de nous écouter en ce samedi matin. Merci de nous avoir choisi pour vous réveiller. Aujourd'hui, on file sur la presqu'île de Plougastel d'Aoulas dans le Finistère, en direction la fête du Merle. On y retrouve Estelle Gasse sur place ce matin. Bonjour Estelle.
3: Bonjour Nicolas, bonjour à tous. Et effectivement, on se retrouve tous ensemble ce matin en direction de Pont-Callec, en direct de Pont-Callec, pardon, pour la fête du Merle. Je suis notamment avec le président, c'est sa 5e édition d'ailleurs en tant que président. C'est vous Pierre Lebars, bonjour Pierre.
4: Bonjour à tous.
3: Pierre, est-ce qu'on peut expliquer un petit peu à nos auditeurs qui ne connaîtraient peut-être pas d'ailleurs la fête du Merle et l'histoire du Merle? C'est quoi l'histoire du Merle? Ça commence en 1900, dans les années 1900?
4: Donc le Merle était dragué par les marins pêcheurs depuis des millénaires. Ce Merle servait à amender les terres agricoles, notamment pour la culture du blé et de la fraise. Et j'ai des chiffres datant du fin du 19e siècle et début 20e siècle. Il était débarqué environ 5000 tonnes de Merle par an, ramené par 200 bateaux environ. Et d'autre part, il y avait d'autres activités au port de Pont-Callec, qui c'est notamment dépôt de bois de construction, donc le bois était ramené par la mer, et aussi départ de bois de chauffage pour les fours à pain brestois.
3: Comment est née ensuite la fête du Merle?
4: Sur une idée en 1993 d'un collègue, ayant vu un bateau remonter à voile la rivière, bon, ça a germé dans sa tête, et puis à partir de là est née la première édition de la fête du Merle en 94.
3: C'est important pour vous, après plus de 20 ans finalement, même 30 ans je dirais, de continuer à faire vivre l'histoire du Merle et à ce qu'on comprenne un petit peu mieux aussi l'histoire de nos pêcheurs.
4: Okay. La récolte du merle a été arrêtée avec l'apparition des engrais industriels dans les années 1950. Donc c'est des gestes que l'on ne voyait plus, et on a voulu retracer une page de notre histoire de cette époque.
3: Et aujourd'hui pour vous, Pierre Lebars, c'est important d'être président, en tout cas de cette fête du merle, de vous être engagé dans cette fête?
4: Oh ben, je suis engagé depuis le tout départ, depuis 1993. L'engagement, ça vient comme ça. C'est à la fois du boulot et du plaisir.
3: Bon Nicolas, vous l'aurez compris, on est en direct de Pont-Callec ce matin pour vous faire vivre l'événement de la fête du Merle. C'est une journée justement où en fin de journée il y aura aussi des bateaux qui vont venir accoster avec la marée montante justement à Pont-Callec. Nicolas, dans un instant ce sera Priscilla à mon micro, on va voir un petit peu la programmation de la journée.
0: Ah oui, le programme s'annonce très chouette en tout cas pour cette fête du Merle. Merci Estelle d'être directement sur place pour nous donner toutes les informations et avec ces belles interviews que vous nous proposez. Nous on va continuer en musique avec un coup de cœur ici Breizh Izel.
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0: Alan Stivell, voici son nouveau titre dans votre playlist, ici Breizh Izel, c'est The First Time I Ever Saw Your Face.

0: Alan Stivell avec son nouveau titre, ça s'appelle The First Time I Ever Saw Your Face.
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0: Allez, direction Plougastel d'Aoulas, dans le Finistère, pour cette fête du Merle créée en 1994. On y retrouve Estelle Gas qui est en direct de là-bas, avec son invité du jour, tout simplement, pour parler de la programmation. Estelle Gas, vous nous entendez ?
3: Tout à fait, Nico. Je vous entends très bien. Je suis en direct de Pont-Calec, là où il y aura une partie de la fête et notamment un joli marché de créateurs. On va en parler avec vous. Priscilla Monchâtre-Billon, vous êtes chargée de communication pour cette fête du Merle. Bonjour, Priscilla.
4: Bonjour.
3: Priscilla, aujourd'hui, c'est une belle journée avec plein d'événements et ça commence à 10h30 dans le centre de Plougastel d'Aoulas.
4: Alors effectivement, c'est une belle journée avec un peu de fraîcheur aujourd'hui, donc on a beaucoup de chance. On va démarrer les festivités au bourg de Plougastel à 10h30 avec une animation au bourg. Donc il y aura une formation de cortège, attelage, bagade. On a Blenew Civi qui est avec nous, Adaré également. On est sur une animation qui va durer environ une heure. Et puis après, tout ce beau monde va descendre progressivement donc à Pont-Calec, effectivement, où on aura une ouverture de site à partir de 11h.
3: Et alors, comment s'est fait le choix du baguette? Comment s'est fait le choix du cercle celtique? C'était important pour vous de les convier aujourd'hui?
4: Alors, tout à fait. Hein, ils nous suivent depuis des années, des éditions, je pourrais pas vous dire. Ce sont des locaux, voilà. C'est bien sûr, c'est très important. C'est l'ADN de la fête du Merle, hein, de travailler tous ensemble, de se retrouver tous les quatre ans autour de cette édition festive. Et puis voilà, on a plaisir avec Bernard qui s'occupe aussi, qui est notre chargé animation, de les contacter et puis toujours avoir un très très bon accueil.
3: Alors à partir de 11h, direction Pont-Calec, là où va se passer finalement après toute la journée, avec notamment un marché de créateurs. Comment vous avez fait appel à ces créateurs-là? Pourquoi eux exactement?
4: Alors c'est notre grande nouveauté cette année, effectivement. À 11h, le marché de créateurs ouvre avec l'espace pour les enfants. Comment on les a choisis? Alors en fait, ce sont aussi des locaux. On a un savoir-faire également. On va avoir de la dentelle, de la céramique, de la vannerie, des bijoux. On va avoir également des bougies. La plupart sont vraiment d'ici, c'est-à-dire qu'on a pris une carte et puis on a regardé à 10-20 km aux alentours qui étaient nos créateurs. Et vous allez voir au fur et à mesure du temps la transmission qui se fait de stand en stand. Et chaque créateur, chaque exposant a joué le jeu de la mère.
3: C'est-à-dire ?
4: C'est-à-dire ils ont adapté leur collection et leur création autour des bateaux, autour des marées. On va voir forcément des algues, la pêche, mais également le merle. Ils ont mis le merle en avant.
3: Alors on a quoi comme créateur? On a de la dentelle, on a de la céramique, je crois, c'est ça?
4: Alors tout à fait, on va aussi avoir du miel, on va avoir évidemment de la fraise parce que quand on parle de Plougastel, forcément ça rime avec fraise, mais aussi pour cette édition-là, ça rime avec merle. On va avoir des bijoux en macramé, on va avoir des bijoux à base de fleurs séchées également, on va avoir des peintres, on a une dizaine de peintres qui exposent dans le village d'à côté, et pour revenir sur le marché de créateurs, on va avoir aussi des brodeuses. On a des petites peluches, parce que là en face de moi il y a une petite fille, donc on a une créatrice qui fait des petites peluches en crochet. Voilà, on va retrouver des poulpes, des crabes, des baleines, etc.
3: Donc ça, c'est un marché qui dure jusqu'à 21h ce soir, c'est bien ça. Et qu'est-ce qu'on va pouvoir faire d'autre dans l'après-midi, notamment pour les auditeurs qui viendraient cet après-midi?
4: Alors plein de choses. Donc à partir de 11h, on a le village des enfants qui est ouvert. On a une fresque créative aussi où chacun, petit et grand, pourront s'exercer à peindre. On va avoir de la déambulation. On a Anime Tes Rêves qui vient. Donc c'est trois pirates sur des échasses. On a également Captain Paillette qui vient nous faire des bulles géantes. On va avoir un animateur qui va nous raconter la campagne longtemps. Également une animatrice au niveau du village enfant qui va discuter avec nous en breton, parce que dans ce village enfant également on a un puzzle en bois géant en breton et en français, comme ça que les enfants peuvent manipuler et apprendre quelques mots. On va avoir également sur scène Adaré, voilà, Chaviré, et la liste est très longue. On va avoir MZ Project en fin de journée. On a les buvettes, bien évidemment, qui sont ouvertes, à consommer avec modération, des glaces, des crêpes. Qu'est-ce que... Bah oui, bien sûr, j'ai oublié de vous dire, et les bateaux qui arrivent, la marée qui monte et les bateaux qui arrivent.
3: On en parlera juste après, entre 11h et midi, un petit peu plus justement de ces bateaux qui viendront accoster ici avec la marée montante en fin de journée. Nicolas, on va aller voir quelques créatrices là dans un instant à Pont-Calec.
0: Eh bien super Estelle, en tout cas ça donne envie ce petit marché de créateurs et de créatrices. On vous retrouve d'ici quelques instants au micro en direct de la fête du Merle à Pont-Calec. Et nous on va enchaîner avec la musique qui revient dans quelques instants. Un artiste que j'en suis sûr vous appréciez, c'est Queen.
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0: Un grand classique de Queen qu'on entend souvent un petit peu comme un hymne à la victoire, surtout dans le sport. C'était We Are the Champions sur ici Brice Hizel.
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0: Et tout de suite, Estelle Gasse, vous êtes sur place à la fête du Merle. Quel temps fait-il là-bas ?
2: Ben Nicolas, écoutez, pour l'instant c'est assez nuageux. J'aimerais vous dire que c'est parce que la mer est en train de descendre. Bien évidemment, la marée basse arrive. Hein, la marée normalement basse sera à son plein aux alentours de 13h. Donc les nuages vont commencer à partir avec la marée basse. Et normalement, ça devrait vite se découvrir pour le reste de la journée. Pour l'instant, on est bien avec un petit gilet. Il fait beaucoup plus frais, ou en tout cas un petit peu plus frais que les derniers jours. Nicolas, on est toujours en direct de Pont-Callec pour la fête du Merle. C'est toute la journée aujourd'hui à Plougastel-Daoulas, ça commence à 10h30, hein, d'ailleurs dans le centre-bourg, avec un bagad, un cercle celtique, et puis ça se conclura notamment en fin de journée par les bateaux qui vont arriver ici. Ils sont déjà là, d'ailleurs, en train de pêcher le mergue. Hein. Le merle, c'est algue rouge. Et il y a aussi un marché de créateurs. Vous pouvez y aller jusqu'à 21h ce soir. C'est à Pont-Callec, justement. Et l'une des créatrices, c'est Jeanne Breton. Bonjour, Jeanne.
3: Bonjour.
2: Jeanne, quelle activité vous êtes venue présenter aujourd'hui ?
3: Je viens présenter mes accessoires autour du livre, donc principalement des ex-libris qui sont sous la forme de tampons en bois et qui permettent de personnaliser en fait le livre avec le nom et prénom pour ne plus jamais les perdre.
2: C'est quoi tes ex-libris ?
3: Alors, ex libris, ça vient du latin, ça veut dire faisant partie de mes livres. Et en fait, c'est tout simplement une marque qu'on met dans un livre pour justement préciser à qui il appartient. Donc, aujourd'hui, je les présente sous forme de tampons en bois. C'est fait en France. J'illustre tout et je travaille avec des spécialistes qui me finissent le produit. Donc, c'est principalement donc sous forme de tampons en bois. Je fais aussi des pinces à gaufrer, donc ça fait un marquage en relief. Et puis, je fais aussi des seaux pour cachets de cire, voilà.
2: Comment vous est venue l'idée, Jeanne, de faire ça, justement, de proposer ça, vous ?
3: J'ai toujours aimé tout ce qui est ancien, toutes les savoir-faire anciens. Avant, j'étais calligraphe pendant 10 ans. Après, j'ai changé de vie et en fait, je suis repartie sur quand même quelque chose d'assez ancien, puisque l'ex libris, voilà, ça date depuis Moyen Âge, etc., etc.
2: Alors, justement, Priscilla nous disait tout à l'heure, la chargée de communication, que chaque créateur travaillait autour de la mer, ou en tout cas avait proposé quelque chose autour de la mer. Vous, c'est quoi ?
3: D'accessoires aujourd'hui. J'ai des marque-pages, ben forcément des ex-libris, des seaux, des pinces. J'ai aussi des petites magnettes rigolotes avec des expressions humoristiques. Voilà, j'aime associer tout ce qui est illustration, humour et puis que ce soit utile.
2: Et autour forcément de la mer, parce que là j'en ai quelques-uns sous les yeux. Il y a notamment j'ai la chair de poulpe, j'en pense pour toi, ou encore allez hop au bulot. C'était important pour vous, Jeanne, aussi de venir à la fête du Merle aujourd'hui ?
3: Oui, bien sûr. Déjà parce qu'on m'en avait parlé. Je suis fraîchement arrivée en Bretagne puisque j'ai suivi en fait mon mari. On est arrivé il y a 4 ans, donc on avait loupé la fête du Merle. Et là, cette fois-ci, je suis heureuse d'y participer. Donc oui, bien sûr, c'était important.
2: C'est une fête de transmission, on le voit bien, puisqu'on transmet finalement, en tout cas, une partie de notre histoire ici. Et vous, finalement, vous proposez aussi des anciennes choses. C'était important pour vous de transmettre ça aussi aux gens aujourd'hui qui viendraient vous voir ?
3: Oui, bien sûr. C'est une façon aussi de leur apporter quelque chose d'insolite, à la fois insolite et à la fois intemporel, et quelque chose de nouveau, voilà, vraiment insolite.
2: Merci beaucoup, Jeanne. On va continuer justement d'aller voir un petit peu nos créateurs aujourd'hui. N'oubliez pas que vous pouvez aller sur ce marché des créateurs à Pont-Callec. C'est jusqu'à 21h, Nicolas.
0: Et oui, Estelle, on vous retrouve d'ici quelques instants pour nous faire découvrir toutes ces créations qui sont à découvrir, bien sûr, comme vous le disiez, au cœur de ce marché de créateurs et de créatrices de Pont-Callec. Allez, dans quelques instants, votre bon plan sorti du week-end, mais tout de suite, un petit peu de musique. Bon, il est un peu tôt ce matin, mais Auria souhaite vous emmener ce matin avec elle dans sa soirée mondaine. C'est son nouveau titre, tout de suite sur ici, Brice Hizel.

0: Amateurs de rivage, rendez-vous à la Maison d'Angèle à Saint-Michel-en-Grève. Vous y découvrirez les œuvres de Christian Fabier et Christophe Perrault qui ont travaillé sur le sentier des douaniers pour rendre sur le papier la force de ces paysages où mer et roche s'affrontent depuis des millénaires. L'exposition est ouverte tous les jours, sauf le lundi, de 16h à 20h et le vendredi de 9h à 12h et de 16 à 20h. Elle se terminera le 23 août.
1: Merci Françoise pour cette info sortie. Et si vous êtes comme Françoise et que vous voulez mettre en avant un événement ou une activité, n'hésitez pas à nous contacter sur le WhatsApp de la radio. On vous accueillera avec plaisir.
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1: Dans quelques instants, on retrouve de nouveau Estelle Gas en direct de la fête du Merle qui se déroule aujourd'hui à Plougastel d'Aoulas. Avant ça, je vous propose de chanter ce fameux refrain ensemble. Voici Cookie Dingler, Femme Libérée.

0: Cookie Dingler à l'instant. C'était Femme libérée avec ce titre sorti en 1984.
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0: On prend la route direction Pontcallac, à côté de Plougastel d'Aoulas. Avec vous, Estelle Gaz, vous êtes au cœur du marché de créateurs et vous nous présentez tout simplement les créations d'une nouvelle créatrice, c'est bien ça?
3: C'est ça, on est en direct de Pontcallac où va se passer la fête du Merle toute la journée. Je le rappelle, à 10h30, ça commence surtout dans le bourg de Plougastel d'Aoulas avec notamment un bagad, un cercle celtique. Et donc jusqu'à 21h, il y a aussi un marché de créateurs que l'on peut...

0: Voir à Pont-Callec, l'une des créatrices que vous allez pouvoir découvrir aujourd'hui, notamment c'est vous, Soazic Sinclair, bonjour.
1: Bonjour.
0: Soazic, vous vous proposez de la céramique, comment c'est arrivé dans votre ville la céramique ?
1: Eh ben, j'ai commencé la céramique dans une association quand j'avais une douzaine d'années, après l'école, et je suis tombée amoureuse de cette matière qu'est l'argile, et finalement j'ai toujours eu un petit pain de terre qui traînait chez moi et j'ai jamais lâché.
0: Comment se passe la création ? D'où vous viennent vos idées ?
1: Alors des idées, j'en ai 500 000 à la seconde dans ma tête. C'est un peu, je pense, une démarche créative naturelle déjà. Et puis après, en faisant, finalement, ça vient. Je me suis beaucoup amusée depuis que je suis dans le Finistère, parce que je suis nantaise. À la base, j'ai trouvé un Finistérien et j'ai migré dans le Finistère depuis presque 10 ans maintenant. Et j'avais un grand-père morbihanais, donc j'ai fait du bateau, j'ai fait beaucoup de choses autour de la mer, et ça m'a amusé de partir sur faire des dessins autour de la mer, donc des petits poissons, des petits poulpes, de jouer autour des préférences culinaires bretonnes, des petits jeux de mots aussi autour de la Bretagne, parce que c'est une région qui est riche et il y a plein de choses à faire.
0: C'était important aujourd'hui pour vous de venir exposer à la fête du Merle ?
1: Ben oui, parce que c'est un bel événement, c'est dans le Finistère, ça brasse des gens du local, on est à la rencontre des gens et c'est chouette, je suis dans quelques boutiques de créateurs, mais ben des fois on n'a pas toujours le contact direct avec les gens et c'est chouette de les rencontrer en personne.
0: Et justement, quand on vous a dit, pas de soucis pour que vous veniez exposer, mais en tout cas il faut faire un thème autour de la mer, pour vous finalement c'est facile ?
1: Bah en vrai ouais, c'était déjà un petit peu fait, parce que je travaille beaucoup sur le bleu marine avec les marinières, les petits cœurs, les poissons, tout ça, donc je pense qu'on rentrait bien dans les critères d'avance.
0: Qu'est-ce qu'on va voir aujourd'hui un petit peu comme pièce justement de céramique que vous proposez ?
1: Eh ben, des petits vide-poches, des petites choses, des petites décorations à pointer sur les murs, dans les chambres, des magnettes, des broches, plein de petites choses de décoration simple de la maison.
0: Et où est-ce qu'on peut trouver vos pièces aujourd'hui, autres qu'ici, à la fête du Merle ?
1: Eh ben, j'ai la chance d'être dans quelques boutiques, une à Landivisio où j'habite, une à Morlaix, mais aussi à Saint-Malo, à Dinan et à Ploudalmézeau.
0: Et bah parfait, merci beaucoup Soazic d'être venu nous présenter vos pièces en céramique ce matin. On continue de faire un petit tour ici, notamment à Pont-Callec dans la prochaine minute. Ce sera notamment une autre créatrice qui elle va venir me parler un petit peu plus de dentelle avant de finir cette heure avec le maire de Plougastel, Daoulas, Nicolas.
2: On a hâte de vous retrouver en tout cas Estelle en direct de cette fête du Merle du côté de Plougastel, Daoulas, pardon. Ça se déroule aujourd'hui en ce samedi 15 août. Allez, voilà Death 3 qui nous rejoint ce matin avec un peu de pop soul. C'est son plus gros succès. C'était sorti en 1998 et ça s'appelle Live sur ICI Braille Zizel.

0: Live, c'était Desri ce matin sur Ici Breizh Izel.
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0: Et il est l'heure de retrouver Estelle Gas en direct de la fête du maire, la Plougastel d'Aoulas. Vous nous faites le tour du marché de créateurs de Pont-Calec, c'est bien ça?
3: Tout à fait, Nicolas. J'ai la chance de pouvoir vous en parler un petit peu plus en amont, puisque le marché ouvre à 11h. Il se poursuivra jusqu'à 21h ce soir à Pont-Calec. Nicolas, là, je suis en direct avec Sophie Nolf, le fil en héritage. Bonjour Sophie.
4: Bonjour.
3: Alors, je suis au niveau de votre stand. Vous proposez plein de jolis trucs, notamment des bijoux, avec toujours finalement le fil.
4: Le fil, tout à fait. Alors moi, je suis dentelière et je pratique une technique qui est particulière au pays bigoudin, qu'on appelle le picot. Cette technique, elle vient à l'origine de la guipure d'Irlande, qui se pratiquait un peu plus largement dans tout le sud du Finistère.
3: C'est quoi comme pratique? Un peu dur?
4: Alors, c'est une technique de crochet, mais un peu particulière, puisqu'on va utiliser deux fils, des crochets extrêmement fins, et puis une logique qui n'est pas du tout celle du crochet moderne. Donc, c'est vraiment une technique dentelière à part entière, qui est au patrimoine culturel immatériel.
3: D'où viennent vos idées de création? Parce que finalement, on voit des bijoux, mais on voit aussi des petits dessins, et vous faites aussi des kits, notamment pour les bijoux et les dessins. D'où viennent vos idées?
4: Mais en fait, je vais toujours m'inspirer de la tradition. Donc j'utilise beaucoup de motifs traditionnels, après j'en crée également. L'idée qui est derrière tout ça, c'est de proposer une version modernisée de cette dentelle, mais tout en étant attentive à ce qu'elle reste reconnaissable. C'est très important parce que le picot en pays bigoudin, ça fait partie de l'identité et il faut respecter ce patrimoine et cette identité, c'est fondamental.
3: Encore une fois, on est sur une fête de transmission aujourd'hui. Pour vous, c'est important de transmettre finalement votre passion, votre métier et finalement aussi le pays bigoudin et notamment la façon de transmettre ce fil, cette dentelle.
4: Oui, c'est important. En fait, la finalité derrière tout ça, c'est de proposer une évolution de la tradition en restant bien ancré dans son terroir et dans son style. Pour moi, une tradition qui n'évolue plus, elle est vouée à mourir. Donc il faut la faire évoluer, l'idée étant de donner l'envie aux plus jeunes d'apprendre et de continuer cette chaîne-là.
3: C'est important pour vous aujourd'hui d'être présente sur la fête du maire?
4: Oui, c'est important parce que c'est une fête qui met en valeur nos traditions, le patrimoine, les savoir-faire, mais sous une forme actuelle et accessible à tous. Et c'est vraiment en ligne avec ma démarche professionnelle et personnelle. Donc oui, je suis ravie d'être là aujourd'hui.
3: Et alors vous proposez aussi, Sophie, des kits pour qu'on apprenne finalement nous-mêmes à faire ce que vous faites?
4: Oui, voilà. Donc l'idée de ces kits, c'est de rendre accessible la technique aux personnes qui ne peuvent pas venir jusqu'au cours ou au stage. Donc je propose également des stages à Quimper et puis à Rennes également. Et puis il y a en Pays Bigoudin des associations qui sont très actives et qui contribuent également à la transmission. Mais tout le monde ne peut pas être présent, ne peut pas y venir. Donc il est important de proposer aussi sous d'autres formes pour les personnes plus éloignées.
3: Merci beaucoup Sophie, on vous retrouve avec le fil en héritage. Donc ici sur la fête du maire jusqu'à 21h et puis bien évidemment pour vos stages aussi. Donc je l'ai bien compris à Quimper et à Rennes. Merci beaucoup Sophie.
4: Merci à vous, excellente journée. Merci.
3: Bonne journée à vous aussi Nicolas. On continue nous notre petit tour justement à Pont-Calec, à Plougastel d'Aoulas également pour parler de la fête du maire. Pour l'instant c'est plutôt nuageux, mais ça fait du bien finalement. Les gens vont pouvoir venir en famille profiter de cette fête-là avec un petit peu de fraîcheur et on ne va pas s'en plaindre.
0: Eh ben c'est tout ce qu'on vous souhaite en tout cas, Estelle Gas. On vous retrouve d'ici quelques instants avec le maire de la commune de Plougastel.
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0: C'est à qui le tour? C'est à Mylène Farmer de nous rejoindre ce matin dans votre playlist Breizh Izel avec son nouveau single. Puis après ça, à 10h, on file direction la cité du Ponant avec Irel Belloni pour une balade au cœur de Brest.

0: De la nouveauté ce matin sur Ici Breizh Izel, c'était Mylène Farmer avec son titre C'est à qui le tour.
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0: Estelle Gass, on vous retrouve en direct de la fête du maire, la Plougastel d'Aoulas avec le maire.
3: Tout à fait, Nicolas, on est toujours à Pontcallec pour la fête du maire, la Plougastel d'Aoulas, et je suis en compagnie de Dominique Cap, maire de Plougastel d'Aoulas. Bonjour monsieur le maire.
4: Bonjour.
3: En tant que maire, à quel point c'est important d'accueillir toujours autant cette fête, la fête du maire?
4: C'est une fête qui aujourd'hui est historique, donc Varzoir à Varvor, à Zo et Plougastel, c'est à Tau, Zo Begred, Trauvid à Mor, à Gandoir. Ici à Plougastel, on a toujours travaillé sur la terre et la mer, sur terre et sur mer, c'est notre devise. Et donc la fête du Merle incarne ces sujets-là, ces valeurs, puisque la mer d'abord, avec le dragage du Merle, et ensuite effectivement tous les amendements qui sont mis sur les terres pour qu'on ait des terres qui soient justement équilibrées pour produire la fameuse fraise de Plougastel, dont c'est l'histoire des pêcheurs paysans que l'on a ici, avec toujours cet équilibre. On est une presqu'île. 40 km de côte, 4600 hectares à la commune, donc à la fois terre et mer sont vraiment les deux pieds sur lesquels on marche.
3: C'est quoi un peu la logistique là pour vous en tant que maire sur cette fête du Merle? On le sait, c'est un tout petit site en plus ici.
4: Voilà, le site est effectivement petit, donc avec une seule route d'accès pour y accéder d'un côté, une autre de l'autre. Donc il faut évidemment fermer le site, bien gérer les stationnements, les parkings, les axes de sécurité. Après, c'est un travail de confiance et de collaboration. Donc le maire, c'est moi qui suis au micro aujourd'hui, mais je salue moi toute l'équipe des bénévoles. Voilà, donc avec les co-présidents qui ont géré cette fête, et puis évidemment tous les services de la mairie, je remercie aussi. Ce sont eux qui ont fait le travail, que ce soit Véronique Martin à la communication, que ce soit toute l'équipe des services techniques de Jean-Christophe Courtel. Voilà, c'est des mois de préparation pour l'équipe, évidemment, des semaines aussi pour les services communaux, des relations permanentes. Moi, je suis dans la partie décisionnelle avec les présidents, et puis ensuite sur la partie du matériel. Voilà. On le fait comme on le fait sur l'ensemble des fêtes de la commune, hein. Fête des fraises, fête de la musique, des fêtes au Tindouf, etc. Mais ici, avec un côté particulier, c'est l'ampleur de la fête. C'est le côté, effectivement, contraint du site, sur l'électricité, sur l'assainissement, sur toutes ces choses-là. Il faut les penser. Et puis après, bon, on met du matériel. La scène, c'est la scène communale. Il y a tout un tas de matériel qui est mis à disposition. C'est la force du bénévolat, la force de l'attachement au territoire, de l'attachement aux traditions, et puis l'accompagnement de la commune.
3: Et alors, c'est aussi important, alors ce sont des milliers de personnes hein, qui viennent assister à la fête du Merle, c'est aussi important pour vous d'accueillir ces milliers de personnes, c'est aussi pour eux finalement connaître l'histoire du Merle, et c'est aussi un petit peu connaître Plougastel d'Aoulas pour ceux qui ne viennent jamais.
4: Alors je comprends pas déjà qu'on ne puisse pas connaître Plougastel d'Aoulas, ça c'est la base. Je vous raconte une petite anecdote, je suis vice-président en relations internationales de Breizh Métropole depuis presque 15 ans. Partout où je vais, dans le monde, en Chine, à l'ONU, etc., dans tous mes discours, le mot Plougastel est placé. Donc, je ne comprends pas qu'on puisse pas connaître Plougastel. Mais, alors déjà, pour ceux qui connaissent, ils sont les bienvenus. Et ceux qui ne connaissent pas, c'est très bien fléché, Pontcallec. Ils vont trouver. Non, plus sérieusement, nos traditions, notre histoire, enfin, c'est, là, on a un travail des générations. C'est-à-dire que le Merle, et à travers la fête du Merle, c'est toute notre histoire, l'histoire de nos anciens, l'histoire de nos villages. On discutait avant sur l'histoire des Breuriez, de l'arbre à pommes. On est une presqu'île. Et dans le mot presqu'île, il y a le mot île. Et donc, tout ce qui est lié à ces îles-là a des racines très fortes. Quand on est à Plougastel, on est rattaché à une chapelle, à un quartier. Bon, il y a un peu ici, il y a des gens de tous les quartiers qui sont venus, même si c'est évidemment le Douarbian qui prévaut, mais il y a aussi d'autres qui viennent d'ailleurs, heureusement, et notamment les bateaux. Mais bon, il y a un petit peu de fierté quand même. On est plutôt d'un quartier que d'un autre, et ça se chamaille un peu. Alors, on se chamaille d'abord déjà entre quartiers. Par contre, on est tous unis, tous les quartiers, pour dire que l'ennemi, c'est quand même l'Équerreur. Hein. C'est on les carillons de l'autre côté du pont, quand même. Là-dessus, il y a unanimité de tous les quartiers de Plougastel pour dire que l'Équerreur, ça reste quand même différent. Et sinon, non, il y a vraiment voilà. Et aussi, ce qui est bien, c'est que j'ai discuté avec beaucoup de gens, c'est que à travers cette fête, on a plein d'anciens de la commune, et qui connaissent l'histoire, qui la transmettent. Mais moi, j'ai discuté avec plein de nouveaux arrivants. des jeunes qui sont arrivés, sur, des jeunes moins jeunes d'ailleurs, mais qui sont arrivés il n'y a pas longtemps sur la commune. Puis ça fait un an, deux ans, trois ans sur la commune, et je suis bénévole à la fête. Et je suis vachement content d'être bénévole à la fête, chacun dans son domaine, à la communication, au stationnement, etc. Et ils sont là et ils disent, ben, on est intégré dans cette commune, on est intégré dans ce quartier, on est intégré dans la fête. Et c'est aussi comme ça, et je tiens un coup de chapeau encore à l'équipe, qui travaille, qui prépare les nouvelles générations, qui vont comprendre pourquoi est fait la fête et qui vont comprendre et comment faire perdurer la fête et lui donner aussi de nouvelles idées.
3: Merci beaucoup monsieur le maire, c'est un plaisir de vous avoir ce matin. Nous on continue notre route, Nicolas, le temps d'une petite heure finalement de vous laisser, et puis on se retrouve à 11h en direct de Plougastel-Daoulas, je serai dans le centre-bourg.
0: Et bah parfait, on a hâte de vous retrouver à 11h Estelle, en direct de la fête du Merle.
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0: 10h sur votre radio, ici Brice Zizel, lors des infos du jour. Fait un point sur l'actualité du jour avec vous, Laura Bléré, bonjour.
8: Bonjour Nicolas, bonjour à tous. Le feu est fixé à Saint-Just, mais pas encore éteint. 160 pompiers sont encore mobilisés ce matin, dont une trentaine en renfort des Côtes-d'Armor et du Finistère. La situation s'améliore, l'électricité est revenue. Certains habitants ont pu rentrer chez eux dès hier soir. L'incendie qui s'est déclaré mercredi a dévoré 230 hectares. La loi sur l'aide à mourir, validée hier par le Conseil constitutionnel, la majorité des recours déposés contre le texte adopté mi-juillet par le Parlement ont été rejetés. Le gouvernement mis sur une entrée en vigueur en 2027. Votre radio ici, Brice Zizel, a recueilli le témoignage d'une concarnoise qui souhaite pouvoir bénéficier de cette nouvelle loi. C'est à lire et à voir en vidéo sur notre site et application. Trois dossiers d'agression sexuelle traités par le parquet de Lorient dans le cadre du festival interceltique qui s'est terminé dimanche dernier. Les organisateurs du festival ont compté une dizaine de signalements auprès de leur espace prévention. C'était une trentaine l'année dernière. La Bretagne presque entièrement en rouge sur la carte sécheresse. Les Côtes d'Armor et l'Ille-et-Vilaine sont passées en crise hier. Seule une partie du Morbihan est toujours classée en vigilance renforcée. Côté température, la canicule se calme par chez nous. Le Morbihan est redescendu ce matin en vigilance jaune. Le Finistère et les Côtes d'Armor sont en vert. On fait un point météo à la fin de ce journal. Retour du bus entre la pointe de Begmail à Fouesnant et Quimper. Deux allées le matin et deux retours le soir à partir de lundi pour permettre aux usagers de réutiliser la ligne 941. Le terminus avait été avancé à Cap-Cause à la mi-juillet après des dégradations et des incivilités constatées dans le bus et sur la plage de Begmail. Du monde sur les routes ce 15 août, la Bretagne classée en rouge par Bison Futé dans le sens des départs comme dans celui des retours. Suite des championnats d'Europe d'athlétisme, la Rennaise Clara Liebermann a fini au bas de la finale du 800 mètres hier soir à la 10e place, juste derrière une autre Française, Anaïs Bourgoin. La meilleure chance bretonne de médaille fait son entrée en lice aujourd'hui, Agathe Guillemot, la Bigoudaine, qui détient le record de France décroché fin juin au meeting de Paris. Elle sera sur les séries du 1500 mètres à partir de 13h15. Et donc une météo un peu plus douce ce week-end.
0: Tout à fait, oui, les degrés chutent un petit peu. On attend cet après-midi 23 degrés au plus bas du côté de Ouessant et Saint-Paul-de-Léon, 25 à Brest, Lannion et Morlaix, 28 à Calax, Caire et Carré, 29 à Plouay, Pontivy et Châteaulin, et la maximale du côté de Quimper à 30 degrés pour demain. Sur une tendance similaire, un grand soleil et des températures entre 23 et 31 degrés. Allez, pour l'heure, je vous propose de vous dégourdir les jambes. On va faire une petite balade en compagnie d'Erel Belloni, direction la cité du Ponant avec le Brest Walking Tour.
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1: On vous propose aujourd'hui de découvrir Brest autrement, de poser un nouveau regard sur la ville. Et pour ça, on va aller à la rencontre de Caroline. Et vous allez l'entendre, Caroline est bavarde et passionnée et son rire est très communicatif. On va passer d'une rive à l'autre. Rendez-vous dans quelques minutes.
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2: Une balade à Brest, aujourd'hui. Je suis venue à la rencontre de Caroline Jacques, qui m'a donné rendez-vous près de l'église Saint-Louis. Caroline, tu es guide et guide brestoise. Tu fais essentiellement des visites ici dans Brest.
3: C'était le but, oui, en effet. Je suis rentrée de très loin, rien que pour être guide touristique dans ma propre ville.
2: Donc, née à Brest.
3: Née à Brest, grandie à Brest, et après, passé 10 ans à bourlinguer dans un monde anglophone, surtout.
2: Ah ouais. Et donc ensuite, quand tu es revenue à Brest, là, tu as eu envie de présenter aux gens cette ville que tu redécouvrais, finalement?
3: Eh bien non, c'est venu avant ça. Du coup, quand je voyageais, je faisais plein de walking tours, comme ce que je fais maintenant, mais en tant que cliente. Et j'étais de plus en plus jalouse, en fait, de la personne qui est en face de moi. Et je me suis dit, moi aussi, j'ai envie d'être guide. Et donc, c'était en Australie, en Nouvelle-Zélande, que j'ai vraiment eu la confirmation de ma vocation. Et du coup, après, voilà, j'ai décidé de rentrer. Donc, l'idée était venue avant. Je suis rentrée pour faire ça, uniquement faire ça.
2: Ah oui? Mais qu'est-ce qui te plaisait tant dans ce boulot-là? Qu'est-ce qui te rendait jalouse?
3: Bon, j'aime bien l'histoire. J'ai toujours aimé l'histoire. J'aime bien parler aux gens, avoir l'attention des gens aussi, peut-être. Et puis, reste finalement, en voyageant, je me suis rendu compte qu'elle était totalement unique, que c'était extrêmement bizarre comme ville et que en plus, personne n'était là vraiment pour expliquer ce qui s'était passé. C'est qu'on vivait souvent dans les conséquences de la Seconde Guerre mondiale sans vraiment jamais expliquer ce qui s'était passé aux gens. Et c'est pour ça que je me suis dit, c'est ma mission à partir de maintenant. Et de faire aimer Brest aux gens. Parce qu'elle mérite d'être aimée quand même.
2: Mais donc, t'en as redécouvert l'histoire ou tu l'as découverte?
3: Je l'ai redécouverte, ouais. Petit à petit, finalement, je m'intéressais un peu. Mais c'est vrai que à partir du moment où j'ai décidé d'être guide, là, c'était beaucoup plus sérieux. Enfin, j'ai bien bossé pendant. Là, je bosse toujours là-dessus, finalement. Il y a pas. Dès que j'ai un doute, dès que j'ai une question, je me dis. Je pose. Enfin, heureusement qu'il y a Internet et les réseaux sociaux et on peut trouver toutes les réponses, finalement. Et donc voilà, j'ai toujours des nouvelles informations. Et donc au début, mon tour, il faisait peut-être une heure et demie, et après. J'en ai assez pour 6 heures si je veux, mais il faut que je limite un petit peu ce que je dis.
2: Et donc tu fais des tours à thème?
3: Je fais aussi des tours à thème, ouais, parce que sinon ça me limitait un peu trop. Donc là j'ai lancé les visites flash il y a 2-3 ans pour un public surtout brestois finalement, avec des thèmes extrêmement précis, genre la musique à Brest ou les brestoises qui ont marqué l'histoire. Et le littoral. Et là bientôt il y a une visite sur les commerces légendaires de Brest.
2: Oh, c'est génial. Bon, bah, on reviendra faire une visite ou plusieurs visites ici à Brest. Pour l'instant, on le disait, on est face à l'église Saint-Louis. On va en parler très prochainement. Quel va être ensuite notre tour dans Brest?
3: Eh bien, moi, j'aime bien commencer par le Brest reconstruit. Donc, on commence à l'église Saint-Louis. Normalement, je commence à Liberté. Mais on descend la rue de Siam après. Et puis, on va aller voir le téléphérique, les Capucins, la rue Saint-Malo et le jardin des explorateurs aussi, qui est magique.
2: Bon, on passe d'une rive à l'autre.
3: C'est ça. Parce qu'il n'y en a pas une qui est mieux que l'autre. Voilà. On passe au Brest, même à recouvrance, sans problème.
2: Voilà. Une balade en compagnie de Caroline Jacques, donc.
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2: On est en balade à Brest aujourd'hui avec Caroline Jacques. On est dans le quartier Saint-Louis et face à l'église Saint-Louis. Les halles qui sont en réfection sont juste en face. On entend de la musique, il y a des gens qui bossent. Nous, on va peut-être entrer dans cette église. Pourquoi tu as choisi ce bâtiment à nous faire découvrir aujourd'hui ?
3: L'église Saint-Louis, déjà, on la voit de partout dans cette ville. Partout, ouais. Elle est vraiment colossale, quoi. Et dans ce sens, elle est un petit peu... Je trouve qu'elle est souvent à l'image de Brest. Ce que je dis à mes touristes, c'est que on peut, quand on la voit de l'extérieur, on peut la juger assez sévèrement. Mais dès qu'on s'y attarde un peu, qu'on va à l'intérieur, elle est vraiment magnifique. Et elle est vraiment réussie, pour le coup. Et souvent, quand je parlais aux Brestois... Maintenant, c'est un peu changé, mais il y a quelques années, quand je parlais aux Brestois, je leur disais, mais vous êtes déjà rentrés dedans ? Non, jamais. Enfin, ils avaient une image si mauvaise d'elle. Ben oui, il suffit d'aller la voir à l'intérieur pour le savoir. Mais oui, elle est très, elle est colossale, monumentale, et puis avec ce jeu de couleurs entre la pierre jaune de Logona Daoulas et le béton, je trouve qu'elle est à l'image de sa géographie finalement. Ouais, sur la rade de Brest et avec le béton de Brest. Papam.
2: On y entre.
3: Et vas-y, vas-y. Allez. Alors c'est vrai qu'elle en impose. On est sur une hauteur sous plafond de 24,5 mètres. Ce qui paraît peut-être excessif, mais ça montre vraiment l'élévation vers le ciel et vers Dieu. Et c'est plein de symbolisme. Ce qui est bien, c'est qu'ils nous ont donné un petit peu les billes pour les guides touristiques du futur, quand ils ont construit cette église. C'est que du coup, il y a ce contraste entre ce mur... avec des toutes petites fenêtres, et de l'autre côté des grandes verrières. Et ça, selon les architectes, c'est le combat entre la lumière et l'obscurité, le bien et le mal. Mais la vérité, c'est surtout que de ce côté où il y a les tout petits vitraux, donc côté ouest, il y a beaucoup trop de vent, et on ne pouvait pas mettre des grands vitraux.
2: Et tout est très moderne, hein ?
3: Tout est très moderne, et je pense que c'est ça que les gens aiment bien, parce que moi... Vraiment, l'église Saint-Louis, c'est un moment de conversion dans l'esprit des touristes que je guide à Brest, parce qu'ils sont un petit peu genre, oh là là, Brest, le brutalisme et tout ça. Ils sont pas forcément conquis, et une fois qu'ils sortent d'ici, ils disent, ah ouais, en fait, c'est pas si mal. Et c'est vrai qu'on a beaucoup d'églises plus classiques dans le Finistère et en Bretagne. Et je trouve que c'est bien d'avoir une interprétation d'un autre temps, qui est très moderne, ouais, et très... Et c'est assez minimaliste aussi. Même quand on regarde les vitraux de ce côté-là, il n'y a pas beaucoup de détails. Il n'y a pas la vie entière du saint sur le vitrail. Et justement, je trouve que ça ouvre plus au questionnement. On se dit, mais qui sont ces gens-là ? Et donc, il y a un casting très étonnant sur ces vitraux, puisqu'on a la moitié des saints bretons, puis après, on a Moïse et Abraham. Et on se demande un petit peu ce qu'ils viennent faire ici. Mais ouais, c'est bien, justement. Ils ont vraiment réfléchi à comment faire une église moderne et en gardant l'histoire de la Bretagne et comment on a été christianisé aussi. Et vers là-bas, on a aussi on a Saint-Paul Aurélien. Et il y a la cathédrale de Saint-Paul de Léon dessus. Et juste à côté, on a Saint-Corentin avec la cathédrale de Quimper à ses pieds. Et ça, c'est un peu pour rappeler aussi les cathédrales qu'on n'aura jamais, en fait, qu'on n'aura jamais eues à Brest. Parce qu'il faut rappeler que au moment où on construit les cathédrales en Bretagne, Brest n'est pas une ville. On a un site militaire, mais il n'y a personne ici. En fait, Landerneau et Saint-Arnan sont bien plus importants. Et Saint-Paul-le-Léon, en l'occurrence, est le cœur du Léon à cette époque-là. Et je trouve ce qui est intéressant, c'est montrer à quel point la population s'est déplacée rapidement. À partir du moment où la marine est arrivée à Brest, finalement, c'est un aimant qui va ramener plein de Léonards par ici. Et donc, on n'aura pas la cathédrale du Léon ici, mais ce n'est pas bien grave. Parce que souvent, les gens, ils se demandent, mais c'est quoi cette église? Elle est immense, quoi. Alors, elle a les dimensions d'une cathédrale. Bon, il manque un transept, mais elle a les dimensions d'une grosse cathédrale. Mais on est sur une grosse église. Une très grosse église. C'est la plus grande qui a été reconstruite en France après la guerre.
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1: J'ai pris une bouillotte, je l'ai remplie d'eau ce matin. 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
1: Un peu de la triche, ça, quand même, hein, si je peux me permettre, Louise. 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
3: Ah bah, surtout, vous avez prévu de faire des squats avant d'entrer dans l'eau.
1: Pour me réchauffer, donc oui. Je pense qu'on va bien se marrer.
3: À tout à l'heure.
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1: Cette semaine, les plages vont devenir un véritable terrain de création pour les enfants et les familles. À l'Octudie, le prochain concours de Château de Sable aura lieu ce lundi 17 août de 10h à midi sur la plage de Langose. Pendant 2 heures, les participants devront laisser parler leur imagination pour construire leur plus belle création sur le thème du littoral. Château, animaux marins ou sculptures de sable, à chacun son idée. Le concours est ouvert aux enfants jusqu'à 14 ans. L'inscription est gratuite. Pensez à apporter votre pelle, votre seau et votre râteau. À Ploudalmézeau, rendez-vous ce mardi 18 août à 14h sur la plage de Tréhompan. Là encore, les enfants pourront construire leur château ou leur sculpture en équipe. Le concours est gratuit et ouvert à tous les mineurs. Pour participer, il faut s'inscrire auprès du service de communication de la mairie de Ploudalmézeau.
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2: Caroline Jacques est notre guide à Brest aujourd'hui. Alors on est parti de Saint-Louis et pour venir jusqu'au Capucin, puisque c'est notre prochaine étape, on a emprunté le téléphérique. Ça change complètement en fait la vie brestoise aussi de traverser comme ça avec ce téléphérique, non ?
3: Ouais, c'est sûr. Et puis c'est vrai que quand on nous l'a annoncé le téléphérique, on était un peu étonnés. On s'est dit mais pourquoi ? Mais c'est vrai que peut-être qu'on n'aurait pas aussi facilement trouvé le chemin des Capucins si on n'avait pas eu le téléphérique. Et puis ça nous a rendu célèbres dans tout le territoire breton et même plus loin.
2: Bah oui. Et puis on a une vue aussi. On voyait jamais nous l'Arsenal. Mmh.
3: Et c'est là où on voit l'audace quand même brestoise de mettre un téléphérique sur une base militaire secret défense. Parce que quand on va sur Google Maps, quand on regarde Brest en mode satellite, il y a tout qui est pixelisé. Il y a la moitié de la ville qui est pixelisée parce que c'est militaire. Mais alors, on met un téléphérique par-dessus, là, oui, let's go. Ça me fait beaucoup rire. Voilà. Et maintenant, c'est vrai qu'on est arrivé au Capucin, qui est aussi, qui est militaire à la base. Mais je trouve que dans les territoire qu'on a récupéré de la marine, c'est celui où on a fait la plus belle métamorphose. Hein. C'est vraiment, je trouve, les Capucins, c'est ce qui a achevé la métamorphose de Brest, vilain petit canard de la Bretagne, grand cygne audacieux et élégant. Et oui,
2: c'est vrai que l'espace est hyper chouette ici. Mmh. Et puis les Brestois vraiment s'en sont emparés. Hein.
3: Et c'est ça, je trouve qu'on voit l'esprit brestois. C'est qu'on est quand même on est des gens un peu libre quand même. C'est là le contraste avec, on croirait que la marine rend un côté un peu strict à la ville, alors qu'en fait à côté on fait ce qu'on veut tout le temps. Et c'est aussi ça qu'on aime à Brest, c'est le côté un peu foufou, ouais, et un peu libertaire. Et c'est vrai que les Capucins, avoir un endroit comme ça où on peut faire ce qu'on veut tout le temps jusqu'à minuit, c'est trop bien. Et c'est vrai, une vraie histoire, enfin une vraie preuve d'amour pour les habitants, je trouve, c'est de nous avoir offert un si beau jouet. Moi, ça m'a un peu émue quand même.
2: Pour ceux qui n'ont jamais mis les pieds à Brest, faudrait peut-être qu'on explique juste à quoi correspond ce lieu et puis à quoi il ressemble aujourd'hui.
3: Alors, c'est l'ancienne manufacture de l'Arsenal. Donc, on a construit des gros bateaux militaires ici, dont le Charles de Gaulle, qui a été partiellement construit à l'intérieur, mais évidemment assemblé à l'extérieur. Et donc maintenant, ça a été métamorphosé en espèce de... C'est un grand préau, en fait, où les Brestois peuvent venir jouer, faire ce qu'ils veulent. Et à travers la journée, on ne rencontre pas du tout les mêmes personnes. Le matin, souvent, c'est des gens qui travaillent. L'après-midi, on a des enfants qui jouent. Et le soir, c'est des adultes qui jouent, qui installent des filets de volley ou de badminton et tout le monde qui joue comme ça. Et je trouve que c'est mignon. Il y a des gens qui dansent aussi. Et une fois, j'avais fait la répétition de hula hoop ici, on était en plein sommet.

0: qu'il l'ait mis dans les Capucins et pas dans le château, enfin dans le musée de la marine, dans le château, parce que les Brestois ont pu un peu renouer leur lien avec ce beau canot. Et ouais. C'est vrai que c'est notre bateau. Hein.
1: Mais oui, mais déjà en découvrir l'existence.
0: Mais oui, c'est ouais. Ça, parce qu'il avait été totalement oublié. Et moi, l'autre jour, j'en parlais avec des touristes, et là, il y a un petit qui est passé en trottinette qui a dit fais attention, il y a le bateau de Napoléon. Et je me suis dit mais ça marche finalement, la transmission de l'histoire, elle se fait vraiment très bien. Et puis même en dehors du bateau, il y a toutes les machines, enfin une partie des machines de l'arsenal qui est restée. Donc, c'est pas que pour le jeu, il y a vraiment un côté mémorial aussi qui marche.
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1: Toujours en balade avec Caroline Jacques à Brest. On est descendu dans la rue de Saint-Malo. C'est un passage un peu incontournable quand on fait un tour de Brest.
2: Bon oui, et puis de plus en plus incontournable parce qu'il est dans tous les guides touristiques et dans tous les posts Instagram et tous les recommandations sur Brest, il y a la rue de Saint-Malo dedans. Alors, c'est la rue la plus ancienne, mais souvent, on dit que c'est la seule rue de Brest qui date d'avant-guerre, alors que c'est...

0: absolument faux. Ça m'énerve un petit peu quand on dit ça, parce que ça voudrait dire que tous les autres rues sont reconstruites. C'est pas vrai. Enfin, si on va sur la rue Jean Jaurès, bon, c'est vrai que c'est pas dans le Brest intramuros, mais la rue Jean Jaurès, c'est très authentique. Et même de ce côté, dans l'ancien Brest intramuros, côté recouvrance, il y a plein de bâtiments d'avant-guerre. C'est juste que c'est la plus ancienne, c'est tout.
1: Et elle donnait, quand ça s'ouvrait ici, ça donnait sur la Pinfeld.
0: C'est ça. Alors, par le bâtiment au Lion, qu'on appelait aussi la levée de Pontagnou, qui a trois portes, dont une qui allait vers la rue Saint-Malo, une autre qui allait vers la prison de Pontagnou, et l'autre qui allait vers le couvent de la Madeleine, ah ouais, où on enfermait les femmes de petite vertu.
1: Nous, de l'autre côté du mur, on a de la prison.
0: C'est ça. Et il manque encore une autre prison entre les deux, quoi. Qui a été détruite célèbrement par la belle Tamisier, une dame qui a été internée là par son beau-père, donc le père de son mari, qui avait disparu en mer. Et elle a littéralement pété un boulon, quoi, un jour, et elle a dit « Moi aussi, je vais faire mon carnaval !» Et elle a mis le feu au couvent. Et maintenant, il n'y a plus de couvent. Et alors, c'est une héroïne de Brest, et une héroïne de ce côté, plutôt de recouvrance. Mais il ne faut pas oublier qu'elle a tué, je crois, 31 personnes.
1: Ah ouais.
0: Ça fait beaucoup pour une héroïne.
1: Ouais.
0: Mais c'est vrai qu'elle représente bien le Brest, enfin, la recouvrance belle et rebelle, c'est ça qu'on dit. C'est que, vrai que, bon, j'imagine, la marine, c'était aussi un carcan pour pas mal de gens. Hein, et donc, les personnes dont on se souvient le mieux, c'est les rebelles, ceux qui ont réussi à faire quelque chose en dépit des interdictions. Et donc c'est un peu pareil avec la rue Saint-Malo, qui est aussi belle et rebelle, puisque elle a échappé à plein de destructions, déjà à la Seconde Guerre mondiale, à la reconstruction aussi, et à d'autres. Enfin, il y a une période où elle a été menacée de destruction, mais maintenant elle a survécu grâce à des gens rebelles qui ont réussi à se battre. Alors maintenant, ça fait quand même 36 ans que Mireille Kahn, une autre héroïne des temps modernes, se bat pour la rue. Et je pense que son combat est plutôt gagné, puisque maintenant, c'est vu comme un des joyaux de la ville de Brest.
1: Ouais, c'est vrai que c'est fleuri, il y a de la verdure partout, et puis les bâtiments étaient conservés. Il y a une façon de faire qui a fait qu'on peut aujourd'hui au moins les admirer.
0: C'est ça, et puis les pierres apparentes, et c'était vraiment pas du tout les mêmes couleurs que dans le reste de la ville, c'est beaucoup plus chaleureux ici, et plus bucolique aussi. Et puis il y a le premier avocatier de Bretagne à avoir donné un avocat dans cette rue, et ça, c'est incroyable, c'est le début d'une industrie avocatière.
1: C'est une association hein, qui gère la rue, qui s'en occupe et qui organise de temps en temps des événements, donc en fait il faut se tenir au courant, et puis il y a des événements dans cette
0: rue. C'est ça, alors en général ça commence en mai, pour la festive. Donc, fête de la Bretagne. Et après, ça continue jusqu'à septembre, en général, jusqu'aux journées du patrimoine. Ouais. Et c'est vraiment c'est le Brest alternatif, qui est une grosse partie de la ville aussi. C'est ça qui est bien, c'est qu'on y voit de la vraie brestoiserie.
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4: Dernière étape de notre balade brestoise avec Caroline Jacques. On est dans un jardin. Alors, j'aimerais, Caroline, que tu nous expliques comment on est venu jusqu'à ce jardin de la rue de Saint-Malo. Et puis, quel est ce jardin ? Il y a des gens là qui pique-niquent. Il y a pas mal de monde finalement, je suis assez étonnée.
5: Il est plutôt bien caché, mais les gens trouvent son chemin assez facilement. Alors nous, pour venir de la rue Saint-Malo jusqu'ici, eh ben, on a pris des rues plus ou moins penteuses. C'est là où on voit le Brest non reconstruit, c'est quand même très pentu. On comprend mieux pourquoi on a aplani de l'autre côté. Mais on a pris la rue Vauban qui pourrait être un toboggan aquatique s'il y avait plus d'eau. Tellement ça, c'est haut, quoi. C'est vraiment très, très haut. Et là, on est arrivé, on est passé par la rue Le Cherbourg, il me semble. Et nous voici dans le jardin des explorateurs.
4: On a le château en face, la rade. C'est hyper beau.
5: C'est super beau. Et souvent, les meilleures vues sont du côté Recouvrance. Alors, on s'est beaucoup moqué de Recouvrance à travers les siècles, mais c'est eux qui ont la meilleure vue, quand même. Et puis, les bâtiments sont d'époque, en fait, d'avant-guerre aussi, pour la plupart. Ça a un charme un peu plus authentique, je dirais. Et alors, les explorateurs, qui sont ces explorateurs? Eh bien, c'est les grands explorateurs français du XVIIIe siècle. Parce qu'on le sait pas trop, mais le jardin de l'Académie de Marine, là, qui est derrière le château, l'Académie Royale de Marine, c'était eux qui organisaient les grandes expéditions françaises. Et donc, ils sont partis, pour la plupart, de Brest. Et ils nous ont ramené plein de plantes. Alors, des plantes de Nouvelle-Zélande, d'Afrique du Sud, d'Australie. Et c'est vrai qu'on a tendance à oublier que ces plantes n'étaient pas là à la base. On a une flore très chargée en Bretagne, mais très peu viennent vraiment d'ici. Comme ce palmier énorme qui est derrière nous, d'ailleurs.
4: C'est vrai.
5: Clairement pas d'ici. Mais c'est vrai que à la météo, elle est souvent plus gentille avec les végétaux qu'avec les humains.
4: Il fait hyper beau aujourd'hui. On a une église. C'est une église, une chapelle ?
5: C'est une église, l'église Saint-Sauveur. Alors, on la voit d'assez loin. Et alors, elle fait un peu le lien entre les explorateurs et Recouvrance, puisque l'église, elle a été surnommée l'église du temps perdu, parce qu'elle a été construite une première fois par des gens plutôt de l'arsenal qui n'étaient pas très qualifiés pour construire des églises. Et elle a été super bancale, si bien qu'ils ont dû la détruire très peu. Très vite après sa construction, elle a été reconstruite une deuxième fois, et cette fois-ci par Amédée Fraisier, qui est le gars qui a ramené les fraises à Plougastel. Et donc c'est un homme, il avait vraiment une vie étrange. Il était espion, botaniste et constructeur d'églises, bizarrement. On a l'impression d'être un peu au Mexique. C'est pas une église très, très classique, hein. C'est plutôt d'inspiration jésuite, avec sa façade toute plate, là.
4: Ouais.
5: Et c'est ligne de cloche en haut. C'est vrai que ça ressemble plus à l'Amérique latine qu'à Brest.
4: Ben voilà, merci les explorateurs, finalement. Oui. Grâce à eux, on a cette architecture ici.
5: Et Brest est bien plus exotique qu'il ne paraît.
4: Ben oui, ben oui.
5: Le nombre de palmiers qu'il y a dans cette ville est incroyable.
4: Les visites comme celles que l'on vient de faire avec Caroline Jacques, vous pouvez les faire toute l'année. C'est ça qui est important de dire, Caroline. Mm-hmm. On n'attend pas qu'il fasse beau et puis on n'attend pas la belle saison pour te suivre. Tu proposes ça toute l'année.
5: Qu'il pleuve ou qu'il vente ou qu'il fasse beau. Mais c'est vrai que je suis là toute l'année et il suffit de me demander un créneau quand il n'y en a pas. Et puis moi, j'en ouvre aussi.
4: Bah oui. Comment on fait?
5: On peut me trouver sur Internet. Alors, il suffit de chercher Brest Walking Tour. Avec un S. Mais si vous tapez Caroline Jacques, je pense qu'on trouve aussi. Hein. Mais voilà, donc j'ai mon site internet et vous pouvez réserver facilement de là, n'importe quand, n'importe où.
4: Voilà.
5: Je suis là pour vous.
4: T'accueilles les groupes ?
5: J'accueille les groupes en français, en anglais et en breton. Mais on le demande très rarement en breton, tristement.
4: Bon, eh ben c'est dit, voilà. Et puis encore merci pour cette balade et j'espère à très bientôt pour un autre Brest Walking Tour.
5: Avec plaisir, grand plaisir. Qui est là-bas ?
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4: Notre prochaine balade sera une balade dans le temps. On ira à Pont-Croix, dans un village de 1358. C'est un archéosite construit par une bande de passionnés. Et chaque maison, chaque grange ou chaque tour a été construite avec des techniques du XIVe siècle. Aujourd'hui, vous pouvez vous y balader, mais aussi y faire des jeux ou encore y suivre des animations. On voit ça la semaine prochaine. Et d'ici là, vous pouvez réécouter évidemment les épisodes de la balade en Bretagne sur le site et l'appli Ici. Bonne journée à tous.

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1: Il est 11h sur votre radio, ici Breizh Izel. Et les infos de 11h, c'est avec vous Laura Bléré, bonjour.
2: Bonjour Nicolas, bonjour à tous. Les habitants évacués à cause de l'incendie de Saint-Just commencent à rentrer chez eux. Le feu s'est déclaré mercredi sur la forêt du nord de Redon en Ille-et-Vilaine. Il est fixé après avoir brûlé 230 hectares. 160 pompiers sont encore mobilisés pour éteindre les flammes. Un bateau de pêche de 10 mètres a coulé hier matin à Saint-Pabu dans le nord du Finistère. Le navire était au mouillage dans un aber quand c'est arrivé, 100 personnes à bord. Une enquête a été ouverte par les gendarmes. La piste accidentelle est pour l'instant privilégiée. Les sauveteurs en mer de Douarnenez portent plainte. La station SNSM déplore le vol du filin qui retient une bouée de sa vedette. Un geste qui peut avoir des conséquences dramatiques en cas de sauvetage en mer, alerte la station sur ses réseaux sociaux. Un feu de circulation sans cesse abîmé à Châteaulin. C'est son radar de détection qui est souvent la cible d'actes malveillants. En début de semaine, il a été déplacé face au mur. Le résultat, le feu tombe en panne. Il clignote orange ou ne passe plus au vert. Les services techniques de la ville l'ont réparé jeudi. Un système a été installé pour protéger le radar. Pour l'instant, la mairie n'a pas porté plainte. La chasse aux canards et autres oiseaux d'eau doit commencer dans une semaine, mais la Ligue de protection des oiseaux demande son report à cause de la sécheresse. Près de la moitié des cours d'eau sont au plus bas en France, alerte l'association. Les zones humides sont aussi asséchées. Ces oiseaux ont donc des difficultés cet été pour se nourrir, se reposer et s'hydrater. La LPO suggère donc de repousser leur chasse au 20 septembre, date d'ouverture générale de la chasse. L'Université de Bretagne occidentale intègre pour la première fois le top 1000 du classement de Shanghai, qui donne une note aux universités et grandes écoles du monde entier. L'UBO intègre la tranche des 700 meilleures universités. Les universités de Rennes et de Nantes figurent aussi au classement. Ce sont 27 établissements au total, classés à l'échelle nationale. Les sapeurs-pompiers de Cap-Caval organisent leur troc épus annuel au Guilvinec aujourd'hui, de 8h et jusqu'à 18h. L'entrée est à 1,50€, c'est gratuit pour les moins de 14 ans. Il fait beau pour aller déniger des bonnes affaires aujourd'hui.
1: Eh ben oui, tout à fait. Il fait beau et il va faire chaud. Un peu moins que ces derniers jours tout de même. 23 degrés au plus bas à Ouessant et Saint-Paul-de-Léon. 25 à Brest, Lannion et Morlaix. 28 à Calac, Sker et Carré. 29 à Plouet, Pontivy et Châteaulin. Et la maximale du côté de Quimper avec 30 degrés pour demain. Un grand soleil du matin au soir et des températures entre 23 et 31 degrés. Un petit point sur vos conditions de circulation aussi. On nous signale 15 km de bouchons sur la N160. 65 de Brest vers Nantes au niveau de Guidel, entre Guidel et Hennebon, pardon. Et puis aussi des bouchons du côté de Pordic jusqu'à Plérin. On nous signale 5,8 km de bouchons. Donc soyez prudents, on est en rouge sur toute la région, côté départ et arrivée.
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1: Mise au point, c'est Jackie Quartz en 1983 avec ce célèbre solo de saxophone. Nous, on fait une mise au point sur la fête du Merle dans quelques instants. On retrouve Estelle Gass en direct de Plougastel qui nous fait vivre cet événement de l'intérieur ce matin. Restez bien avec nous.

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0: Jackie Quartz et son saxophone à l'instant sur Ici Breizh Izel.
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0: Merci de nous écouter sur Ici Breizh Izel en ce samedi 15 août. Aujourd'hui, je vous propose de filer direction Plougastel d'Aoulas avec la fête du Merle, cette manifestation autour du patrimoine local de la presqu'île qui mêle tradition maritime, agricole et culturelle. Et on y retrouve Estelle Gas ce matin. Bonjour.
3: Rebonjour Nicolas, tout à fait, je suis en direct de Plougastel d'Aoulas. Je suis plus à Pont-Calec, enfin je suis pas très loin finalement. Je suis dans le centre-bourg de Plougastel où vient de se passer le défilé du Bagad, également aussi de nombreux tracteurs. Une histoire générationnelle, de transmission aussi de père en fils. Et puis le Bagad est actuellement en train de jouer avec le Cercle Celtique juste en face de moi. Dans un instant, ce sera Pierre et Priscilla. Ils vont nous en dire un petit peu plus sur la programmation, notamment dans l'après-midi et puis ce soir avec les bateaux qui arrive aussi à quai.
0: Eh bien écoutez Estelle, on a hâte de découvrir cette belle programmation pour la fête du Merle, cette édition 2026. Mais avant de vous retrouver, moi je vous propose de jouer ce matin pour une croisière commentée dans la baie de Concarneau pour deux personnes à bord des Vedettes de l'Odé. Donc la baie de Concarneau, la ville bleue que vous pouvez voir du bout des yeux, découvrir l'histoire maritime et portuaire de cette belle cité avec notamment la ville close avec une vue par la mer. Pour ça il vous suffit de répondre correctement à la question suivante. Quel célèbre festival de musique électronique lancé à Concarneau, investit le château de Kériolet tous les ans au mois de mai? Est-ce qu'il s'agit des Vieilles Charrues, de la Fête du Bruit ou bien d'Astropolis? Vous avez la réponse, vous nous appelez au 02 98 53 65 65. Et voici un peu de nouveauté pour vous ce matin dans votre playlist Ici Breizh Izel. Fabien Marceau, plus connu sous le nom de Grand Corps Malade, s'associe avec la lyonnaise Stilto. Ça s'appelle Le Prochain Rêve.
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0: Le prochain rêve, c'était Grand Corps Malade et Stilto à l'instant sur votre radio, ici Brice Hizel. Et je vous le rappelle, ce matin, on joue pour une croisière commentée dans la baie de Concarneau pour deux personnes à bord des Vedettes de l'Odé pour découvrir la ville bleue du bout des yeux, voilà, et la ville close surtout par la mer. Et ce matin, nous accueillons Evelyne, bonjour.
1: Bonjour.
0: Alors, quel célèbre festival de musique électronique lancé à Concarneau investit le château de Kériolet tous les ans au mois de mai? Est-ce qu'il s'agit des Vieilles Charrues, de la Fête du Bruit ou bien d'Astropolis?
1: Il s'agit du festival Astropolis.
0: Tout à fait, oui, c'est une bonne réponse, Evelyne. Félicitations, vous remportez donc votre croisière commentée dans la baie de Concarneau pour deux personnes à bord des Vedettes de l'Odé.
1: D'accord, ben merci beaucoup. Et alors, ce festival avait lieu à Brest à un moment donné.
0: Il est toujours du côté de Brest, oui, dans le bois de Kerroual, mais initialement, oui, il était lancé à Concarneau. Et ben, en tout cas, merci beaucoup, Evelyne, d'avoir joué avec nous. Et on vous souhaite une bonne journée.
1: Eh ben, ça commence bien. Merci beaucoup.
0: Bon samedi.
1: Et bonne journée à vous tous.
0: Eh bien, merci. À bientôt, Evelyne.
1: Au revoir.
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0: Allez, nous on retrouve Estelle Gasse en direct de la Fête du Merle du côté de Plougastel d'Aoulas.
4: Tout à fait, Nicolas. Je suis en direct de Plougastel d'Aoulas où pour l'instant les festivités de la Fête du Merle se passent super bien, sous un peu de fraîcheur et ça fait pas de mal. On va pas se le cacher. C'est le Baguette justement avaré qui joue derrière nous avec le Celtic, le club Celtic également un petit peu de danse finalement. Et puis la poursuite des festivités se fera à Pont-Calec jusqu'à 1h du matin. On en parle justement avec Pierre et aussi Priscilla. Pierre, vous êtes le président et vous vouliez aussi un petit peu nous témoigner finalement cette histoire un peu transgénérationnelle aussi, et notamment cette édition de 94 que vous avez créée aussi, et notamment avec des anciens qui ont vécu finalement le Merle, qui ont aussi été pêcher le Merle. Ils étaient émus quand il y a eu cette première édition, Pierre.
5: Ça nous avait très surpris de constater l'émotion des anciens, que ce soit les anciens pêcheurs ou les anciens paysans, de voir ce qu'on avait remis en lumière leur jeunesse, en gros. Avec le débarquement du Merle, les reprises par les paysans. Voilà.
4: Et quand je parle justement de transmission, Pierre, aujourd'hui, vous savez de quoi je parle, puisque vous aussi, vous avez vos enfants aujourd'hui qui font partie de la Fête du Merle, finalement. Vous les avez initiés à ça?
5: Tout à fait, j'ai mes enfants et mes petits-enfants.
4: C'était logique pour eux, finalement, de vous accompagner dans cette fête?
5: Bien entendu, la question ne s'est même pas posée.
4: Vous avez Priscilla juste à côté de vous aussi, qui est la chargée de communication de la Fête du Merle. Priscilla, alors les festivités vont se poursuivre à Pont-Calec cet après-midi, mais une petite pause restauration ce midi, bien évidemment, on peut venir manger aussi à Pont-Calec.
6: Alors oui, on peut venir manger ce midi avec le repas marin et en fait tout le beau monde qu'il y a au bourg, c'est-à-dire les attelages, le cercle celtique et le bagade, descend en fait pour nous rejoindre sur le site de Pont-Calec qui est ouvert depuis 11h. Parce qu'on a nos animations qui ont déjà commencé avec le village des créateurs et l'espace pour les enfants.
4: Et alors, ce qui est chouette chez vous, c'est que donc on a des petits bracelets quand on vient prendre notre petite billet. Et alors, on peut venir manger par exemple ce midi, retourner à la maison faire une petite sieste et revenir ce soir pour la fête.
6: Alors exactement, pour cette édition-là, il y a cette liberté. On peut venir là profiter effectivement du déjeuner, manger une petite crêpe, faire un petit tour au niveau du village des artistes et des créateurs. Et puis revenir chez soi, aller retrouver les copains, les copines, les parents et revenir le soir pour l'arrivée des bateaux.
4: C'est ça, une arrivée des bateaux qu'on estime aux alentours de 17h, 17h30 pour les premiers.
5: 17h30 pour les premiers et les plus gros, 18h, vers 18h.
4: C'est ça, parce que les bateaux ont besoin que la marée remonte, que l'eau remonte, donc pour venir accoster à Pont-Calec. Et alors, ensuite, on va terminer sur une soirée moule frites avec aussi des artistes. Alors, ça se termine jusqu'à 1h du matin, c'est ça, Priscilla?
6: Alors, jusqu'à 1h du matin, il faut savoir que dès 15h, on a des groupes qui se succèdent. On va avoir de la déambulation, on va avoir des fanfares. Le cercle va danser, on va avoir aussi le bagade qui va circuler. Et en fait, on va accompagner l'arrivée des bateaux en musique. Voilà, jusqu'au repas, au dîner du soir, où il y a aussi, par exemple, MZH ou Chaviré qui va animer notre repas jusqu'à, oui, effectivement, 1h du matin.
4: Merci en tout cas de nous...
5: Et les repas seront accompagnés par des chants de marins, par aviré.
4: En tout cas, si on a envie justement d'être plongé dans une soirée 100% bretonne, ça se passe ici à Plougastel d'Aoulas et plus particulièrement à Pont-Calec. On continue de parler de la Fête du Merle, ça se passe jusqu'à midi, Nicolas.
0: Et oui, merci Estelle de nous faire vivre ça en direct d'ici Brice Hizel. Allez, un peu de soleil pour vous ce matin dans vos oreilles avec Sunny de Bonnet-M avant de retrouver Estelle Gass encore du côté de Plougastel. Et pourtant, à l'origine, ce morceau, il était écrit par Bobby Epp 10 ans plus tôt dans un contexte un peu moins joyeux que celui de Bonnet-M avec l'assassinat de Kennedy et le décès du frère de Bobby Epp.

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3: On vit la fête du maire, la Plougastel, de l'intérieur de l'événement avec vous, avec votre micro Estelle Gas.
4: Oui Nicolas, tout à fait, effectivement. Je suis en direct de Plougastel d'Aoulas, en plein dans le centre-bourg où se passent les festivités. Il y a le Bagad justement qui joue avec le cercle celtique aussi. Et puis la suite des festivités va se passer à Pont-Callec. En tout cas, je suis accompagnée de Jean-Claude, l'un des bénévoles. Bonjour Jean-Claude.
5: Oui, bonjour.
4: Vous êtes tout de même une équipe de 300 bénévoles. Aujourd'hui, vous, qu'est-ce qui vous a amené à participer à la fête du maire, Jean-Claude?
5: Alors moi, j'y suis régulièrement depuis le début. Pourquoi ? Parce que, écoutez, c'est un événement important localement, très important, un des plus gros événements de l'été sur Plougastel, et donc naturellement, j'y participe à chaque fois.
4: Vous, le merle, c'est une histoire que vous connaissez depuis l'enfance. Alors,
5: c'est une histoire familiale aussi, parce que je me souviens de mon grand-père, qui à l'époque commandait des badelets de merle donc à Caraliou, parce que moi je suis de côté de Caraliou. Et donc, il commandait, je crois, deux badelets de merle avec des pêcheurs. Et c'était l'occasion donc de cette rencontre un peu particulière entre les gens de la terre et de la mer. Et ça se finissait par une belle java le soir.
4: Oui, c'est ça, parce que vous nous disiez un petit peu en off tout à l'heure qu'il y avait trois buvettes au niveau de Pont-Callec, là où justement il y a festivité ce soir.
5: C'est vrai que le vin rouge était assez répandu à l'époque. L'étoilé, c'était pas ce qu'il y a de meilleur sans doute pour l'estomac, mais bon, écoutez, l'effort était conséquent, donc il fallait alimenter.
4: À consommer bien évidemment, toujours avec modération. Jean-Claude, vous faites quoi aujourd'hui comme bénévole?
5: Alors je suis à la billetterie.
4: Ça vous plaît?
5: Ah ben moi je peux aller n'importe où, je suis polyvalent.
4: Et alors quand je parlais d'histoire aussi transgénérationnelle aussi tout à l'heure, de transmission, oui, d'enfants aussi, parce que vous, votre fils, il fait aussi partie de la fête du merle?
5: Oui, mon fiston Christophe est également aux cuisines, je crois, à la fête du merle.
4: C'est vous qui l'avez initié à cette fête du merle?
5: Non, naturellement, il est allé lui-même.
4: C'est vraiment une envie de lui-même?
5: C'est dans les gènes.
4: Et alors vous revigorez un t-shirt bien rose. Je vous disais tout à l'heure que j'adorais la couleur rose comme ça.
5: Je trouve que c'est le mot Plougastel parfait.
4: Et ben oui, parce que du coup,
5: et vous savez que c'est à l'origine, c'est la digitale qui a donné la couleur du mot Plougastel.
4: Donc voilà, donc le t-shirt est finalement à la couleur de Plougastel.
5: Tout à fait, adapté, magnifique.
4: Parfait, merci beaucoup Jean-Claude. Bonne soirée, bonne fête surtout, bonne fête du merle. On va continuer à parler de la fête du merle jusqu'à midi en direct de Plougastel d'Aoulas, en direct du centre-bourg. Notamment, dans un instant, j'aurai un membre aussi du Bagad d'Adaré.
3: Eh bien écoutez Estelle Gasson, on suit ça de très près avec vous et on a hâte de découvrir la suite. Tout de suite on passe avec la Québécoise originaire de Gaspésie, Isabelle Boulay, avec son morceau avec Parle-moi. Je ne sais plus.

0: 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C'était Isabelle Boulet à l'instant sur Ici Breizh Izel.
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0: La chanson des légendaires, voici Cécile Corbel sur votre radio.

0: Écrit pour le film d'animation inspiré de la BD de Patrick Sobral, c'était Les Légendaires de Cécile Corbel.
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0: À Ploiré, Vivarmor Nature propose une initiation à la reconnaissance de la faune et de la flore locale. Sur le terrain, vous apprendrez à identifier les plantes et les animaux grâce à des critères simples, des conseils pratiques, mais aussi des outils adaptés. La sortie a lieu ce lundi 17 août de 14h à 17h à la maison communautaire de Ploiré. Les places sont limitées, l'inscription se fait en ligne sur le site de Vivarmor Nature. Puis à Plomeur-Baudoux, l'association Escapade Glaze vous invite à découvrir les algues du littoral et leur utilisation en cuisine. Après une sortie sur l'estran, vous apprendrez à reconnaître les différentes espèces puis vous préparerez des recettes simples et gourmandes avant de les déguster. Rendez-vous ce lundi 17 août à 14h. La participation coûte 24€ ou 12€ pour les enfants et la réservation est obligatoire auprès de l'Office de tourisme de Bretagne Côte de Granit Rose.
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0: Allez, ce matin, on suit de près l'événement de la fête du Merle. Voilà cette fête qui célèbre les traditions, qu'elles soient maritimes, mais aussi agricoles, de la presqu'île de Plougastel. Et on a Estelle Gas qui est sur place en direct et qui nous propose de découvrir ce festival de l'intérieur.

0: Nous, on est présents aujourd'hui parce que la fête du Merle vient nous aider pour organiser notre événement, la fête des fraises qui a lieu tous les ans le deuxième dimanche de juin. Et du coup, pour mutualiser les forces, en échange, on rend la monnaie de la pièce, on vient aider pour leur événement, la fête du Merle.
1: C'est important pour vous, selon vous, de venir aider en tant que bénévole et d'aider d'autres événements, mis à part le vôtre?
0: C'est très important parce qu'aujourd'hui, le bénévolat se fait un peu plus rare. Et du coup, on essaye, entre associations, de fédérer, de se connecter un petit peu pour donner un coup de main pour que les événements puissent se faire et puis que ça se passe très très bien.
1: Thomas, vous avez l'air plutôt jeune, je dirais, tout de même, pour être président de la Fête des Fraises et pour être bénévole. Justement, est-ce que vous sentez que dans la jeunesse, il y a de moins en moins de bénévoles, ou en tout cas, il faut réussir à aller les chercher, les jeunes?
0: En fait, je pense que les gens sont demandeurs, mais il faut aller les chercher. Parce que autour de moi, il y a beaucoup de gens qui me disent « Ouais, j'ai envie d'être bénévole. » Après, c'est plus facile à dire aussi, mais il faut aller les chercher. Il faut avoir des supports de communication, des choses différentes pour les attirer, parce que les gens aiment donner de leur temps. Mais bon, il faut aller les chercher.
1: Comment on va les chercher?
0: On va les chercher avec les réseaux sociaux, avec Instagram, Facebook. On essaye un petit peu d'avoir du contact humain aussi. Et après, il y a beaucoup de connaissances. On connaît un tel qui peut venir aider. C'est un peu le bouche à oreille aussi.
1: Vous connaissiez la fête du Merle avant d'y participer en tant que bénévole?
0: Ah oui, parce que moi, je suis originaire de Plougastel. Donc la fête du Merle, quand j'avais 10 ans, j'étais sur les tracteurs, les calèches et tout ça. J'ai toujours, c'est ma vie un petit peu, tout ça, quoi, comme la fête des fraises. Donc oui, je connais très bien, oui.
1: C'est important pour vous aujourd'hui d'être engagé auprès des fêtes de votre village, de votre ville?
0: C'est très important parce que si on veut que les événements perdurent et évoluent et que passent de génération en génération, il faut des bénévoles. Et là, il y a certains bénévoles, ils auront envie de donner ou passer la main. Et il faut être là pour que les événements restent.
1: Merci beaucoup Thomas d'avoir pris le temps de venir parler un peu à notre micro.
0: Merci à vous.
1: Nicolas, on continue bien évidemment l'émission ensemble jusqu'à midi. On est en direct de Plougastel d'Aoulas. Alors dans un instant, je vais avoir un membre du Bagad et puis j'aurai aussi Gilles. Vous savez, Gilles, c'est celui qui commente un petit peu comme moi je le fais en ce moment à la radio
2: speaker.
1: Avec vous, Nicolas. C'est ça. Et c'est un peu le speaker de cet événement.
2: Eh ben écoutez, merci Estelle. On a hâte de découvrir le speaker de la fête du Merle à votre micro sur Ici Brésil.
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2: Estelle Gas, que l'on retrouve d'ici quelques instants depuis la fête du Merle, que l'on vous fait vivre en direct sur Ici Brésil, en direct de Plougastel d'Aoulas. En attendant, voici Patrick Fiori.
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1: Le chant est libre, c'était Patrick Fiori à l'instant.
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1: Dernière séquence déjà avec vous, Estelle Gas, qui est présente du côté de la fête du Merle, pardon, à Plougastel d'Aoulas.
4: Tout à fait, je suis à Plougastel d'Aoulas. Alors là, autant vous dire que dans le centre-bourg, les festivités viennent de se terminer. Maintenant, c'est direction Pont-Calec hein, pour tout le monde. Oui, il y a le marché artisanal qui vous attend jusqu'à 1h du matin. Les bateaux vont arriver aussi, hein, effectivement, aux alentours de 17h, 17h30 pour les premiers petits bateaux, notamment avec la marée montante. Ce sont 28 bateaux attendus. Et alors, il y a le Bayad à Daré qui joue aussi ici. Et je suis avec Thierry. Bonjour Thierry.
5: Bonjour.
4: Thierry, vous faites partie du Bayad à Daré. Pourquoi c'était important pour le Bayad aujourd'hui d'être présent pour la fête du Merle?
5: Alors, c'est important déjà parce que la fête du Merle, c'est pas tous les ans. Hein. Donc, c'est une des grandes fêtes de Plougastel. Hein. Il y a aussi la fête des fraises en début de saison estivale. Mais au mois d'août, c'est vrai qu'on a grand plaisir à aller à la fête du Merle. La fête du Merle associe la terre et la mer. Et franchement, Pont-Calec, c'est un site remarquable, un petit écrin, quoi. Et c'est très plaisant pour nous. C'est vraiment un rendez-vous plaisir d'être invité, quoi.
4: Qu'est-ce qui vous a donné envie, vous, de rejoindre un Bayad et d'y jouer?
5: Ben, en fait, le pensionneur me l'avait proposé. J'avais eu le pensionneur comme professeur de flûte traversière. Et il m'a proposé de rejoindre le Bayad parce que entre-temps je m'étais mis à la clarinette et donc voilà, il souhaitait varier aussi les instruments dans le Bayad. Donc voilà, et ça fait 15 ans maintenant.
4: Et vous prenez plaisir justement de jouer sur de tels événements comme ça aussi, de venir à la rencontre du public, que le public vienne à votre rencontre?
5: Oui, alors ce qui est toujours plaisant pour un Bayad, puisque le répertoire c'est des airs à danser essentiellement, c'est de jouer et de faire danser en même temps. Et là, bon, c'était le cas sur cette place là, ça sera le cas cet après-midi, c'est-à-dire qu'on aura le cercle qui va danser et puis le public qui va se joindre au cercle. Voilà, c'est vraiment un plaisir de faire de la musique quand on peut la partager au point de faire danser.
4: Et alors c'est important de le dire, Thierry, aujourd'hui le Bayad à Daré recrute.
5: Ah oui, alors bon, évidemment, nous, on est des effectifs, ont tendance à diminuer un peu dans certains pupitres. Ces dernières années, on a augmenté en nombre le pupitre cornemuse, mais par contre, on a observé bizarrement une défection pour le pupitre bombarde. Donc, on a besoin de recruter en bombarde. Donc, s'il y a des personnes qui nous écoutent et qui savent jouer de la bombarde, faut qu'elles nous rejoignent. Alors, le Bayad à Daré, c'est pas un Bayad qui a une école. Hein. Il s'agit d'anciens sonneurs, qui vont prendre le temps d'assimiler le répertoire. Hein. Il n'y a pas d'urgence. Hein. On ne demande pas à un nouveau sonneur d'être prêt à jouer avec nous au bout de 15 jours. Hein. C'est pas ça du tout. Donc voilà. Et puis on a toujours le plaisir de se retrouver toutes les semaines en répétition dans de magnifiques locaux là, qui sont mis à disposition par la commune. Je crois qu'on a cette chance d'avoir un très beau local de répétition qu'on partage avec d'autres associations, comme le New Civi aussi a ses propres locaux dans ce bâtiment, et puis également le Bayad Plougastel, les Verts, hein, parce que nous c'est le Bayad à Daré, et il y a aussi le Bayad Plougastel. Hein, qui, voilà.
4: Merci beaucoup Thierry, je vous laisse aller rejoindre le Pont-Calec où on peut vous retrouver cet après-midi donc avec le Bayad à Daré.
5: Merci, à tout à l'heure.
4: À tout à l'heure, et dans un instant Nicolas, je serai avec le speaker un petit peu de l'événement, il s'appelle Gilles.
1: Écoutez, Estelle, on vous retrouve avec Gilles. Tout de suite, on écoute Caroline Legrand et son titre « J'aurais voulu te dire » sur Ici Bray Zizel. Et à midi, c'est Willy Rovelli qu'on retrouve.

0: Caroline Legrand et son titre « J'aurais voulu te dire ».
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0: Et on vous retrouve Estelle Gass au cœur de Plougastel d'Aoulas pour la fête du Merle.
3: Tout à fait, on vous l'a fait vivre depuis 9h ce matin, la fête du Merle. On était à Pont-Calais entre 9h et 10h. Là, entre 11h et midi, je me suis un peu exportée dans le centre-bourg de Plougastel d'Aoulas pour vous faire vivre notamment le bagad, le cercle celtique que vous allez pouvoir retrouver cet après-midi aussi à Pont-Calais, puisque la fête, elle va durer jusqu'à 1h du matin. Vous avez un marché de créateurs aussi jusqu'à 21h et les vieux bateaux qui vont arriver sur le site, notamment aux alentours de 17h, 17h30 avec la marée montante, parce que pour accoster à Pont-Calais, bah, faut que la marée, elle soit haute. Et alors, il y a un monsieur qui va commenter toute la journée, finalement. Peut-être qu'il est meilleur que moi au micro, Nicolas, je ne vais peut-être pas vous le cacher. C'est Gilles, il est speaker de l'événement. Bonjour Gilles.
4: Vous êtes seul, vous êtes trop gentil. Bonjour.
3: Gilles, c'est la 5e édition en tant que speaker. Qu'est-ce qui vous a amené à être commentateur de cet événement, de la fête du Merle?
4: Alors en fait, c'est une drôle d'histoire, effectivement, c'est la 5e édition. La première édition a remonté en 1994. Là, on venait à peine d'arriver, donc on n'était pas, on n'avait pas participé avec mon épouse. On venait d'arriver dans le quartier du Douarbian, qui est un quartier au sud de Plougastel, un quartier superbe avec des gens sympas, une bonne ambiance. Et puis l'édition suivante, j'ai fait garde parking. Et puis l'édition d'après, je ne sais pas du tout ce qui s'est passé, je me suis retrouvé avec un micro à la main et depuis personne ne me le prend.
3: Est-ce que ça vous plaît justement de pouvoir commenter ?
4: Ouais, c'est agréable. C'est beaucoup de travail, mais c'est agréable de pouvoir apporter, mettre en valeur un petit peu tout ce qui se fait, parce que derrière la fête du Merle, moi je le dis, je le répète, il y a 300 bénévoles, il y a des gens qui bossent pendant un an pour préparer tout ça, et c'est bien de les mettre en lumière, c'est bien de mettre en lumière tous les acteurs économiques locaux également qui nous aident, les collectivités, parce que cet événement-là, c'est vraiment un événement made in Plougastel.
3: Tout à fait, made in Plougastel jusqu'au t-shirt, puisque c'est la couleur de Plougastel, le t-shirt rose comme ça que vous portez. Gilles, notamment vous allez aussi commenter l'arrivée des bateaux aux alentours de 17h, 17h30, c'est un gros événement, je suppose qu'il faut bien s'y connaître en vieux bateau.
4: Alors, s'y connaître, oui et non, il faut bien travailler le sujet. Voilà, parce que, en fait, comme je vous le disais tout à l'heure, Estelle, il n'y a rien qui ressemble plus, lorsque vous regardez une flottille qui arrive, il n'y a rien qui ressemble plus à un vieux gréement qu'un autre vieux gréement. Ça suppose que vous soyez bien équipé, que vous ayez une photo du bateau, que vous ayez le numéro d'immat du bateau, que vous ayez une vue pas trop mauvaise et que vous soyez assez réactif. Parce qu'autant les premiers vont arriver les uns derrière les autres, après ça va être un peu plus compliqué avec les plus petits.
3: Et pour ça, on vous a donné la meilleure des places.
4: Ah, j'ai la meilleure des places. Alors en plus, je ne la paye pas, mais je crois que ma voix, c'est elle qui va payer, je crois, le prix de la place pour aujourd'hui.
3: Ne vous inquiétez pas, je connais bien ça, effectivement. Vous risquez de finir un petit peu à faune à la fin du week-end, je pense, Gilles.
4: C'est pas impossible, j'ai mon stock de pastilles dans la sacoche.
3: Vous avez bien raison. Et alors, justement, aussi quelque chose qu'on peut dévoiler à nos auditeurs, c'est qu'il y a une petite surprise pour cette fin de journée, normalement.
4: Oui, c'est pas impossible. Disons qu'on a un bateau magnifique, je vous en dis pas plus, mais à lui tout seul, il vaut le détour, qui s'est inscrit au dernier moment, voilà, et il arrivera tout à l'heure, et il faut vraiment venir le voir, parce que c'est assez exceptionnel. Ceci étant, tous les bateaux sont des bateaux de qualité. Vous vous rendez compte qu'on a des coquillers là qui viennent régulièrement, qui sont pour certains d'entre eux nonagénaires. Ils sont en parfait état. Pourquoi ? Parce qu'il y a des passionnés, il y a des associations derrière qui font que tout ce patrimoine là est entretenu. Et puis on a aussi des collectivités qui nous aident, donc c'est parfait.
3: C'est parfait. Donc je le rappelle, la fête du Merle, ça se passe jusqu'à 1h du matin cette nuit, finalement. Ça se termine avec une soirée en plus dansante, des moules frites ce soir également, un marché de créateurs jusqu'à 21h. Enfin, finalement, aujourd'hui, faut être à Plougastel, Nicolas.
0: Eh ben, j'ai bien l'impression, en tout cas, Estelle, profitez bien et merci beaucoup de nous avoir fait vivre pendant cette matinée, tout simplement, cette fête du Merle, dans les coulisses de la fête du Merle. Et profitez bien de ce spectacle et de la petite surprise aussi. Et n'hésitez pas à manger des fraises, moi je vous envie, ça donne envie. Allez, nous, on va continuer cette matinée en musique avec Eros Ramazzotti. On va faire un peu d'italien ce matin, ou du moins essayer, ça remonte à quelques années, mes cours de LV2 en italien. Voici son titre, Coaché della vita.

0: Kotze della Vita, c'était Eros Ramazzotti sur Ici Brice Diesel.
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0: Allez, un petit point avant midi sur vos conditions de circulation. On rappelle que toute la région est en vigilance rouge sur les départs et sur les arrivées. On nous signale un bouchon de 11 km sur la N165 de Brest vers Nantes, au niveau de entre Quévin et Hennebon, à côté de Lorient. Donc, et aussi un autre bouchon cette fois-ci du côté de Saint-Brieuc. On nous signale donc des bouchons de 5 km de Pordic à Plérin sur toutes les voies, mais aussi un peu plus loin sur la sortie de Saint-Brieuc. Un ralentissement de 5 km, toujours sur cette N12, cette fois-ci entre Pommerette et Lamballe. Et ensuite, on nous signale des petits accidents, des petits véhicules en panne, pardon, du côté de cette N12 également. Donc, méfiez-vous si vous êtes dans le secteur. Aussi, je vous rappelle que ce week-end, c'est grande marée. Donc, attention à vous. On annonce 101 de coefficient aujourd'hui, puis un coefficient de 95 pour demain, dimanche. Donc, si vous partez à la pièche à pied, faites attention à vous. N'hésitez pas à prévenir vos proches et vous munir d'un téléphone portable.
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0: Il est midi sur Ici Brice Diesel. Lors de faire un point sur l'actualité du jour avec vous, Laura Bléré, bonjour.
5: Bonjour Nicolas, bonjour à tous.
0: Le retour des bus entre Begmail et Quimper.
5: Seulement deux allées le matin et deux retours le soir, lors desquels la ligne de bus 942 ira bien jusqu'à la plage de Begmail à Fouesnant. Décision hier prise notamment par les deux mairies. Mi-juillet, le terminus avait été avancé à Cap-Cause à cause des sauts considérés comme dangereux. Deux dizaines de jeunes depuis la cale de Begmail et de certaines incivilités dans les bus. Au final, Thierry Maïs, tous les usagers étaient pénalisé.
6: Camille, en vacances à Quimper, n'était pas au courant de cette modification d'itinéraire.
7: On a appris sur la route que ça s'arrêtait à Cap-Cause. On a des amis qui sont avec moi, qui viennent nous chercher.
6: Thomas se rabat, lui, sur la plage de Cap-Cause avec quelques regrets.
8: C'est les plus belles plages, en fait, qui sont au bout, qu'on voulait visiter.
6: Lucrécia habite à Quimper et travaille à Begmail. Elle n'a pas de voiture, c'est donc devenu très compliqué de venir à son poste.
9: J'ai besoin de marcher presque une heure pour arriver jusqu'à Begmail. Donc, c'est un peu fatigant.
6: David, un des chauffeurs de car de la ligne 942 a lui retrouvé un peu de tranquillité.
10: On était victime d'incivilité, les insultes, les dégradations, ça fumait dans le car, ça arrive qu'il fallait les reprendre pour la musique aussi.
6: Même chose à Begmail, sur la plage, Basile Porcher, le numéro 2 de la capitainerie, peut à nouveau travailler sans crainte.
11: Moi je conduis un bateau qui fait 12 mètres avec une hélice qui fait 1,20 m de haut. Le petit jeu c'était de sauter au pied des hélices. Si j'ai un jeune qui passe dedans, je le découpe. Et en plus je suis responsable de leurs erreurs si jamais il y en a une.
6: Puisque les bus ne vont plus à Begmail, les jeunes ont déserté la ligne de car.
10: La fréquentation a nettement baissé, 3 à 4 fois moins. On avait besoin de 2 à 3 quarts pour les emmener jusqu'à la cale. Et maintenant, un quart suffit, quoi.
6: Les élus se sont réunis hier et annoncent qu'à partir de lundi, deux bus matin et soir relieront de nouveau Quimper à Begmail pour ne pas pénaliser les usagers réguliers.
5: Et à partir de lundi, donc deux quarts partiront le matin depuis Begmail à 7h et 7h50 direction la gare routière de Quimper. Le soir, dans l'autre sens, seuls les bus de 17h45 et 18h15 desserviront Begmail. Un accident mortel cette nuit vers Saint-Jean-Trolimont dans le pays Bigoudin. Un homme d'une cinquantaine d'années qui semble avoir perdu le contrôle de son véhicule sur la départementale 57. C'est le seul véhicule en cause. Il n'y avait aucune autre personne à bord. Une enquête a été ouverte, confiée à la brigade de gendarmerie de Pont-l'Abbé. Les personnes évacuées à cause de l'incendie de Saint-Just commencent à rentrer chez eux. L'incendie est désormais fixé, mais 230 hectares de la forêt d'Ille-et-Vilaine ont brûlé. 160 pompiers sont encore mobilisés. mobilisés, dont une trentaine venus en renfort du Finistère et des Côtes d'Armor.
0: Coefficient à 98 cet après-midi.
5: Les grandes marées se terminent aujourd'hui, dernier moment donc ce week-end pour profiter de la pêche à pied, à condition de bien s'équiper, Joanne Moison, car vous l'avez constaté à Pléneuve-Valandry dans les Côtes d'Armor, ce n'est pas une pratique à prendre à la légère.
12: C'est même acrobatique, et ce n'est pas ceux qui rejoignent ou tentent de rejoindre l'îlot du Verdelet via le tombolo, cordon de galets qui se découvre uniquement lors des grandes marées, qui vous diront le contraire. Théo arrive du Loiret.
13: Il y a vraiment le petit chemin qui se dessine au fur et à mesure que l'eau descend. Ça donne l'impression de loin qu'on peut marcher sur l'eau.
12: En réalité, on marche en équilibre sur des rochers recouverts d'algues mouillées, d'huîtres et de moules tranchantes.
13: C'est escarpé. Là, moi, j'ai le petit dans les bras. Fais bien attention, c'est la moindre chute peut être coupante.
12: Marie-Suzanne, de la région parisienne, tente la traversée en mocassin. Mauvaise idée.
14: Je suis habituée, mais là, j'ai pas les chaussures adéquates.
15: Et vous vous retrouvez sur le derrière.
14: Et voilà, exactement. Mais bon, c'est pas grave, je vais me relever. Je viens simplement prendre une photo.
12: Marianne, qui arrive également de Paris avec un groupe d'amis, vient de faire demi-tour.
16: Je capitule parce que je suis mal chaussée et que comme j'ai une prothèse de hanche, je veux pas prendre de risques.
17: C'est les tongs et les chaussures de plage. Moi, sur les rochers, j'ai failli casser la tête.
18: Pauline, reviens.
12: Isabelle, lyonnaise, choisit la voie de la raison, elle aussi.
19: Les grands frères et le papa qui sont partis sur le Verdelet, où il faut quand même bien se débrouiller. Et puis moi, le plus jeune, il a 5 ans et demi. Du coup, on reste de l'autre côté, là où on va pêcher quelques bouquets. Il faut faire gaffe parce que là où c'est vert, typiquement, il faut quand même avoir des bonnes chaussures parce que ça glisse. Là, les garçons, ils sont partis avec leurs baskets qui agrippent mieux.
12: Il faut compter une vingtaine de minutes pour rejoindre l'îlot à pied, avec donc de bonnes chaussures et surtout de quoi surveiller l'heure de la marée, car l'eau remonte très vite ici.
5: Le reportage de Joanne Moison. L'université de Bretagne occidentale fait son entrée dans le top 1000 du classement de Shanghai. L'UBO rejoint la tranche des 700 meilleures universités du monde. Les universités de Rennes et de Nantes y figurent également. Au total, la France compte 27 établissements de l'enseignement supérieur dans le classement. Clap de début pour le festival de cinéma de Douarnenez aujourd'hui. 176 films à l'affiche jusqu'à samedi prochain. Cette année, c'est le Maroc, ou plutôt les Marocs, qui sont mis à l'honneur. Première séance à 13h30. Et une météo toujours plutôt chaleureuse aujourd'hui, chaude.
0: Carrément, oui, avec du soleil et des températures entre 23 et 30 degrés aujourd'hui. Demain, ça devrait être à peu près le même temps, un grand soleil du matin au soir et des températures entre 23 et 31 degrés. Et côté week-end, on le disait, c'est les grandes marées, 101 de coefficient aujourd'hui, 95 dimanche. Mais tout de suite, pour l'heure, il est l'heure de rejoindre Willy Rovelli qui s'invite. Déjeuner, c'est vous, hein. J'espère que vous n'avez pas oublié son couvert. Moi, j'ai l'impression qu'il a très faim aujourd'hui.
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2: Bonjour, merci d'avoir choisi votre radio ici. C'est Willy vient déjeuner chez vous, numéro 1079. Et oui, ça filoche, mes amis. J'espère que vous avez passé une bonne semaine. Il a encore fait très chaud. Voilà, j'ai l'impression qu'on est en vigilance canicule depuis 17 ans. Mais on s'accroche. Allez, on s'accroche. On a l'impression de vivre dans un air fryer géant depuis 3 mois. Encore un petit peu et on sera cuit à point, mes amis. En attendant, c'est reparti pour un nouveau numéro de votre grand talk show d'actu, pas comme les autres. Alors, si vous nous découvrez pendant cet été, bien sachez que nous sommes en direct toute l'année, voilà, les samedis et les dimanches entre midi et 13h pour parler actu comme nulle part ailleurs, avec des invités pour comprendre, des chroniques pour se détendre, de la musique, des auditeurs, des cadeaux. Notez bien le dossier du jour. Dans un instant, on va parler de cette loi qui est entrée en vigueur en début de semaine concernant le démarchage téléphonique. Normalement, depuis mardi dernier, on ne doit plus nous appeler sans que nous l'ayons demandé. Ah voilà, pour nous vendre tel ou tel truc dont on n'a pas besoin. Alors bon, moi encore hier, j'ai reçu un appel. Alors apparemment, il y a encore quelques trous dans la raquette, mais que dit vraiment le démarchage, cette loi sur le démarchage téléphonique? On en parle dans une minute. Et à 12h30, tout autre chose, la folie de la guinguette. Alors c'était devenu un petit peu ringard, la guinguette, et puis depuis quelques années, c'est revenu à la mode, au point que maintenant, il y en a vraiment partout en France qui cartonnent, surtout, bien évidemment, l'été. Alors pourquoi vous aimez tant guincher à la guinguette? La réponse dans 20 minutes. Et bien sûr, on ne change pas une formule qui gagne, mes amis. Vous savez que j'adore parler avec vous. C'est mon moment préféré quand on prend quelques minutes comme ça pour discuter. Alors, notez bien le numéro de téléphone de la libre antenne du week-end, 0810 055 056. Si vous voulez réagir sur les thèmes du jour, voilà, si vous en avez marre qu'on vous appelle tout le temps pour vous vendre tel ou tel truc au téléphone, si vous êtes fan de guinguette, bah, dites-moi où vous allez boire un petit coup, danser, boire, et un peu danser. Eh bien, venez me parler de votre guinguette, et puis comme on est encore un week-end, apparemment ça roule pas mal là sur la route, donc si vous êtes sur la route, si vous partez en vacances, si vous rentrez de vacances, dites-moi un petit peu où vous êtes, dites-moi ce que vous faites, 0810 055 056, et vous repartez avec votre sélection pour ayez une carte carburant, pour gagner une carte carburant d'une valeur de 200 €. Voilà, je crois que j'ai tout dit. Je n'ai pas encore salué l'équipe qui est dans la technique. Alors, il y a Dylan qui vous attend au standard. Appelez-le, c'est un petit feignant. Dès qu'il n'y a pas d'appel, il se lève, il se balade. Alors, je ne veux pas qu'il se lève. 0810 055 056. Ah bah, d'ailleurs, les manettes, il y a Iki. Je l'adore, Iki. Il sait que je l'aime. Il est un peu russe comme ça, il est un peu, mais il sait que je l'aime. Et Mathilde qui est là, qui n'arrête pas, qui a pris son éventail. Mathilde qui, depuis ce matin, qui est arrivée, elle a à peu près 88 ans, Mathilde. Elle n'en peut plus, t'en peux plus, Mathilde. Tu vois, elle n'en peut plus. Elle m'a dit, j'en peux plus. Eh ben, t'en peux plus quand même. Eh bon, on va démarrer, allez-y.
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2: Allez, ouvrons notre premier dossier. Bonjour, Pierre-Yves Verzelen.
20: Bonjour Willy, mais c'est Pierre-Jean.
2: Pierre-Jean, pardon, oh là là, mais vous vouliez pas changer de prénom ? Appelez-vous Pierre-Yves. En plus, j'ai écrit Pierre-Jean. Excusez-moi Pierre-Jean. Vous êtes sénateur de l'Aisne, là ça va, je me suis pas trompé.
20: C'est tout bon.
2: Ouais, génial. Alors, mon cher Pierre-Jean, vous êtes à l'origine d'une loi donc sur le démarchage téléphonique qui est normalement, on va dire, appliquée depuis mardi 11 août. Est-ce que vous pouvez nous dire déjà ce qu'elle va vraiment changer pour nous, là, cette loi, nous qui sommes appelés 600 fois par jour en moyenne ?
20: Mais qu'est-ce que cette loi différente avec tout ce qui est voté depuis 15 ans ?
2: Alors,
20: c'est que jusqu'à maintenant... Et jusqu'à mardi, nous étions dans le monde du consentement généralisé. Ça veut dire que le principe, c'est chacun d'entre nous est OK pour être démarché téléphoniquement.
2: Ouais.
20: Ce qui explique d'ailleurs que ça n'a pas fonctionné du tout pendant toutes ces années. Ouais. Là, cette loi, elle inverse totalement le cadre. Le principe, on n'a pas le droit de vous appeler, sauf si c'est le consommateur qui fait une démarche active en disant « je suis intéressé par tel produit » et qui donne ses coordonnées téléphoniques.
2: Voilà, donc le fait que par défaut, je ne sois pas consentant, ça peut vraiment changer les choses. Normalement.
20: Ah mais c'est simple, tout appel que vous recevez par principe c'est la fraude.
2: Ah oui, d'accord. Et ça c'est quelque chose par exemple qui existe en Allemagne, c'est ça ?
20: Ça a été voté en Allemagne, ça a été mis en place il y a quelques mois, ouais. Avec des résultats probants. Alors je ne dis pas qu'il n'y a plus zéro appel en Allemagne,
2: ouais.
20: Mais ils sont passés de 10 ou 12 par semaine, hein, tous les 15 jours, vous voyez, donc
2: ça a changé.
20: Ce qu'il faut bien voir, c'est que sur un plan législatif, on peut, et je ne dis pas ça pour me la raconter, parce qu'on est plusieurs à avoir travaillé dessus.
2: Non, Pierre-Jean, ce n'est pas votre genre de la raconter, alors là, voilà. Ce n'est pas le genre de Pierre-Jean.
20: On ne peut pas aller plus loin sur un plan législatif.
2: Ouais.
20: Les décrets qui sont parus il y a quelques jours, je dois le reconnaître, ils sont bons, ils sont dans l'esprit du texte. Maintenant, quelle va être la capacité du gouvernement à faire appliquer cette loi.
2: Ouais.
20: Et ça veut dire quoi ? Ça veut dire taper au portefeuille, vite, et comme il faut, les boîtes qui jouent pas le jeu.
2: Voilà, parce que c'est-à-dire que si par exemple, moi je reçois encore des appels, par exemple, je dois signaler l'entreprise qui m'a appelé, c'est ça hein ?
20: Il y a un site qui s'appelle Signal Conso,
2: ouais.
20: Qui pour le coup est un truc bien fait et simple.
2: Ouais.
20: Vous rentrez le numéro qui vous a appelé, si vous avez été au bout de la conversation, ce qu'ils ont voulu vous vendre, et vous laissez vos coordonnées, ça part dans les services qui gèrent les fraudes et qui doivent se retourner vers l'entreprise.
2: Voilà.
20: Vous disiez que vous avez été appelé hier, c'est ça ?
2: J'ai été appelé hier, Pierre-Jean. Alors du coup, je me suis permis de donner votre numéro. J'ai dit non, mais appelez Pierre-Jean. Donc ils vont vous appeler.
20: Et c'était pour vendre quoi ?
2: Non, alors pour être très très franc, j'ai vite abrégé, mais voilà, j'ai sorti de vannes et puis bon, j'ai dit que j'avais voilà que j'entendais pas bien, alors que j'entendais très bien.
20: Mais parce que c'est là où il faut tout ce qu'on... Alors moi je trouve, alors pour l'instant c'est mon téléphone, et puis on va voir ce que ça donne, mais moi j'ai été pas encore appelé cette semaine.
2: Ouais.
20: Mais je sais que j'ai des gens que je connais qui ont eu un appel ou deux, etc. Il faut tous aussi qu'on se mobilise un peu.
2: C'est ça.
20: Il faut tous qu'on aille sur ce site Signal Conso, d'ailleurs que le gouvernement va en faire la promotion, parce qu'il faut qu'on signale les boîtes.
2: Voilà, Pierre-Jean,
20: c'est un petit rôle à jouer pour que ça fonctionne.
2: Voilà, c'est ce que vous dites, Pierre-Jean. Il faut qu'on soit tous acteurs, parce que si à chaque fois on le signale, donc normalement derrière l'entreprise, elle va se prendre une grosse amende. C'est ça le truc, hein.
20: Ah mais c'est pas normalement, c'est sûr.
2: C'est sûr.
20: Et c'est une amende, hein. C'est dans le texte de loi. C'est pas. On fait un procès pour savoir qui a tort, qui a raison. C'est comme si vous êtes flashé en voiture.
2: Voilà.
20: Vous n'avez pas respecté la règle, vous avez une amende qui est élevée.
2: Et puis une grosse amende. C'est pas 10 balles. Hein.
20: Une amende qui va jusqu'à 375 000.
2: Voilà.
20: Et après, c'est proportionné au nombre de fraudes, c'est proportionné à la taille de la boîte. Enfin, il y a plein de méthodes de calcul.
2: Pierre-Jean, qu'est-ce que vous dites aux gens là, qui disent qu'il y aura peut-être de la casse sociale Voilà, parce qu'il y a dans les centres d'appel, il y a forcément des gens qui y bossent. Donc,
20: ouais, mais dans les centres d'appel en France, on n'est quasiment plus maintenant que sur la relation commerciale. C'est-à-dire, c'est votre mutuelle, mais on est dans le suivi, dans l'entretien de la relation commerciale.
2: On n'est plus sur la relation client. On n'est plus sur la relation client en France. Voilà.
20: Exactement. Ouais. Exactement. Le démarchage dans le dur de prendre un téléphone, d'appeler un numéro au hasard. Ouais. En général, les plateformes, elles sont plutôt de l'autre côté de la Méditerranée, où cette voie, pour le coup, fait beaucoup parler. Là, en termes d'emploi, c'est plus massif qu'en France.
2: Au Maroc, par exemple.
20: Et après, ce sont des robots IA qui tournent tout seuls. Donc, en termes d'emploi en France, je ne dis pas que ça ne touche personne. Ouais. Mais enfin, c'est à la marge.
2: C'est à la marge. Bon, donc, c'est en place donc depuis mardi 11 août. Et donc, vous nous dites, vous nous le rappelez, donc, que si on est de nouveau appelé, on peut donc signaler. Vous pouvez nous redonner l'adresse pour signaler alors le...
20: Signal conso.
2: Voilà.
20: Comme signal conso. Signal et conso.
2: Signal conso.
20: C'est très bien fait, en plus.
2: C'est comme un signal et conso. Bravo, Pierre-Jean. C'était très clair. Merci, en tout cas, d'avoir répondu à mon appel et de ne pas m'avoir dit
20: merci
2: non, ça ne m'intéresse pas.
20: Merci à vous, Willy, et bonjour à nos auditeurs.
2: Merci beaucoup. Hein. Passez un bon week-end. Donc, sénateur de l'Aisne et donc à l'origine de la loi sur le démarchage téléphonique, donc entrée en vigueur depuis le 11 août. Voilà, maintenant, c'est vous, mes amis, que je veux entendre. 0810 055 056. C'est la libre antenne du week-end. Tiens, si vous voulez réagir là-dessus, combien d'appels vous avez reçus par jour? Combien de fois vous avez dit « Ah non, ça ne m'intéresse pas, non !» Ou combien de fois vous avez raccroché au nez? Dites-moi ce que vous faites quand vous en avez marre qu'on vous appelle pour rien. 0810 055 056, appelez-moi. Ici, c'est chez vous. Voilà, nous sommes en direct jusqu'à 13h. Hein. Il est midi 14 bientôt. Je ne vous mens pas. Voici Alain Souchon. À tout de suite, mes amis.

Souchon avec la balade de Jim, bien évidemment en hommage à Véronique et Davina, hein, bien sûr, hein, c'est en hommage à Jim Tonic, hein, bien évidemment, la balade de Jim Tonic, regarde, c'est ça, voilà, c'était ça, c'est la balade de Jim Tonic, bien évidemment, ta-ta-da-da-da.

0: exact, tu vois. J'ai l'oreille musicale, c'est fou.
1: Là, je... 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
0: Une espèce de talent, quoi. Ça va, ma Florence? Ça va, Florence?
2: De vous avoir, oui.
0: Comment vas-tu, ma Florence? Tu nous appelles d'où?
2: De Nîmes.
0: De Nîmes, c'est joli, Nîmes.
2: C'est très joli, oui. Il fait très, très chaud en ce moment.
0: Ah, bah, ma pauvre Florence, il fait chaud partout, partout. On est
2: oui,
0: tous...
2: c'est juste.
0: Qu'est-ce que tu bois beaucoup en ce moment? Tu bois beaucoup d'eau ou d'alcool?
2: Ah oui, ah, ah oui. Non, non, de l'eau. De l'eau.
0: Tu mets du pastis avec ou que de l'eau?
2: Non, que de l'eau.
0: C'est bien, c'est bien. Là, t'es quoi, alors, quoi comme eau, est-ce que tu as une eau préférée?
2: Oh, je change, non, ah, je change.
0: Mais la cristalline, elle est pas chère, elle est bien, la cristalline. Mais l'épargne, elle fait aller. C'est ça le problème, c'est que l'épargne, elle fait aller.
2: Oui, exactement. Voilà.
0: Une bonne conversation sur l'eau minérale avec ma Florence. Je crois que tu voulais réagir sur les appels intempestifs, c'est ça, t'en as marre, on te démarche beaucoup.
2: Ah oui, moi j'en ai une dizaine par jour et c'est saoulant. Moi, j'ai fini par raccrocher.
0: Ouais. Et alors maintenant, t'as vu, avant, il y avait des numéros un petit peu bizarres. Maintenant, t'as vu, c'est même des 06, des 07. Donc on
2: tout
0: dit, c'est
2: fait.
0: Peut-être voilà. Donc on s'est fait avoir. Alors,
2: tout à fait.
0: Si tu as entendu notre sénateur de l'Aisne, Pierre-Jean Verzelaine, normalement depuis mardi, tu devrais en avoir moins. T'as remarqué ça ou pas?
2: Oui, ça c'est vrai. Ah. C'est vrai. Ah. C'est vrai, parce que c'était vraiment une bonne dizaine tous les jours.
0: Ah là là là là là là. Qu'est-ce que tu disais pour
2: au début, j'attendais, puis je me disais, bon, les pauvres, ils font leur boulot, machin, et puis ça finit par, on en a ras-le-bol, et
0: voilà.
2: On a marre de perdre du temps. Ouais. Surtout que c'est souvent des trucs enregistrés, c'est-à-dire que si on veut dire quelque chose, en fait, non, ils continuent.
0: Ouais.
2: Donc, c'est très, très curieux, quoi.
0: C'est très curieux.
2: Donc,
0: bon,
2: maintenant, les derniers temps, je raccrochais, voilà, dès que je comprenais d'où venait l'appel, je raccrochais.
0: Ben c'est vrai, et Florence, t'as raison, c'est vrai qu'au début, on était tous un peu patients, un peu souriants, on disait, bon voilà, les pauvres gars, ils bossent et tout, tu vois, et puis après...
2: Bien sûr.
0: C'est vrai qu'au bout d'un moment...
2: Bien sûr.
0: Voilà. Bon, ben moi Florence, qu'est-ce que tu vas faire cet après-midi?
2: Je vais partir vers la mer, vers les Saintes-Maries de la mer.
0: Ah, c'est bien, dis donc, là, c'est très beau là-bas. C'est très, très beau,
2: joli, les Saintes-Maries. C'est très joli.
0: Ah ouais, c'est très beau. Profite bien, ma Florence, merci d'être passée nous voir. Hein.
2: Ça m'a fait très plaisir, Valérie.
0: Et moi donc, bon week-end, à très bientôt. Tu repars évidemment avec ta sélection pour la carte carburant d'une valeur de 200 euros, mes amis. Allez, dans un instant, je vais vous présenter un invité pas banal, parce que j'aime vous présenter des invités pas banaux. Mais d'abord, on va écouter... Ah, ça, cette chanson est pour moi. C'est Escroc. Avec Marine, bien évidemment, sur votre radio ici. À tout de suite, mes petits choubidous.

0: Voilà, c'était Marine avec Escroc Jingle.
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0: Bon, vous savez qu'ici, je dis toujours la vérité à nos auditeurs. À vous là qui m'écoutez aujourd'hui, là, je suis. Vous savez que je vous dis toujours tout, hein. Je ne vous mens jamais. Alors là, normalement, on devait avoir donc notre invité pas banal de ce samedi. Alors, on a une petite galère de numéro de téléphone. Je pense qu'il ne doit pas être le bon. Alors, en fait, voilà, vous savez que tout le reste de l'année, vous connaissez Nicolas Malabeuf qui est là, qui fait la chronique TD, notre enfant de la télé. Et Nicolas aussi programme les invités. C'est-à-dire que voilà, toute la semaine, je regarde un petit peu l'actu, puis dès que je vois quelqu'un d'intéressant, je dis tiens Nico, essaie de caler cet invité-là. Nicolas est exceptionnel, en deux secondes il arrive à caler tout le monde parce qu'il est vraiment super mon Nico. Sauf que là il nous a laissé le numéro de notre invité pas banal, qui doit pas être le bon. Et depuis tout à l'heure on essaie de rappeler Nico pour dire bah Nico, il y a une coquille. Alors attends, je vais voir, je vais rappeler Nicolas, j'en ai rien à foutre moi. Rien à foutre qu'ils sont en vacances ou pas en vacances. Non mais évidemment qu'hier soir il est sorti. Et là, ça se trouve, il est même pas encore rentré. Il est peut-être encore au bistrot, là. T'imagines la tête qu'il doit avoir. Je m'en fous, je vais l'appeler. Je vais laisser sonner 100 fois. J'ai rien à faire. Rien à faire. Ça, c'est de la radio en direct. Hein. Rien à foutre, moi. Il y a Laurence qui est là. Il y a une auditrice qui est là. On va prendre Laurence aussi, tiens. Et Isabelle, pardon. Isabelle, tu es là, Isabelle ?
3: Oui.
0: Comment vas-tu, Isabelle ?
3: Oh, c'est super. Ah, je suis très contente de vous avoir.
0: Ah bah moi, alors tu me dis-tu, Isabelle, tu me dis-tu, sinon je te raccroche au nez. Ah, moi je te raccroche au nez. Attends, Isabelle, on appelle encore Nicolas Malabeuf. Bouge pas une seconde. Hein. Tu vois, ouais, il décroche pas. Hein. Je sais pas. Où est-ce qu'il traîne encore ce Nicolas ? Bon, on va essayer de savoir un peu où il est d'ici un petit instant. Alors, comment vas-tu toi ? Alors, tu nous appelles d'où ?
3: De Courseulles-sur-Mer.
0: Ah, c'est où ?
3: Bah, c'est en Normandie, c'est dans le Calvados.
0: Bah oui, j'aime bien le Mongol, comme si c'était évident. Donc, dans le Calvados, c'est bien là-bas, c'est joli ou c'est moche ? T'as le droit de dire que c'est moche.
3: Oh, on a... c'est magnifique, on est très bien.
0: Ah là là.
3: On a du beau soleil avec un petit peu d'air et tout, on respire.
0: Ah, très très bien. Donc là, c'est un beau coin, ça ressemble à quoi ? Il y a une route ?
3: C'est une station balnéaire,
0: il y a la mer,
3: bien sûr.
0: Ah, il y a la mer. Oh là là. Il y a des routes. Et toi, t'as une petite maison qui donne pas loin de la mer ?
3: Oui, maison de ce qu'on appelle les petites maisons de pêcheurs dans le temps, on appelait ça comme ça.
0: C'est pas mal ça, dis donc.
3: Ah, c'est génial.
0: C'est pas mal, c'est pas mal. Il faudrait que je vienne te voir un jour.
3: Ah bah écoute, la porte est ouverte.
0: Très bien, je le note. Qu'est-ce que tu vas faire de beau aujourd'hui ?
3: Alors là, j'ai téléphoné parce que j'ai mes petites filles qui sont en vacances, enfin une grande petite fille.
0: Ouais.
3: Et voilà, parce que j'avais envie de parler jeudi, on les a emmenés à l'abbaye du Mont-Saint-Michel où il y avait un super spectacle colorama. Et vraiment, c'est magnifique.
0: Quelle chance. Comment elles s'appellent tes filles ? Tes petites filles ?
3: Juliette et Eva.
0: Juliette et Eva, quel âge est-elle, Juliette ?
3: Juliette, elle va avoir 15 ans.
0: 15 ans, ah oui, elle est grande, Juliette, elle est grande. Et Eva ?
3: Oui, Eva aussi, elle va avoir 17 ans.
0: Oh là là, oui, c'est qu'elles sont que des grandes jolies filles.
3: Oh oui,
0: là.
3: c'est des grandes filles. Oui. Et du coup, c'est toujours mes petites filles.
0: Bah bien sûr, pour la vie, ça sera tes deux petites filles, évidemment. Elles passent l'été avec toi, quelques jours chez toi ?
3: Non, juste, elles sont arrivées mardi, ouais. Et elles repartent demain.
0: Et elles repartent demain, très bien.
3: Ben oui.
0: Et toi, du coup, toi, les vacances, bah, c'est chez toi, en fait, parce que c'est tellement
3: beau. Moi, je suis à la retraite, donc je suis en vacances toute l'année.
0: En vacances toute l'année, il n'y a pas besoin de partir à l'autre bout du monde, en plus. Parce que tu as le rêve, tu ne regardes pas la fenêtre et c'est bon, quoi, tout est réglé.
3: Et ben voilà. Je ne regarde pas par la fenêtre, je vais directement au bord de la mer, et puis voilà.
0: Et puis c'est tout. Hein. Qu'est-ce que tu faisais avant d'être à la retraite ?
3: Alors, on était commerçants avec mon mari à Caen. Voilà, on avait une presse.
0: J'adore les trucs de presse. T'as vu qu'il y a une odeur particulière dans les magasins de presse ? Je trouve qu'il y a une odeur.
3: C'est le papier qui sent ou l'encre, je sais pas.
0: Ça, c'est vachement bien, ça. Est-ce que tu lisais les Voici toutes les semaines ?
3: Oh non. Oh enfin, mon mari, il aimait bien.
0: Ah, voilà. Ton mari, il aime bien les cancans. Il aime bien les cancans, ton mari. Ah, moi, j'adore moi, j'adore voir les stars en maillot de bain. Comme ça, je me moque un peu. Comme ça, je me dis, tu vois, lui, il est pas si.
3: On
0: est tous.
3: On a des complexes.
0: Ma Isabelle. Bon, bah écoute, je t'embrasse fort. T'embrasses Juliette et Eva, de ma part, s'il te plaît. Sois gentil, d'accord ?
3: Et Willy, elles ont fait un constat et ça les chagrine parce qu'elles t'adorent. Elles disent qu'à Fort Boyard, on ne te voit pas beaucoup.
0: Ah, bah c'est parce que peu mais bien. Ça, c'est un peu ma truc.
3: Voilà, il y a la qualité, c'est ça. La qualité.
0: Isabelle, t'as tout compris. La qualité. Peu mais bien. Moi, je fais tout, mais pas beau. Vite. Je fais tout vite. Mais à la fin, on dit, tu vois, ça n'a pas duré longtemps, mais c'était bien. Voilà. Isabelle, je t'embrasse fort. Merci beaucoup. Hein. T'embrasses Juliette.
3: Aussi, oui.
0: T'embrasses Juliette et Eva. Elles sont là, elles sont à côté de toi?
3: Juliette est à côté, mais elle est.
0: Ah, vas-y, vas-y, passe-moi Juliette, vite. Je lui fais un petit bisou. Vas-y, vas-y, passe-moi Juliette.
4: Allô?
0: Juliette?
4: Allô?
0: T'es là, ma Juliette?
4: Oui.
0: C'est toi qui as 15 ans, mon bébé?
4: Oui.
0: Et comment elle est, mamie? Comment elle est, mamie? Elle est sympa ou bof? Vas-y, dis la vérité.
4: Bah, elle est sympa.
0: Tu vas faire quoi aujourd'hui? Tu vas faire quoi cet après-midi?
4: Rien de spécial.
0: Tu vas rester sur le téléphone, tu vas scroller.
4: Oui, voilà.
0: Voilà, vive la jeunesse. Je t'embrasse fort, Juliette. Tu dis à mamie qu'elle repart avec sa sélection pour la carte carburant d'une valeur de 200 euros. Ok. Passez un bel été, les filles. Je vous embrasse très, très fort. Allez, si vous aimez les pubs, elles sont là. Si vous aimez les infos pratiques près de chez vous, elles sont là aussi. À tout de suite, juste après ça, là, rien.
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13: Cette semaine, les plages vont devenir un véritable terrain de création pour les enfants et les familles. À l'Octudi, le prochain concours de château de sable aura lieu ce lundi 17 août de 10h à midi sur la plage de Langose. Pendant 2 heures, les participants devront laisser parler leur imagination pour construire leur plus belle création sur le thème du littoral. Châteaux, animaux marins ou sculptures de sable, à chacun son idée. Le concours est ouvert aux enfants jusqu'à 14 ans. L'inscription est gratuite. Pensez à apporter votre pelle, votre seau et votre râteau. À Ploudalmézo, rendez-vous ce mardi 18 août à 14h sur la plage de Tréhompan. Là encore, les enfants pourront construire leur château ou leur sculpture en équipe. Le concours est gratuit et ouvert à tous les mineurs. Pour participer, il faut s'inscrire auprès du service de communication de la mairie de Ploudalmézo.

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2: Partons gaiement vers la deuxième demi-heure de votre grand talk show du week-end en direct partout en France. Nous sommes en direct et oui, ici l'été, c'est pas fermé. Dans un instant, on va parler de la folie de la guinguette. Tout à l'heure, on a essayé d'avoir notre invité pas banal, programmé par Nicolas Malabeuf. Vous savez, votre enfant de la télé que vous entendez tout le reste de l'année. Et depuis tout à l'heure, on essaie de rappeler Nicolas. Mais alors, il décroche pas. Il y a pas moyen. Je sais pas où est-ce qu'il... Il doit être dans un bar. Ça, c'est sûr qu'il est dans un bar. Là, ça, c'est sûr qu'il n'y a pas bougé depuis 3-4 jours. Mais alors, quel bar? Je suis très inquiet, il ne répond pas. En plus, je sais qu'il y a sa maman qui nous écoute tous les week-ends. Elle doit être inquiète aussi. Donc, je suis très heureux d'inquiéter toute la famille de Nicolas Malabeuf qui ne décroche pas le sagouin. Allez, en attendant, vous décrochez votre téléphone. 0810 055 056. Appelez-nous. C'est la libre antenne du week-end. Vous venez réagir sur ce que vous voulez. On a parlé tout à l'heure du démarchage téléphonique, de la guinguette. Là, on va en parler dans un instant. Et puis dites-moi aussi ce que vous faites, tiens, aujourd'hui, si vous partez en vacances ou pas. Voilà, faites ce que vous voulez. Ici, on est ensemble, hein, c'est la famille. 0810 055 056. Mais d'abord, si vous n'avez pas suivi l'actu, pas de panique. L'actu vous suit. Il est temps pour moi de mettre les points sur les i.
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2: Et on commence avec les pompiers qui ont été reçus cette semaine par le ministre de l'Intérieur, Laurent Nunes, afin qu'ils entendent leurs nombreuses revendications. Laurent Nunes qui leur a répondu, écoutez, avec tous les feux qu'il y a en ce moment, vous n'aurez aucun mal à bien aller vous faire cuire un œuf. Mercredi, la Lune avait rendez-vous avec le Soleil, mais la plus grosse éclipse de l'été n'est pas solaire. C'est celle de Patrick Bruel qui a disparu depuis 2 mois. C'est une éclipse de sa Lune, d'après les masseuses. Prochaine éclipse, mai 2027, celle des Emmanuel Macron. Emmanuel Macron qui est cette semaine en une de Paris Match en jet ski. Ça le change un peu, hein, parce que le reste de l'année, il rame. Et puis lui qui fait sans cesse des vagues, au moins il peut naviguer dessus. Près de 700 000 contribuables potentiellement concernés par une fuite de données sur le site des impôts. Bon, ça change pas grand-chose en fait. Hein. Quand on voit ce que l'État a fait avec nos impôts, c'est déjà une grosse arnaque. Julien Lepers a fêté cette semaine ses 77 ans. Vu son âge, ça sent bientôt le 4 à la fuite. Oh oui. Bon anniversaire également à Sylvie Vartan qui, après avoir fait ses adieux, a finalement annoncé qu'elle allait remonter sur scène pour, je cite, « prolonger ses moments de partage » qu'on appelle aussi payer ses impôts. Pardon, mais là, Sylvie Vartan, elle a vu son lifting, là, c'est Sylvie Vartan dure. Hein. Avec la canicule à Paris, l'eau froide n'est plus aussi froide, elle est à 31 degrés. Mais que les Parisiens se rassurent, hein, l'eau du robinet n'est plus aussi froide, mais elle est toujours aussi crade. Finalement, cette eau du robinet finit par être à l'image des Parisiens, imbuvable. L'aventurier McCorn recommande aux Parisiens de plutôt boire leur pisse. Dans le Finistère, 3 aides-soignantes d'un EHPAD jugées pour avoir forcé une retraitée à faire une course de fauteuil roulant. Il a pas l'air ouf, hein, le nouveau Fast and Furious. Pardon, Flac, mais pas Furious. Sinon, dans les pas de la course, a été remporté par le champion français Alain Prostat. Devant Ayrton Senna et Michael Schumacher, le vrai lui. Hein. Enfin, le saviez-vous, l'hymne national espagnol n'a pas de mots. Bah, presque comme dans les chansons de Jules. Là, il y a des mots, mais pas un de correct. Allez, heureusement, dans 138 jours, c'est fini 2026. Allez, donc, ouais. Hey. Une course de fauteuil roulant dans un EHPAD. Ah, oh, mais ça, c'est extraordinaire.
3: Voilà, ben oui, oh, ben pourquoi, ben pourquoi pas. Eh ben pourquoi pas.
2: Allez, mes amis, c'était le récap de l'actu. Voilà, on a résumé brièvement. Alors, écoutez, si là, vous n'avez pas le moral, ça peut arriver, on a le droit d'avoir des petits coups de mou. Eh ben, dans un instant, je vais vous donner un truc. Alors là, ça va repartir. Là, en 2 secondes, quand je vais te dire à toi, tu vas me faire palababala et tu verras que tu vas retrouver le moral. Allez, regarde, là, ça va pas bien.
3: Là, t'es pas bien, t'as le coup de mou.

0: Sweet Lords, du bon sens. C'était George Harrison sur votre radio ici.
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0: Allez, les 12h39, nous sommes en direct. Ouvrons notre nouveau dossier. Bonjour Nina.
3: Bonjour Willy.
0: Bienvenue ma chère Nina, vous êtes la propriétaire de la guinguette La Belle Roulotte. Alors elle se situe où cette guinguette ma chère Nina?
3: À Réac, sur la commune de Mazeyrat-l'Allier.
0: À Mazeyrat-l'Allier, oh là là là là. Bon alors dites-moi, alors elle est comment cette guinguette? Alors allez-y, faites-moi la vente. Elle est comment? On y trouve quoi? Est-ce qu'elle est jolie? Est-ce qu'elle est moche? Est-ce que c'est bon? Alors qu'est-ce qu'il y a?
3: Qu'est-ce qu'il y a? Il y a deux roulottes.
0: Des roulottes.
3: Il y a des hamacs. Il y a une tente raïma, c'est une tente traditionnelle berbère.
0: Ouais.
3: On travaille avec des producteurs locaux, notre jardin.
0: Oh là là.
3: Avec une cuisine intuitive.
0: Ah, attends, Nina, c'est quoi la cuisine intuitive?
3: La cuisine intuitive, oui. C'est-à-dire qu'on se réveille, on va récupérer ce qu'on a sous la main.
0: Ah, d'accord. Voilà. C'est comme quand moi je me réveille dans Carrefour, hop, je prends des Babybel, des gnocchi à poêler, c'est pareil.
3: Pas du tout. On évite Carrefour.
0: Donc c'est ce qu'il y a dans le jardin, voilà. C'est selon l'arrivage du jour, on va dire. Alors
3: tout à fait.
0: Alors dites-moi Nina, il paraît que voilà, Nina, écoutez-moi bien. Est-ce que vous pouvez me donner une définition du mot guinguette? Parce que Nina, elle est colère. Je vous ai lu, ma chère Nina. Il paraît que vous n'aimez pas parce qu'on emploie le mot guinguette un peu n'importe comment. Nina, elle est colère. Et quand elle est colère, ça gueule, ma Nina. Alors, c'est quoi une vraie guinguette?
3: Une guinguette, ça a été créé vers Paris, au bord de la Seine. Et guinguette, ça vient du mot guercher, qui veut dire danser.
0: Ouais.
3: Du coup, c'est un espace au bord de la rivière pour se retrouver, voir et danser.
0: Voilà.
3: Voilà.
0: Et vous, ce que vous...
3: de convivier.

0: réalité.
1: Voilà. Et vous, ce que vous n'aimez pas, c'est que y en a qui se disent guinguette alors que c'est pas une guinguette, quoi, du coup.
0: Non, j'ai pas dit.
1: J'ai pas dit que je n'aimais pas.
0: J'ai dit que c'était devenu un mot marketing.
1: Voilà. Ah, voilà. Ça veut dire.
0: Et que du coup, tout, un restaurant pouvait s'appeler la guinguette, un bal pouvait s'appeler guinguette et que tout, voilà. Et que. Quand je me suis montée il y a 5 ans, chez nous, personne ne connaissait le mot guinguette. Ouais. Et que là, depuis, c'est devenu un effet de mode. La preuve.
1: La preuve,
0: les journalistes nous appellent. Parler des guinguettes.
1: Mais pour rebondir sur ce que vous venez de dire, ma chère Nina, quand vous êtes installée il y a 5 ans, là, à Mazeyrat-l'Allier, comment vous avez été accueillie?
0: Mazeyrat-l'Allier.
1: Comment est-ce que les gens vous ont regardé? Ils vous ont dit, qu'est-ce qu'elle vient faire, celle-là? C'est ça, non?
0: Alors moi déjà je suis originaire de là-bas, mais oui effectivement ça a été un peu compliqué dans les débuts, oui.
1: Ah ouais, parce qu'ils connaissaient pas le concept.
0: Oui.
1: Ouais. Et alors maintenant?
0: Ça va.
1: Oula. Oh Nina, pas plus que ça, si.
0: Si ça va.
1: Ah bon ben voilà, ça va. Bon ben Nina, ça va. Ben faut le dire quand ça va. Parce que ça reste ça quoi? C'est un peu fragile comme modèle économique, je veux dire, voilà, parce que vous êtes un petit peu dépendante de pas mal de choses, quoi, de la météo, tout ça, quoi.
0: Bah, cette année, c'est compliqué.
1: Ouais.
0: Mais ça a été compliqué pour tous les restaurateurs de France, je crois.
1: Ouais.
0: Le gasoil est cher, les Français n'ont plus d'argent, la canicule.
1: Ouais.
0: Donc oui, ça peut être compliqué, oui.
1: Ça peut être compliqué. Et quand on monte une guinguette, j'ai lu par exemple qu'il fallait quoi? Il faut 15 000 euros pour démarrer. Mais du coup, tout le monde peut monter sa guinguette ou faut... Ah, Nina, j'aime bien Nina parce que je sens qu'à tout moment, elle peut s'énerver. Nina, alors...
0: Je suis très calme.
1: Non, je vois ça. Je vous taquine un peu, Nina. Mais c'est quoi? Vous dites quoi? Que tout le monde peut monter sa guinguette ou non? C'est quoi les qualités pour monter une guinguette, ma chère Nina? Quelles sont vos qualités, Nina? Allez-y, dites-moi.
0: Pour monter sa guinguette, ouais. Comme il disait sur les journaux, il faut son permis d'exploitation, il faut passer la HACCP.
1: Ouais.
0: Mais surtout, il faut avoir des autorisations au niveau des mairies.
1: Ouais.
0: Il faut bien s'entendre avec ses voisins, il faut être commerçant.
1: Ouais.
0: Le métier de restaurateur, c'est pas un métier facile.
1: Bah non.
0: Barman encore moins, il y en a beaucoup qui pensent que c'est rigolo de servir des verres, mais non, c'est pas forcément facile.
1: Non, c'est plus rigolo de les boire.
0: C'est beaucoup de travail.
1: Plus que de les servir.
0: Tout à fait.
1: J'ai bien compris.
0: Tout à fait.
1: Mais là, parce que quand on imagine les guinguettes, voilà, effectivement, on imagine la bonne ambiance, la fête, les rencontres.
0: Ah ben c'est génial.
1: Les rencontres. Voilà.
0: C'est ça.
1: Voilà, c'est ça. Hein. Mmh. Mais il y a aussi forcément, comme dans tous les métiers, de moins bon côté. C'est normal.
0: Je crois que vous travaillez beaucoup.
1: Voilà, vous travaillez beaucoup, surtout l'été, j'imagine. Parce que le reste de l'année, vous avez quoi? Vous avez un resto en dur, j'allais dire, en vrai?
0: Non, je suis saisonnière.
1: Ah, saisonnière, très bien. Je crois qu'il y a des concerts tous les samedis. Ce soir, il y a qui, par exemple, chez vous?
0: Kenta Ferra. C'est un groupe de Clermont-Ferrand qui reprend des classiques de musique traditionnelle grecque, portugaise et d'autres pays.
1: Très bien. Très bien, Manina. Donc on vient, on peut venir.
0: Voilà,
1: alors.
0: N'hésitez pas à venir. Bien sûr.
1: On vient. Et puis
0: après l'orage.
1: Après l'orage, il y aura quoi à grignoter? On mange quoi alors aussi ce soir, la belle roulotte?
0: Pour les soirs de concert, on fait des menus uniques avec tagine végétarien, tagine viande.
1: Oui, tagine. Tagine, c'est bien de la région, ça. C'est bien, Manina.
0: Dans l'histoire de la France, complètement. Oui.
1: Voilà, évidemment, Manina. Merci beaucoup. Hein. Donc, propriétaire de la guinguette, donc, qui s'appelle La Belle Roulotte, à Mazeyrat-l'Allier. Voilà, c'est en Haute-Loire. Hein. Voilà, donc la guinguette qui est à la mode. Mais vraiment, mais attention, parce que Nina, attention, faut pas la chauffer. Tout le monde n'aime pas une guinguette. Hein. Donc vraiment, les vraies guinguettes, surveillez-les parce que il y en a partout. Mais bon, voilà. Et puis effectivement, allez-y pour l'ambiance surtout. Merci infiniment, ma chère Nina. Ben, bonne soirée ce soir donc avec votre concert. Merci.
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1: Attends, je vais rappeler Nicolas. Je vais rappeler Nicolas parce que il m'énerve. Je vais lui dire qu'il m'énerve parce que moi, c'est comme ça. Moi, j'aime bien les gens, mais quand ça m'énerve, ça m'énerve. Et il a redisparu. Parce qu'on l'a eu. On l'a eu. Il s'est platement excusé. Ça y est. Nico !
4: Coucou, Willy.
1: T'es où, toi, Nicolas ? Tu es où, toi ?
4: Ah non, mais alors, ma mère a bondi dans ma chambre. Willy, c'est de t'appeler. Il y a tout le monde qui m'appelle.
1: Hey, mon chéri, t'es en direct, là. Hein. Dis-donc, alors, dis donc.
4: Coucou à tous les auditeurs.
1: Ouais, ouais, ouais. Ne fais pas le malin, toi. C'est quoi le faux numéro que tu nous as donné?
4: Déjà. Oui, je me suis trompé de numéro.
1: Oui.
4: Je suis réalisé.
1: Et tu étais où?
4: Excuse.
1: T'es rentré à quelle heure hier soir? Ce matin, t'es rentré à quelle heure?
4: En tout cas, il faisait jour.
1: Voilà, il faisait jour. Bah, ouais. T'es censé revenir quand à l'antenne, toi, normalement? T'es là quand?
4: Dans pile de semaines.
1: Et tu reviens plus. Tu reviens plus, mon chéri. D'accord. Voilà. dis au revoir aux auditeurs. Dis au revoir aux auditeurs, parce qu'apparemment, Ilias ne répond toujours pas. Voilà, en fait, notre invité pas banal ne répond toujours pas. Tu ne reviens plus, Nicolas. Au revoir. Au revoir, mon Nico. Au revoir. Tes vacances sont prolongées. Au revoir, Nico. Au revoir. Il m'énerve. Voyez, ça, il m'énerve. Donc, on n'a pas notre invité pas banal. Il décroche pas. Bah oui, évidemment. Bah évidemment, en plus il est à l'étranger, on lui dit qu'on l'appelle à midi 20, bah voilà. Hein. Ah bah ça c'est la faute de Nicolas, Nicolas Malabeuf, donc que vous ne retrouverez plus jamais sur cette antenne. Qui est là du coup? On a un auditeur? Lauriane, ça va Lauriane?
5: Ben oui, ça va, merci, oui.
1: Oh, comment vas-tu ma Lauriane, tu nous appelles d'où?
5: D'Aix-en-Provence.
1: Oh, c'est pas vrai, bah tu sais que j'y suis le week-end prochain, Aix.
5: Ah ouais, moi j'y serai pas, je serai partie.
1: Bah parce que...
5: Dommage. Hein.
1: Tu m'évites, c'est ça, tu veux pas me voir, hein.
5: Absolument pas. D'ailleurs, tu vois, j'appelle, donc c'est bien que je veux te parler.
1: Ah, bah c'est bien. Mais tu habites à Aix-en-Provence ou t'étais en vacances à Aix?
5: Non, j'habite.
1: Tu habites à Aix. Et là, tu pars en vacances maintenant?
5: Non, la semaine prochaine.
1: Enfin, maintenant. Voilà, oui, je veux dire, la semaine prochaine, donc tu vas aller en Corse. Très bien.
5: Ouais.
1: Toi, tu voulais réagir sur les guinguettes, ma petite
5: chérie? Oui, je veux bien réagir parce que je trouve que ça se démocratise, ça redevient bien la mode et c'est un concept tout à fait sympa.
1: Ouais.
5: On peut boire un verre avec des amis dans une ambiance très conviviale et on va dire très basique, mais d'un côté on revient vraiment aux essentiels de passer du temps avec des amis, avec de la bonne musique, une bonne bière, danser, manger,
1: voilà.
5: En vraie vie, quoi.
1: T'en as une à nous conseiller du côté d'Aix-en-Provence?
5: Il y en a plusieurs.
1: Il y en a plusieurs.
5: J'en ai pas une en particulier.
1: D'accord. Donc, t'aimes bien y aller. Toi, c'est ton truc, c'est d'aller aux guinguettes, à la guinguette.
5: Ouais, avec des amis, rejoindre des amis, faire des rencontres aussi. Hein.
1: Lauriane.
5: Pour les célibataires. Ce n'est pas mon cas, attention.
1: Lauriane, tu ne me mens pas. Est-ce que des fois, même si t'es en couple, est-ce que parfois il y a eu bisous avec quelqu'un d'autre? Pop.
5: Non. Par contre, on regarde.
1: Ah, t'es une mateuse. Lauriane, elle mate. Voilà, ça c'est bien.
5: Mais comme tout le monde, attends.
1: Évidemment, c'est pas parce qu'on est en couple qu'on est aveugle. Je suis désolée, voilà. Bon, Lauriane, bravo. Merci infiniment de ta franchise. On embrasse ton chéri. Il s'appelle comment ton chéri, Lauriane?
5: Nicolas.
1: Eh ben, on embrasse Nicolas, qui devrait être très prudent. Parce qu'à tout moment, Lauriane, dans une guinguette, je t'embrasse fort. Passe de bonnes vacances en Corse. Tu vas où exactement en Corse?
5: Du côté d'Ajaccio.
1: Profite bien de 15 jours là-bas, ça va être magnifique. Merci beaucoup, Lauriane, de ta fidélité. Merci d'être passée nous voir.
5: Merci à toi.
1: Est-ce que tu veux me dire un petit compliment avant de partir?
5: Écoute, continue de nous parler de plein de choses différentes, d'avoir le sourire toujours quand tu parles, de nous faire rire. Voilà, c'est ça l'essentiel.
1: Eh ben, merci, Lauriane. Repasse quand tu veux pour me dire ça. Je t'embrasse fort, merci infiniment. Tu repars évidemment avec ta sélection pour la carte carburant d'une valeur de 200 euros. Le tirage, ça sera demain, à peu près dans ces eaux-là. Voilà. Allez, si vous aimez Julien Lib, il est là avec Autrement. Autrement de Julien, j'ai pas. Donc ça sera Julien Lib et PC tout. Merci d'être sur votre radio ici. À tout de suite, mes amis. Je vous aime, sachez-le. Je suis

0: bah si seulement. Bah oui, bah c'est comme ça. C'était Julien Lib avec Autrement. Mes amis, si vous êtes fumeur, je vous laisse en griller une petite dernière. C'est la dernière. Ok ? Et je vous retrouve juste après ça.
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0: De retour ici, c'est Willy vient déjeuner chez vous en direct tout cet été. Hein. La pause fraîcheur du week-end, elle est là, les samedis et dimanches entre midi et 13h. Alors vite, comme ce sont les 5 dernières minutes, terminons cette émission par une bonne initiative, une belle idée. Bonjour Arthur Chambriard.
3: Bonjour.
0: Bienvenue ici mon cher Arthur. Alors vous êtes de Clermont-Ferrand, bah décidément aujourd'hui là, Clermont-Ferrand en fait. Clermont-Ferrand, et vous êtes le cofondateur de l'application Kaio. K-A-I-H-O,
3: oui, hein,
0: c'est ça, ça se prononce comme ça, j'ai bien prononcé Kaio.
3: Oui, c'est ça.
0: Voilà. Donc cette application, elle aide, mais elle aide qui à quoi, alors, mon cher Arthur ?
3: En fait, c'est une application qui aide les fumeurs à se libérer du tabac.
0: Aïe, aïe, aïe. Voilà. Vous l'avez créée avec qui, cette application ? Je crois que c'est quelqu'un que vous suiviez sur les réseaux sociaux, et puis c'est comme ça qu'il y a une connexion qui a été faite.
3: Voilà, donc en fait, j'ai cofondé cette application avec Vincent Pellomaille, qui est le coach numéro 1 anti-tabac en France.
0: Okay.
3: Et donc, on est rentrés en contact tous les deux et on a décidé de monter cette application tous les deux.
0: Voilà, donc Vincent Pellomaille, qui est le président de l'association Respire Libre. Voilà.
3: Et donc, voilà, tout à fait.
0: Voilà, et donc vous avez eu l'idée.
3: C'est une association qui a... Pardon.
0: Allez-y, c'est une association qui...
3: C'est une association qui accompagne les fumeurs à se libérer du tabac de manière gratuite sous forme d'accompagnement plusieurs fois dans l'année.
0: Voilà. Et donc, elle fonctionne comment alors, votre appli à vous ? Donc, c'est une application de sevrage tabagique. Elle fonctionne comment alors ?
3: Eh ben, en fait, à partir du moment où vous pensez à arrêter de fumer, vous pouvez installer notre application.
0: Ouais.
3: Et puis, vous retrouverez à l'intérieur plus de 180 vidéos de Vincent qui vont vous aider à déconstruire votre addiction au tabac et qui vont vous accompagner tout au long de votre process pour écraser votre dernière cigarette.
0: Voilà. Kaio qui signifie libération en japonais, apparemment. Hein, c'est ça?
3: Tout à fait.
0: Voilà. Donc, l'idée de l'appli, donc, c'est aussi de comprendre pourquoi on est addict, comment on est addict.
3: Exactement, c'est là toute la méthode de Vincent, c'est-à-dire qu'à travers les vidéos, vous allez en fait comprendre les mécanismes de l'addiction, parce que nous, ce qu'on sait, c'est que on se libère pas du tabac uniquement par la volonté, mais on s'en libère en comprenant son addiction en fait.
0: Oh là là là là là là là là. Vous nous expliquez aussi, vous nous aidez aussi au moment difficile, parce que c'est dur de
3: ouais, tout à fait. En fait, dans l'application, vous allez retrouver 6 modules au total. Ouais. Et il y en a un qui est spécialement dédié au moment où vous avez une envie. Vous sentez que vous avez envie d'allumer une cigarette. Vous pouvez lancer l'application. Et il y a un module qui est dédié vraiment à ce moment-là où vous mettez la situation dans laquelle vous êtes. Par exemple, que vous êtes stressé, que vous vous ennuyez, que vous êtes en soirée.
0: Ah
3: et en fonction de la situation dans laquelle vous êtes, vous allez avoir une petite vidéo conseil de Vincent, un mantra de Vincent. Et vous allez retrouver aussi quelques activités qui vont vous permettre... de laisser passer cette envie et de vous occuper pendant cette envie.
0: Sinon, dès qu'on a envie de fumer, tac, on va sur l'appli, vous mettez une photo de Michel Houellebecq et franchement, on arrête. Là, tu te dis, non, j'ai plus envie.
3: Ça pourrait marcher.
0: Ah, faut l'essayer, Arthur. Tu vois, si t'as besoin d'aide, tu me demandes. C'est quoi le plus dur, là, quand on veut arrêter la cigarette, justement, Arthur ? Il y a beaucoup de choses dures, je suppose, mais c'est quoi le plus dur ?
3: Le plus dur, c'est vraiment de pas se sentir coupable, parce que c'est vrai que c'est quelque chose que les gens ont tendance à faire, mais en fait, nous, ce qu'on explique à travers les vidéos dans l'application, c'est que c'est pas du tout de la faute du fumeur, c'est la faute de votre cerveau qui...
0: Exactement.
3: C'est lui qui vous génère le manque, en fait. Donc voilà, c'est aussi pour ça que l'application est là, c'est vraiment pour aider à comprendre tous ces mécanismes-là et se libérer du tabac en toute sérénité.
0: Bon, et vous fumez, Arthur ?
3: Alors non, moi j'ai pas été fumeur, mais j'ai des fumeurs dans ma famille.
0: Ouais, et alors ? Alors, ils ont pas téléchargé l'appli ?
3: Ils ont téléchargé l'appli, mais c'est un chemin en cours.
0: Ouais, c'est un chemin.
3: Exactement.
0: Parce que là, l'appli, elle est toute récente. Hein.
3: L'application, on l'a lancée début juin.
0: Voilà,
3: c'est
0: début
3: ça.
0: Juin. Là, c'est quoi les premiers retours que vous avez ? Est-ce qu'il y a déjà des gens qui ont commencé à au moins réduire la cigarette.
3: Oui, bien sûr, ouais. on approche des 6000 inscrits sur l'application.
0: Très bien.
3: Et on a déjà la moitié en fait des gens qui sont inscrits sur l'application n'ont pas encore arrêté de fumer.
0: Ouais.
3: Donc ils sont encore dans le process de regarder les vidéos, de comprendre leur addiction.
0: Bon.
3: Et l'autre moitié des gens ont déjà arrêté.
0: Ah, déjà. Voilà, donc c'est-à-dire qu'en 2 mois, on peut arrêter de fumer.
3: Alors on peut ne plus fumer, effectivement.
0: Ouais, ouais.
3: Après, le mécanisme de l'addiction
0: prend plus de temps
3: à passer.
0: Voilà, exactement. L'appli, elle s'appelle donc Kaiho, K-A-I-H-O. Hein, voilà.
3: C'est ça.
0: Voilà, elle est gratuite, elle est payante. Comment ça coûte? Combien c'est?
3: Elle est disponible sur iOS et sur Android.
0: Oui.
3: Et elle est gratuite. Donc, vous avez accès à toute l'application gratuite, à une grosse partie de l'application gratuitement. Et après, vous avez un abonnement pour débloquer vraiment la totalité de l'application.
0: Ah, bah, dis donc, c'est vachement bien. Bah, bravo, Arthur. Hein, voilà, donc, ça s'appelle Kaiho. Donc, l'application qui vous aide à cesser de fumer. Qui fume dans la régie? Dylan, au standard, tu fumes? Non, il me dit non. Qui, tu fumes, mon bébé? Tu fumes pas? Il me dit, je sais pas. Bon, il sait plus. Il sait plus s'il fume. Et notre réalisatrice Mathilde? Ah, elle a arrêté il y a 7 ans, Mathilde. Bravo. Plus envie? T'es plus retombé? Aucune envie. Juste la volonté? Ah bah, bravo. Et un peu de cigarette électronique. Et bah, bravo, mes amis. Et merci, Arthur Chambrière. Donc, voilà, le cofondateur de l'application Kaiho, K-A-I-H-O. Donc, l'appli d'aide au sevrage tabagique.
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0: Est-ce que Frédéric est là? Est-ce que Frédéric...
4: Oui, mais Frédéric ne fume pas non plus.
0: Et Frédéric ne fume pas non plus, c'est ça?
4: Non plus, non plus, exactement.
0: Frédéric n'a
4: aucun... Je vais le proposer, cette appli, à des collègues, parce que c'est vrai que j'ai du mal à supporter l'odeur de
0: cigarette. Quand on est ne fumeur, c'est compliqué. Hein. Tu voulais réagir sur quoi, mon petit choubidou?
4: Non, rien. On a vu l'éclipse en famille.
0: Ah, alors c'est bien. Est-ce que tu as mis des lunettes? Tu as mis des lunettes ou tu ne vois plus rien maintenant? C'est bien. Tu as mis des lunettes.
4: Ah oui, non, on a mis les lunettes. On a tous mis les lunettes.
0: Très bien. Et alors c'était joli.
4: Très important.
0: C'était joli.
4: Ouais, c'était magnifique. C'était à voir. Non, c'était très joli.
0: Oui, ça a passé vite. Moi, je trouve que ça a passé vite. Mais alors, il y a un moment donné, ça a passé trop vite. Tu vois, il y a eu un moment donné, tu vois, à Paris pendant l'éclipse. J'étais avec Mathilde, la réalisatrice, entre autres. T'as vu, à un moment donné, il n'y a plus un mot. T'as vu, c'était hyper calme. T'étais où, toi?
4: Oui, c'est vrai.
0: Hein,
4: on était sur la plage, on était sur la plage, et du côté de la Grande Motte.
0: Ouais.
4: Et du coup, plus un bruit à un moment donné.
0: Voilà. Même dans Paris, à un moment donné, il n'y avait plus un bruit. C'était assez étonnant, ce qui n'arrive jamais dans cette capitale.
4: Ah, oui. Même Mathilde ne disait rien. Ouais.
0: Même Mathilde disait rien. Et ça, je peux te dire que ça m'a reposé. C'est pour ça qu'il faudrait qu'il y ait plus d'éclipses. Frédéric, je t'embrasse très fort. Merci beaucoup d'être passé nous voir. Je t'embrasse fort, fort. Merci pour ta gentillesse. Et tu repars évidemment avec ta sélection pour la carte carte.
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0: Et ben voilà, merci infiniment, c'est fini. La barbichette, ça va trop vite. Merci à vous tous, merci pour votre fidélité, merci à l'équipe. On se retrouve demain, Annie. Tout de suite, c'est le flash avec Morgane Guillaume.
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1: Hectares de végétation ont été parcourus dans les Landes. Les pompiers se concentrent désormais sur les reprises de feu et les points chauds qui se sont activés la nuit dernière entre les villages de Garin et Luglon. Par mesure de précaution, une centaine de nouvelles personnes ont dû être évacuées, ce qui porte le total à 650. Et les températures s'annoncent plus favorables. Aujourd'hui, il y aura même potentiellement de la pluie en soirée dans les Landes. La météo qui devient aussi plus clémente sur une partie ouest de la France. C'est la fin de la vigilance orange canicule pour 19 départements, 64 autres le sont toujours. Week-end de départ en vacances perturbé sur les rails et dans les airs. Une centaine de vols de la compagnie à bas coût EasyJet sont annulés en raison d'un mouvement de grève qui touche surtout l'aéroport de Lyon, Saint-Exupéry et Paris-Charles de Gaulle. Mouvement social aussi à la SNCF en Normandie. Un TER sur deux entre Paris et la région normande sont supprimés. Et puis, pour ceux qui nous écoutent en voiture, il va falloir faire preuve de patience en ce 15 août. La circulation est extrêmement difficile dans les deux sens partout en France, surtout en Auvergne-Rhône-Alpes. Le pic d'embouteillage est attendu en début d'après-midi et ça doit se dissiper à partir de 16h selon Bison Futé. Après ses 4 médailles olympiques, Léon Marchand espère décrocher l'or au championnat d'Europe de natation. Il participe ce soir à la finale du 200 mètres papillon à Saint-Denis, près de Paris. Florent Manodou, lui, fera ses adieux. Une fête lui est dédiée. À 35 ans, le nageur met fin à sa carrière. Et puis la France a déjà brillé ce matin au championnat d'Europe d'athlétisme. Aurélien Quignon décroche la médaille de bronze au marathon marche au Royaume-Uni.
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1: Le feu est encore actif dans les Landes et cette troisième journée de lutte des pompiers est très intense. C'est ce que dit ce samedi le préfet Gilles Clavreul. Près de 1600 hectares sont partis en fumée suite à des nouvelles reprises de feu la nuit dernière dans la petite commune de Garin, à 30 km de Mont-de-Marsan. La priorité maintenant, c'est de contenir ce feu, faire en sorte qu'il ne progresse plus, avec l'espoir de voir arriver un peu de pluie ce soir. Les températures baissent d'ailleurs sur toute une partie ouest de la France. Fin de la vigilance canicule pour 19 départements. Il en reste toujours 64 en alerte orange. Du monde sur les routes en ce week-end du 15 août, avec un pic d'embouteillage à midi, 700 km cumulés sur toute la France. Et ça devrait être pire dans une heure selon Bison Futé. La circulation est particulièrement difficile en Auvergne-Rhône-Alpes. Des mouvements de grève perturbent le trafic ferroviaire et aérien. Une centaine de vols de la compagnie EasyJet au départ de la France sont annulés aujourd'hui et demain. Et un TER sur deux sont supprimés et supprimés entre Paris et la Normandie. Léon Marchand compte aller chercher la médaille d'or ce soir au championnat d'Europe de natation. La finale du 200 mètres papillon se déroule à Saint-Denis, près de Paris. Léon Marchand la relève de Florent Manaudou qui met fin à sa carrière de nageur. Il fera ses adieux au public ce soir. Et puis au championnat d'Europe d'athlétisme, une nouvelle médaille française sur l'épreuve de marathon marche. Aurélien Quignon décroche le bronze à Birmingham en Angleterre.
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1: Les 650 personnes évacuées dans les Landes n'ont pour le moment pas de perspective de retour à la maison. L'incendie est encore très actif à Garin, près de Mont-de-Marsan, où il y a eu des reprises de feu la nuit dernière. 1600 hectares parcourus. Les pompiers ont encore du travail pour stopper la progression des flammes. Ils espèrent de la pluie dans les heures à venir. Les températures descendent un peu dans l'ouest et le sud-ouest de la France, même si 64 départements restent en vigilance orange pour canicule. C'est 19 de moins qu'hier. Une enquête judiciaire est ouverte après le piratage informatique du site des impôts. Les investigations sont menées par le parquet de Paris. Les données personnelles de près de 700 000 personnes ont été dérobées lors de cette cyberattaque révélée cette semaine, mais qui a eu lieu fin juin. Les routes sont très chargées pour ce week-end du 15 août. 350 km de bouchons cumulés à l'heure où je vous parle, contre 700 ce midi. Le pic des embouteillages est passé. Ça devrait se résorber en fin d'après-midi. Et en plein week-end de départ en vacances, une centaine de vols sont annulés aujourd'hui et demain au départ de la France en raison d'une grève des salariés d'EasyJet. Un transfert gratuit vers un autre vol a été proposé aux voyageurs dont les vols ont été annulés selon la compagnie aérienne low cost. Léon Marchand espère décrocher son premier titre européen ce soir au championnat de natation. Le quadruple champion olympique participe à la finale du 200 mètres papillon à Saint-Denis, près de Paris. Florent Manodou, lui, fera ses adieux au public. Une fête lui est dédiée, puisqu'à 35 ans, le nageur met fin à sa carrière.
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1: 64 départements sont toujours en vigilance orange canicule en France, 19 repassent en jaune ou en vert, avec quand même des risques d'orage sur une partie de la France. Cet après-midi, les températures, il fait 24 degrés à Brest, 25 à Biarritz, 26 à Cherbourg et à La Rochelle, 27 degrés à Tarbes, 30 à Rennes, 31 à Lille, Amiens, Rouen, Toulouse et Marseille, 32 degrés à Nantes, Perpignan et Nice, 33 degrés à Paris, Montpellier et Strasbourg, 34 à Reims et la maximale 37 à Montélimar.
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0: Berg sur votre radio ICI.
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0: Et quel plaisir d'être avec vous, de vous accompagner en direct ici sur votre radio de l'été. J'espère que tout va bien pour vous de votre côté. Si vous êtes sur la route, soyez prudents. Bison futé, voie rouge en ce samedi 15 août dans le sens des départs et des retours. Avec des conditions particulièrement difficiles en début de soirée en Auvergne-Rhône-Alpes, soyez patients et prudents. Dans les prochaines minutes sur votre radio, on va retrouver Louise Lempire, notre chroniqueuse. Tout l'été, elle répond aux questions des enfants concernant la mer et nos océans. Et la question du jour... Est-ce qu'on peut faire des ricochets sur la mer? Très bonne question, réponse dans un instant. Après la playlist de votre été, on va écouter Janet. Mais avant, le duo Grand Corps Malade Stilto avec Le Prochain Rêve. Belle fin d'après-midi, bon 15 août. Détendez-vous car ici, on s'occupe de tout. Il est 16h07.
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0: Après-midi, dans un instant, notre chroniqueuse Louise Lempire va vous expliquer si c'est possible de faire des ricochets sur la mer. 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
3: Alors, bonsoir. Alors, les auditeurs qui nous écoutent connaissent votre voix, je crois.
4: Ouais, un petit peu.
5: Certains élus meilleurs speakers de Ligue 2 en 2018.
4: Hein, exactement, avec le FC Lorient.
5: Speaker FC Lorient, c'est ouais. Ça, à l'époque. Et t'as l'occasion aussi au Bélier de Quimper, Rose Durand.
4: Ouais, Rose Dieu et l'US Concarneau aussi.
5: Et l'US Concarneau, évidemment. Ouais, donc,
3: le FC Chambourg.
5: C'est ça. Mais Alain,
4: exactement.
5: Mais tu me disais tout à l'heure que commenter, c'est différent d'être speaker. Nous, on n'a jamais été speaker. On aimerait bien tenter l'expérience, c'est un jour.
4: Je vous invite avec plaisir hein, pour voir les matchs et commenter avec moi les matchs des Béliers dans la nouvelle salle.
3: On a Paul qui est à côté de moi. Paul, tiens, regarde, t'as un micro ici.
5: Paul qui est le Benjamin de l'équipe.
4: Exactement.
5: Ce soir, 14 ans, t'as connu que Didier Deschamps comme sélectionneur.
3: Léo, t'as connu Hervé Révelli, Michel
5: Platini, Aimé Jacquet, Roger Lemaire, Laurent Blanc, il y en a eu quelques-uns, et à un moment donné, ça s'est succédé quand même.
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0: Bon 15 août, j'espère que vous allez bien. Ici, comme promis, on retrouve Louise Lempire, notre spécialiste mer et océan. Aujourd'hui, elle va tenter de répondre à cette question.
6: Est-ce qu'on peut faire des ricochets sur la mer ?
7: Si elle est plutôt calme, oui. Attrape tes claquettes, on part chercher des galets.
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7: Louise Lempire. Un ricochet, c'est quand tu lances un galet sur l'eau et qu'il rebondit plusieurs fois à la surface avant de couler. Pour y arriver, tu commences par choisir ton petit caillou. Alors viens avec moi, on part en éclaireur, je vais te montrer quel caillou choisir. Le meilleur caillou, c'est un caillou léger. Tout arrondi, un peu comme les chocos du goûter, assez plat et surtout bien lisse. Si jamais tu en vois pendant que je te l'explique, ramasse-les, on va avoir besoin de s'entraîner un peu. Maintenant, on va se rapprocher de l'eau. Première étape, on vérifie qu'il n'y a personne dans l'eau. On ne va pas lancer des cailloux près des baigneurs, hors de question. Ensuite, la position. Il faut que tu sois toujours de profil par rapport à l'eau. Tu peux te baisser ou te mettre accroupi si ça t'aide à mieux viser.
6: Et le caillou, comment je le lance ?
7: Tu le lances le plus proche possible de l'eau. Il doit être parallèle à la surface. Si tu le lances en cloche, comme au basket, il va couler avant même d'avoir rebondi. Tu mets ton index et ton pouce le long du galet, comme si tu faisais un C avec tes doigts. Maintenant, tu peux le lancer en le faisant tourner un petit peu pour lui donner de la force. Alors ?
6: Il a fait un rebond !
7: Joli ! Allez, retente encore.
6: Il a coulé !
7: C'est pas grave, c'est pas mal pour une première. Le record du monde, c'est 88 ricochets, 88 rebonds sur l'eau. Tu peux rester t'entraîner si tu veux. Et puis si jamais c'est trop difficile sur la mer, on trouvera un petit lac ou une rivière.
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0: Et on retrouve Louise Lempire demain même heure avec une autre question. Est-ce qu'on peut boire l'eau de la mer ? Eh bien, réponse demain dans l'heure du bain. Allez, on range les maillots, la suite de votre samedi en musique avec dans un instant Phil Collins. Mais avant, on écoute un tube de 1986 avec le groupe néo-zélandais Crowded House. Vous avez vu un petit peu l'accent, je me suis entraîné toute la soirée hier. Bel après-midi sur votre radio ici.

0: Collins à 16h25 pour vous accompagner. Belle fin d'après-midi. Si vous êtes en vacances, tiens, en Normandie, près de Bagnoles-de-l'Orne, je vous invite à faire une halte à la base de loisirs de la Ferté-Plage. Là-bas, ils ont créé le vélo à smoothie. Le principe est simple et très rigolo. En fait, les vacanciers doivent pédaler quelques minutes pour mixer les fruits et obtenir un smoothie bien frais. C'est unique en France. On a mis la photo sur notre site ici.fr et sur l'application ici, ICI. Allez voir ça, ça vaut le coup d'œil. Le vélo à smoothie. La suite de votre samedi en musique avec Mylène Farmer, c'est À qui le tour, c'est sa nouvelle chanson qu'on écoute dans un instant.
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0: La nouvelle chanson de Mylène Farmer à 16h30. Bon samedi à l'écoute de votre radio ici.
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2: Deux idées de sortie nautique pour vous aujourd'hui. À Belle-Île-en-Mer, embarqué depuis Sauzon pour une croisière commentée autour de l'île. Pendant environ 2 heures, un guide bellilois vous raconte l'histoire, les paysages et les petits secrets de Belle-Île. Depuis la mer, vous pourrez admirer les falaises sauvages, les criques, les grottes marines et les célèbres aiguilles de Port-Coton. La croisière est proposée ce mercredi avec un départ en début d'après-midi. La réservation se fait auprès de la Compagnie du Golfe ou sur sa billetterie en ligne. À Pontrieux, le club nautique pontrivien propose plusieurs sorties pour découvrir le Trieux au fil de l'eau. En kayak, en paddle ou à bord d'autres embarcations, vous pourrez naviguer dans un cadre paisible entre les rives boisées, les petits ports et le patrimoine maritime du territoire. Pour cela, contactez le club nautique pontrivien par téléphone ou depuis son site internet.
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0: Merci d'être ici sur votre radio de l'été. On s'occupe de tout, info locale, musique, bonne humeur. Et justement, pour la bonne humeur, on va retrouver dans quelques minutes Fred Ballard, l'humour en tube. Ces humoristes du jour vont vous donner des pistes pour entretenir une bonne relation avec vos beaux-parents. Vous allez pouvoir prendre des notes. Mais avant, c'est la playlist de votre été avec Michael Jackson, Black or White.

0: 15 août, vous êtes peut-être avec votre famille, votre belle famille. Eh bien, les humoristes de Fred ont quelques astuces pour entretenir une bonne relation avec vos beaux-parents. Prenez des notes, ça peut servir.
1: Ça fait 7 ans que je suis avec ma meuf, donc ça fait 7 ans que j'ai des beaux-parents. C'est trop long.
2: Ah oui, ça peut paraître une éternité hein, quand on n'a pas trouvé la clé de la communication, parce que bon, on ne choisit déjà pas sa propre famille, donc quand la vie nous en impose une nouvelle qu'on ne connaît pas vraiment, forcément, on tâtonne un petit peu, hein, façon Rémi Boyes, un gendre pas encore tout à fait idéal.
1: Mon beau-père, là, je sais pas si je dois le tutoyer ou le vouvoyer depuis 7 ans. Du coup, je fais que des phrases où il y a... Il n'y a ni tu ni vous là. Et je vous jure, je commence à devenir fou en fait. Je pense que eux ils doivent se demander si je suis pas complètement teubé comme gars.
2: Ah, c'est sûr que dire moi vouloir le pain pendant l'air pas de famille, on a trouvé mieux hein, pour se faire adouber par ses beaux-parents. D'autant que en général, les pères ne sont pas hyper accueillants avec celui qui ose prendre leur place dans le cœur de leur fille.
3: L'autre jour, ma fille a ramené un mec à la maison. Je lui ai dit, tu n'as déjà fait le coup avec le Labrador, c'est encore ta mère qui va devoir s'en occuper. On a fait connaissance, à un moment donné, on s'est retrouvés entre hommes. Je lui ai fait faire un tour en voiture. Bon, au bout d'une demi-heure, je l'ai laissé sortir du coffre. L'après-midi, je lui ai fait découvrir la chasse, il m'a demandé des conseils, je lui ai dit, cours.
2: Voilà, bon alors bien sûr, tous les gendres ou futurs gendres ne sont pas obligés de suivre le conseil d'Olivier de Benoît à la lettre, même si courir vite et loin est une technique qui se défend. Hein. Sinon, bah, y a l'humour. En général, ça détend tout le monde. Et un beau-père qui rit, c'est un allié pour la vie.
0: Ah, pas mal. Merci Fred Ballard. 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Et demain, nous rirons avec Florence Foresti et Kev Adams. Tout de suite, on écoute Paul Simon. Belle fin d'après-midi sur votre radio ici, les 16h40.
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0: votre playlist de l'été avec Paul Simon sur votre radio ici. Votre musique revient dans un instant avec Nirvana, Glenn Frey ou encore Lewis Capaldi. Belle fin d'après-midi, il est 16h45.
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2: Écoutez Madeline Anne, It's Over.

0: Magnifique, la voix de Lewis Capaldi sur votre radio, ici à 16h49. Merci d'être avec nous. Si vous êtes sur la route, soyez prudents. Bison futé, voie rouge en ce samedi 15 août, dans le sens des départs et des retours, avec des conditions particulièrement là difficiles en début de soirée en Auvergne-Rhône-Alpes. Hein, c'est classé noir dans cette région selon Bison futé. Et pour demain, Bison futé annonce une journée beaucoup plus calme, hein, avec une circulation quasi normale. Pas de grosses difficultés à vous signaler pour l'instant, mais si vous constatez voilà le moindre souci, eh bien on est là, on est en direct, vous pouvez nous appeler au 0810 055 056, le standard est ouvert, on est avec vous même pendant les vacances, on ne vous lâche pas. Belle fin d'après-midi, on est de retour juste après ça.
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0: Benfey sur votre radio des vacances. Soyez les bienvenus si vous nous rejoignez ici, votre radio de l'été. En cette période estivale, vous êtes nombreux à jouer à la pétanque. C'est l'un des loisirs préférés des Français en cette période de l'année. Et si vous aimez jouer donc à ce sport, il faut absolument que vous investissiez dans des espadrilles spéciales pétanque. J'ai vu ça cette semaine sur les réseaux sociaux. C'est génial. L'entreprise Payotte, située à Perpignan, a créé des espadrilles munies d'un aimant sur le côté permettant de ramasser plus facilement les boules de pétanque. Mais c'est génial ça. Alors une fois que la boule aimantée est aimantée sur l'espadrille, le joueur n'a plus qu'à lever le pied pour la récupérer et il évite ainsi de devoir se baisser. Non mais c'est bien pensé hein. Et pour pousser le concept au bout du bout du bout, les espadrilles comportent également une petite poche permettant d'y ranger son cochonnet. Écoutez le fondateur de Payotte.
1: Au départ, c'était vraiment pour s'amuser, donc c'était vraiment une blague entre copains. Et petit à petit, j'ai commencé un peu à mettre le mètre devant, à rajouter le cochonnet sur le côté, trouver un aimant. Et petit à petit, on l'a agrémenté pour qu'elle soit conforme à la vente.
0: Non mais c'est génial, les espadrilles pétanque, c'est la tendance du moment. En une semaine, écoutez-moi bien, l'entreprise de Perpignan a vendu 5000 paires en une semaine, dont 40% aux États-Unis. Les Américains adorent le principe.
2: Pourquoi ça marche aux États-Unis ?
1: J'ai aucune idée. Je pense qu'il doit y avoir des joueurs de pétanque.
2: Ou c'est peut-être des Français qui ont le mal du pays, non ?
1: Non. Je sais pas.
2: Non.
1: J'ai aucune idée parce que quand on regarde les noms et les prénoms, c'est vraiment des noms américains.
0: Alors pour voir à quoi ça ressemble, ces espadrilles pétanque, vous pouvez vous connecter sur payotte.fr, marque française de Perpignan. Faut compter 69,90€ la paire. Allez, la suite sur votre radio. Vos infos de 17h, mais avant on écoute le groupe de rock Nirvana. Belle fin d'après-midi, il est 16h55.

0: Écoutez Nirvana, le groupe de rock, sur votre radio, ici.
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0: Et merci d'être ici, votre radio de l'été, il est 17h. 17h, les infos, présentées par Morgane Guillaumard.
2: Troisième journée de lutte intense pour les pompiers dans les Landes face à un incendie toujours actif. Près de 1600 hectares ont été parcourus suite aux nouvelles reprises de feu dans la nuit. 650 personnes attendent encore de pouvoir rentrer chez elles, dont une centaine évacuée la nuit dernière près de Garin, commune à 30 km de Mont-de-Marsan. Philippe Sartre en est le maire.
3: Les gens sont très conscients de leur environnement, des risques, donc tout se passe plutôt très bien. Bon, bien sûr, il y a quelques personnes âgées qu'il faut accompagner, mais la protection civile, plus beaucoup de bénévoles locaux ont largement participé à une opération qui s'est parfaitement déroulée. C'est vraiment par précaution. On avait tout le quartier ouest qui est le quartier qui touche notre commune voisine de Luglon, qui est concerné, donc à la fois l'habitat épars, parce qu'on a historiquement des maisons forestières en pleine forêt, et puis la partie plus resserrée du bourg côté ouest qui ont été évacuées.
2: Et la pluie est attendue avec impatience sur place dans la soirée. L'épisode caniculaire diminue d'ailleurs en étant en intensité dans tout le pays. Seuls 28 départements resteront en vigilance orange canicule demain contre 64 aujourd'hui. Des mouvements de grève qui perturbent le trafic des trains et des avions ce week-end de départ en vacances. Une centaine de vols de la compagnie EasyJet au départ de la France sont annulés aujourd'hui et demain. Et un TER sur deux ne circule pas entre Paris et la Normandie. Le parquet de Paris ouvre une enquête sur le piratage massif du fisc, une attaque malveillante sur le site des impôts fin juin, revendiquée il y a quelques jours par des hackers. Cette fuite de données massive touche près de 700 000 usagers, particuliers et entreprises, par ce vol donc d'infos du type nom, prénom, quotient familial, revenu fiscal ou encore taux de prélèvement à la source. Léon Marchand rêve d'un premier titre européen. Le quadruple champion olympique va tout faire pour décrocher la première place au championnat d'Europe de natation lors de la finale du 200 mètres au papillon à Saint-Denis, près de Paris. Ça commence dans une heure et demie.
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5: C'est encore le soleil qui est au rendez-vous aujourd'hui. Des températures un peu plus basses qu'hier. Et cet après-midi, on attend 23 degrés au plus bas du côté de Ouessant, Saint-Paul-de-Léon. 25 à Brest, Lannion et Morlaix. 28 à Calax, Caire et Carré. 29 à Ploué, Pontivy et Châteaulin. Et la maximale du côté de Quimper à 30 degrés. Pour demain, on attend un grand soleil du matin au soir avec des températures entre 23 et 31 degrés. Et on vous le rappelle, ce week-end, c'est grande marée. Attention à vous aujourd'hui. 101 de coefficient et demain 95.
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0: Coluche chanté par Alain Chamfort. Ah, j'adore.
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0: Et quel plaisir de passer ce 15 août avec vous. Info locale, musique, bonne humeur, on s'occupe de tout comme d'habitude. Vous êtes tous les bienvenus. Si vous êtes sur la route, soyez prudents. Bison futé, voie rouge là en ce moment, hein, en ce samedi. Et noir dans le sens des départs en Auvergne-Rhône-Alpes. Hein, dans cette région, la circulation s'annonce là difficile en début de soirée. Va falloir être patient et prudent. Si vous constatez le moindre souci, bien sûr, vous pouvez nous appeler. Hein, 0810 055 056, le standard est ouvert. Restez ici, dans un instant, on partage avec vous une astuce de grand-mère, tiens, ah, ça j'adore. On va créer ensemble un désherbant naturel à base de pommes de terre. Oui, on vous dit tout dans moins de 3 minutes avec Pierre Nus, préparez vos patates. Mais avant, on écoute la niçoise Oria avec Soirée mondaine. Belle fin d'après-midi. Il est...

0: jusqu'au bout. Soirée mondaine avec Oria sur votre radio ici à 17h10. On retrouve tout de suite comme promis Pierre Nus pour les astuces de ma mama aujourd'hui. On est dans le jardin Pierre, car quand il fait beau comme aujourd'hui, on aime passer du temps dehors.
1: Oui, mais bon, on voit aussi le boulot qu'on a un peu trop repoussé. Vous les avez vus, les mousses entre les pavés, les mauvaises herbes à côté de l'allée. Le calvaire. Pour votre dos, pour vos genoux. Et ne me parlez même pas du poison chimique en bouteille qui coûte un bras, là. C'est un vrai Attila des plates-bandes. Plus rien ne repousse après. Contre les mauvaises herbes et la mousse, ma mama prépare une bonne salade de pommes de terre. Non, non, mais elle va très bien, hein, pas d'inquiétude, merci de demander. Parce que une fois que les patates sont cuites, elle garde l'eau de cuisson, enfin, pas très très longtemps. Pourquoi elle garde ça? Parce que cette eau de cuisson de patates possède un double secret, la chaleur et l'amidon. Vous versez, sans vous brûler, cette eau de cuisson, encore bien fumante, bien bouillante, directement sur vos dalles, sur vos pavés à l'extérieur. La chaleur va foudroyer la plante sur le cou, presque jusqu'à la racine. Mais c'est l'amidon de la pomme de terre qui effectue le vrai travail de fond. En séchant, l'amidon vient colmater et étouffer les pores des mauvaises herbes récalcitrantes, ralentissant la repousse pour un bon moment. C'est radical, c'est gratuit et vous respectez la nature. C'est d'une casserole deux coups. On régale la famille avec les pommes de terre et puis on nettoie l'allée avec les restes. Ma mama est fan de la formule d'Antoine Lavoisier. Rien ne se perd, tout se transforme. Merci ma mama.
0: Oui, merci Pierre Nus, surtout. Toutes ces astuces de grand-mère, vous les retrouvez sur ici.fr, notre site internet, ou sur l'application de votre radio ici, ICI, appli gratuite. Demain, les astuces de ma mama seront de retour avec une technique pour repousser la poussière de nos écrans grâce à des filtres à café. J'ai hâte d'entendre ça. À demain, Pierre.
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0: Notre région regorge de trésors, en voici quelques-uns à explorer.
4: Notre point de départ, on est en plein cœur historique de la ville. Je vous emmène dans cette ruelle pavée pour découvrir les devantures commerçantes bleues, ouvertes et les jardinières aux fenêtres des maisons. Au bout de cette rue, la place du Martre est le poumon économique de la ville depuis le Moyen-Âge. Et au bout de cette place, il y a la rue de l'Église. Avant de vous y faufiler, je vous propose de lever la tête vers la tour carrée avec une toute petite fenêtre. En levant la tête pour regarder les colombages bruns, vous pouvez voir deux petites statues qui ont l'air de tenir le toit. Sur la devanture, l'écriteau quincaillerie Jézéchiel et dans la vitrine, des centaines d'objets. Des lampes tempêtes, des boules en verre, des couteaux pour partir en mer.
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0: Niagara avec J'ai vu sur votre radio ici. La suite de votre playlist de l'été revient dans un instant avec Queen, Radio Gaga. Et si vous aimez les classiques français revisités en mode électro, vous allez adorer ce qui arrive. Restez là. Le DJ niçois Yann Muller s'est attaqué à un monument de Michel Delpech, Le Chasseur, qu'il a transformé en véritable morceau dance. Le titre s'appelle Les Oies Sauvages et ça cartonne sur les réseaux sociaux et sur votre radio ici. Restez là, on revient juste après ça.
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0: Queen, Radio Gaga sur votre radio ici. Belle fin d'après-midi. On revient dans un instant avec Estelle. Te rencontrer encore. Bon samedi.
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2: 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Aujourd'hui, une sortie culturelle. Et c'est Françoise qui vous donne rendez-vous dans les Côtes d'Armor.
3: Si vous êtes amateur de rivage, rendez-vous à la Maison d'Angèle à Saint-Michel-en-Grève. Vous y découvrirez les œuvres de Christian Fabier et Christophe Perrault qui ont travaillé sur le sentier des douaniers pour rendre sur le papier la force de ces paysages où mer et roche s'affrontent depuis des millénaires. L'exposition est ouverte tous les jours, sauf le lundi, de 16h à 20h, et le vendredi, de 9h à 12h et de 16h à 20h. Elle se terminera le 23 août.

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2: Il est 17h33, c'est un plaisir de vous accompagner en direct ici, ici la radio de vos vacances. Et on retrouve tout de suite Perrine Clément. Tout l'été, Perrine nous présente des objets cultes qu'on glisse, vous savez, dans notre valise. Et aujourd'hui, elle nous raconte l'histoire des espadrilles.
4: Dans ma valise, il y a...
5: Moi je dis, marcher au naturel, c'est déjà un peu l'aventure.
6: Ben, regarde où tu marches, hein. C'est ultra long à sécher.
4: Des espadrilles.
7: Non, bah il y a des vaches ici. Hein.
8: Chausser des espadrilles, c'est faire un pas de plus vers l'été et les vacances au soleil.
9: Je laisse jouer mes orteils dans les trous de mes espadrilles.
8: En espadrille.
10: On se sent léger.
8: Chaussures souples, légères, faciles à enfiler et confortables. L'espadrille est reconnaissable à sa semelle en jute tressée et à sa toile.
11: La semelle est maintenant prête et madame n'a plus qu'à y coudre la toile bleue, rouge, blanche ou noire, selon la tradition.
8: Si elle est née en Espagne, elle est devenue au fil des décennies et des générations la chaussure mythique et emblématique du Pays Basque, dont le savoir-faire ancestral a été précieusement conservé.
12: La capitale de l'espadrille, Mauléon-Lichard, au cœur des Pyrénées-Atlantiques. Ici, la fabrication n'a pas beaucoup changé. La semelle, une simple tresse de jute, moulée à la main.
8: Et à noter que le 15 août, Mauléon-Lichard célèbre la traditionnelle fête de l'espadrille. Avec sur place, un atelier de fabrication et des sandaliers qui partagent les secrets de leur métier. Et vous, portez-vous des espadrilles?
13: Mon papa, il en a, des bleues et blanches à rayures. Après, on en a tous acheté en vacances à Biarritz, parce que c'était le petit souvenir des Pays Basques.
14: J'ai deux paires toujours à la maison. Après, elles changent de couleur au bout de deux ans. On essaye de les changer parce que ça vieillit pas très bien.
15: Alors, je dois avoir deux paires d'espadrilles, une espadrille que je garde depuis un moment, qui va me servir aussi parfois lorsque je suis à la maison, et une paire que je trimballe en effet un peu partout, qui est vraiment la paire de secours des vacances que j'ai dû acheter il y a quand même un petit moment, et qui suivent, qui tiennent.
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2: Merci Perrine Clément, les espadrilles qu'on adore porter l'été. D'ailleurs, tiens, on a un message des nuls.

0: C'était un message de la collectivité des Tongs.
1: Le message est passé à 17h35. Perrine Clément est de retour demain à la même heure pour nous parler d'un autre objet qu'on utilise tous pendant les vacances au camping, le matelas pneumatique. Le matelas pneumatique qu'on passe plus de temps à gonfler et regonfler qu'à se reposer dessus. La suite de votre après-midi, c'est de la musique. Alors là, vous pouvez profiter, mettre le son à fond avec le groupe Scorpion, Still Loving You. C'est l'heure du slow sur votre radio ici. Choisissez votre partenaire. Là, on est parti, allez, pour plus de 6 minutes de coller serré.

0: C'était One Republic, restez ici. Dans un instant, on voyage dans le temps avec Stéphane Bern.
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2: Écoutez le Celtic Social Club, sauf

Entre rock indépendant et folk celtique, le groupe brito-irlandais continue de séduire en France et outre-Manche. Suffer For You est le nouvel extrait de l'album You Should Know.

0: Celtic Social Club, Suffer for You.
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2: Belle fin de journée sur votre radio, ici 17h45. Il est l'heure de retrouver Stéphane Bern. Aujourd'hui, on voyage au temps des plumes d'oie et des savants à barbe blanche.
3: Vous imaginez au Moyen-Âge des moines effrayés à l'idée de tomber au bord du monde? Eh bien non, aucune chance. Contrairement aux idées reçues, personne ou presque à l'époque ne pensait que la Terre était plate. Nous sommes vers l'an 1200. Dans les universités de Paris, Oxford ou Bologne, les savants enseignent ce que tous les lettrés savent depuis l'Antiquité, la Terre est ronde. Aristote notait déjà que l'ombre de la Terre sur la Lune lors des éclipses est circulaire. Ératosthène, au 3e siècle avant Jésus-Christ, calcule même sa circonférence avec une précision bluffante grâce à deux bâtons plantés dans le sol. Ça vaut bien le coup d'acheter des calculettes hors de prix. Enfin, deux bâtons, on vous dit. Les marins du Moyen-Âge le savent aussi. En mer, les mâts disparaissent à l'horizon avant la coque. Preuve d'un monde courbe. Bref, aucun savant médiéval ne craint de tomber dans le vide. Et c'est un globe terrestre qui a été placé dans la main de l'empereur Charlemagne pour signifier son pouvoir sur le monde. Oui, une sphère. Charlemagne n'a jamais tenu un frisbee ou une tarte, à ce que je sache. Alors pourquoi cette idée d'un Moyen-Âge platiste s'est-elle installée? Elle naît au 19e siècle. Pour se donner un air de progrès, certains écrivains ont besoin d'un passé obscur et ignorant. On invente donc la légende d'un peuple convaincu que la Terre est un disque. On fait briller la modernité en noircissant le Moyen-Âge. Les moines du XIIIe siècle et les philosophes de l'Antiquité avaient un truc bien plus fiable que d'obscures chaînes YouTube platistes. Ça s'appelait le bon sens.
2: Vous pouvez podcaster toutes les histoires de Stéphane Bern sur ici.fr ou l'application gratuite de votre radio. Demain, Stéphane Bern nous racontera l'histoire de Rintintin. Le saviez-vous, ce chien était Lorrain. Et Stéphane Bern reviendra sur son origine demain après-midi. La suite en musique avec Jean-Patrick Capdevieille. Quand t'es dans le désert, belle fin de journée. Il est 17h48.

0: Jean-Patrick Capdevielle, quand t'es dans le désert, chanson écrite à la dernière minute en 1979. Il a composé la musique en une heure et écrit les paroles dans l'avion qui l'emmenait enregistrer son album en Angleterre. Et c'est devenu son plus gros tube. La suite de votre playlist continue sur votre radio ici avec le groupe Téléphone et Amy Winehouse.
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0: téléphone avec la chanson Argent trop cher.
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0: Merci d'être ici, votre radio de l'été, il est 18h. 18h, les infos présentées par Morgane Guillaumard.
2: Une lutte intense se poursuit au troisième jour de l'incendie dans les Landes. 1600 hectares ont été parcourus suite aux reprises de feu importantes la nuit dernière. 650 personnes évacuées, dont une centaine hier soir à Garin, à 30 km de Mont-de-Marsan. Il est demandé aux sinistrés de ne pas regagner leur maison. C'est trop dangereux pour le moment, même si c'est difficile, comme pour le papa de Mélodie qui passait des vacances en famille.
3: On a préparé nos sacs, mais on n'avait pas vraiment d'informations sur ce qui se passait. Mon grand-père, lui, avait vraiment pas du tout envie de partir. Il était très attaché à rester chez lui, donc on a dû mettre un petit peu la pression avec ma tante pour le forcer à préparer ses sacs. Et c'est vraiment le moment où l'annonce a été faite officiellement que les habitants étaient invités à évacuer, que là donc la décision a été plus facile à accepter, on va dire. Mais le départ était plus difficile pour lui, pour le coup. Dans l'idée, oui, on était censé finir les vacances jusqu'à la fin août dans cette maison. Donc on va voir dans quel état on la retrouve, dans quel état nous on sort de là aussi. On nous prévient que on peut se préparer à rester encore au moins une ou deux nuits. Une nuit, c'est sûr, voire deux.
2: Le préfet des Landes garde espoir de voir la pluie arriver dans la soirée, sachant que la vague de chaleur diminue. Seuls 28 départements resteront en vigilance orange canicule demain, contre 64 aujourd'hui. Patrick Bruel est de nouveau autorisé à quitter la France et à voyager à l'étranger. Deux mois après sa mise en examen, le contrôle judiciaire du chanteur est allégé. L'artiste est accusé par plusieurs femmes de violences sexuelles. Une enquête est ouverte par le parquet de Paris après le piratage informatique du site des impôts. Les données personnelles de près de 700 000 personnes ont été dérobées fin juin. Léon Marchand vise l'or au championnat d'Europe de natation. La finale du 200 mètres papillon débute dans une demi-heure à Saint-Denis, près de Paris. Et puis elle n'est encore qu'une adolescente et déjà la voilà championne d'Europe à la poutre. Elena Kola, 16 ans, décroche son premier titre européen chez les seniors ce samedi en Croatie. La jeune fille originaire d'Indre-et-Loire fait de la gymnastique depuis qu'elle est bébé avec sa mère qui l'entraîne dans le club d'Avon-Beaumont.
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5: C'est encore le soleil qui est au rendez-vous aujourd'hui. Des températures un peu plus basses qu'hier. Et cet après-midi, on attend 23 degrés au plus bas du côté de Ouessant, Saint-Paul-de-Léon. 25 à Brest, Lannion et Morlaix. 28 à Calax, Caire et Carré. 29 à Plouet, Pontivy et Châteaulin. Et la maximale du côté de Quimper à 30 degrés. Pour demain, on attend un grand soleil du matin au soir. Avec des températures entre 23 et 31 degrés. Et on vous le rappelle, ce week-end, c'est grande marée. Attention à vous aujourd'hui. 101 de coefficient et demain 95.
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0: Groove Gold. Laissez-nous chanter sur votre radio ici et c'est ce qu'on fait toute l'après-midi.
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0: Si vous nous rejoignez, soyez les bienvenus ici. On passe ce samedi ensemble. Bon 15 août. Prudence si vous prenez la route en ce début de soirée. Bison futé, voie rouge dans le sens des retours et des départs. Et c'est noir carrément en Auvergne-Rhône-Alpes dans le sens des départs. Donc soyez vigilants, soyez prudents si vous prenez la route. Et bien sûr, vous pouvez nous appeler à tout moment si vous constatez voilà, des petits problèmes au niveau de la circulation. 0810 055 056. Dans un instant, on retrouve Benoît Prospero pour le monde merveilleux du vivant. On va apprendre trois choses sur la tortue alligator, car la tortue alligator est capable de respirer avec une partie de son corps un peu spéciale. Je vous en dis pas plus. Benoît nous dit tout juste après Zazie avec la chanson Peu importe. Belle fin de journée, à tout de suite. Peu importe.

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1: Ça, c'est le titre de la chanson de Zazie, peu importe, sur votre radio. Ici, à 18h10, soyez tous les bienvenus. Retrouvons Benoît Prospero, comme promis, pour le monde merveilleux du vivant. Aujourd'hui, on va apprendre trois choses sur une tortue pas comme les autres. Allez, Benoît, on vous attend.
2: J'arrive. Oui. Alors, cette tortue, vous savez ce que c'est ? Non, mais je vous promets, c'est très sérieux. C'est la tortue alligator. Bonjour à toutes et tous. Alors, on va parler de mensuration, de l'heure et de froid aussi. Et donc, première chose à savoir, la tortue alligator ressemble, on s'en doutait quand même, à un petit reptile préhistorique, c'est-à-dire bien massif, doté d'une carapace à trois crêtes rocheuses et d'une mâchoire alors hyper puissante, c'est-à-dire capable de broyer des os d'un seul coup. Mensuration, écoutez bien, 40 cm à 1,20 m, c'est quand même pas mal pour une tortue, poids 35 à 100 kilos.
1: C'est impressionnant, Benoît. Deuxième chose à savoir, dans sa bouche, la tortue alligator a un leurre.
2: Oh, c'est incroyable. En fait, c'est grâce d'ailleurs à ce leurre qu'elle chasse. Ce qui se passe, c'est qu'elle a une partie de sa langue qui forme, vous savez, un petit appendice rose comme ça. Et quand elle bouge sa langue, eh bien, on dirait un ver de vase. Et pourquoi elle fait ça ? Eh bien, tout simplement pour attirer les poissons. Et vous savez quoi ? Évidemment, le piège fonctionne puisque ces derniers, donc les poissons, se jettent directement dans sa gueule qu'elle referme en un éclair.
1: Très bien. Et enfin, troisième chose à savoir, Benoît, la tortue alligator ne craint pas le froid.
2: Oh, c'est le moins que l'on puisse dire. Quand vient l'hiver, dans les régions les plus froides, eh ben en fait, qu'est-ce qu'elle fait ? Elle se laisse enfermer sous la glace et entre alors en brumation. Alors, vous allez me dire, en hibernation. Non, non. La brumation, c'est une forme d'hibernation. Et comment elle survit ? Comment elle respire ? Eh bien, en partie, par son anus. Eh ben oui, c'est comme ça. Qui lui permet de capter l'oxygène dissous dans l'eau. Traite-moi de moustique et attends de voir lequel de nous deux va empêcher l'autre de dormir. Le monde vivant est merveilleux. Et tout ça, on l'apprend où ? Eh bien, dans le livre merveilleux qui s'intitule « Eau douce ». Il est signé de la main du formidable biophysicien Bill François. C'est publié chez Tana Édition.
1: Merci Benoît. Alors, ce que tout le monde a retenu hein, ce soir, la tortue alligator voilà, est capable de respirer par son anus. Merci Benoît Prospero. Je vais me coucher moins bête ce soir. Et vous, vous pouvez retrouver tiens, le monde merveilleux du vivant de Benoît sur ici.fr ou sur l'application. C'est toujours passionnant. Et la suite de votre samedi, c'est la musique d'ici. À suivre Michel Polnareff et UB40.
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4: Bonjour à tous.
5: Bonjour Estelle.
4: Bonjour Axel. Ce matin, on va pédaler. Ça vous dit ?
5: Ça va nous changer. Hier, on a joué au foot. Maintenant, il faut pédaler.
4: Eh bien oui, on va pédaler un petit peu.
5: Sport tous les jours, ça fait beaucoup pour moi. Ça.
4: Est-ce que vous aimez faire du vélo ?
5: J'aime beaucoup, mais je suis un peu feignant. Je ne vais jamais me balader en vélo. Pas de randonnée. Jamais.
4: Ah oui.
5: Ah oui, c'est à pince. Moi, c'est à pied.
4: C'est à pied, à pince. Ouais. Périne Clément, bonjour.
6: Oui, Estelle Gaz, bonjour.
4: Et moi, j'ai envie de vous dire tchou-tchou.
6: Incroyable, elle est bluffante. Hein.
4: Hey, je peux faire tous les bruitages qu'il faut.
6: Ah, alors attendez. Non. Faites-moi le bœuf, par exemple, qui chauffe dans une petite casserole. Alors non, pas tous les sons.
4: Restons sur le tchou-tchou.
6: J'aimerais savoir quel genre de beurre vous utilisez chez vous.
4: Du beurre de micelle.
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0: dit goodbye à Marie-Lou et goodbye à Michel Polnareff. Dans une dizaine de minutes, Muriel Jourdain nous rejoindra. Tous les jours, Muriel décrypte les tendances et les phénomènes de notre société. Tout à l'heure, on va découvrir une tendance un peu folle qui circule en ce moment sur les réseaux sociaux. Apparemment, on pourrait fabriquer du beurre en courant. Oui, nous sommes le 15 août et on va barater. J'espère que vous êtes motivés. Muriel Jourdain va décrypter ce phénomène dans 10 minutes. En attendant, on écoute Talk Talk et Benabar. Belle fin de journée.
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0: 18h30, soyez les bienvenus et restez ici. Dans un instant, on écoute la nouvelle chanson de Céline Dion. Bon samedi.
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2: Cette semaine, les plages vont devenir un véritable terrain de création pour les enfants et les familles. À Loctudy, le prochain concours de château de sable aura lieu ce lundi 17 août de 10h à midi sur la plage de Langose. Pendant 2 heures, les participants devront laisser parler leur imagination pour construire leur plus belle création sur le thème du littoral. Châteaux, animaux marins ou sculptures de sable, à chacun son idée. Le concours est ouvert aux enfants jusqu'à 14 ans. L'inscription est gratuite. Pensez à apporter votre pelle, votre seau et votre râteau. À Ploudalmézeau, rendez-vous ce mardi 18 août à 14h sur la plage de Tréhompan. Là encore, les enfants pourront construire leur château ou leur sculpture en équipe. Le concours est gratuit et ouvert à tous les mineurs. Pour participer, il faut s'inscrire auprès du service de communication de la mairie de Ploudalmézeau.
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0: Dion sur votre radio ici. Céline qui fera son grand retour en France le 12 septembre prochain à Paris pour une série de concerts événements.
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0: En direct, il est 18h35, vous êtes les bienvenus. On retrouve Muriel Jourdan avec ses tendances. Chaque jour, Muriel décrypte un phénomène de société. Aujourd'hui, on va fabriquer du beurre en courant, Muriel ?
2: Oui, sur Internet, des joggeurs et des joggeuses s'improvisent artisans laitiers. Alors, ils glissent un sachet zip de crème liquide, une pincée de sel dans leur sac à dos avant d'aller courir pour faire du beurre. Ces vidéos ont affolé tous les compteurs. 11 millions de vues, une tendance née de l'imagination non pas de Bretons, mais d'un couple d'Américains qui ne s'attendaient sans doute pas à ce que ça fasse le tour du monde. Outre-Atlantique, la tendance s'appelle Churn and Burn. Vu le prix de la plaquette de beurre qui va bientôt valoir 10 plaques, pourquoi pas ? En tout cas, plein de coureurs font leur beurre et leur like en postant des vidéos de leur expérience. Et ce ne sont pas que des Bretons.
3: Allez, désolé, je peux pas, je fais du beurre. J'ai l'impression que tous ceux qui ont des sacs à dos sont en train de faire du beurre.
4: Je viens de faire du beurre en courant, là. Il faudrait un bon pain pour manger ça.
5: Moi, France de Macron, j'ai jamais vu un truc aussi smart de ma vie que d'aller faire du beurre en allant courir.
6: Personne ici sait que je suis en train de faire du beurre.
7: Pyramide à perles avec des allures semi-marathon. Donc il y a quoi de, il y a de quoi checker la crème fraîche. Vu l'essence qu'on se tape, si je fais pas de beurre là, avec ma crème dans l'eau là, j'envahis la Bretagne.
2: Bref, sur les réseaux, on en fait des tartines de cette tendance.
0: Muriel, courir pour barater du beurre, est-ce que ça marche vraiment ?
2: Alors ça dépend. Parfois, la crème se transforme en grumeaux de pâte jaunâtre. Donc là, ça marche. Faut ensuite rassembler les morceaux, passer tout ça à l'eau froide, vous mettez au frigo et à vous les tartines. Mais faut savoir bien s'y prendre. Ce jogger, lui, a cédé à la tendance.
8: Ouais, tu cours tous les jours, mais ça sert à rien, tu pourrais être un peu plus utile, gna gna gna. Bah regardez.
9: Moi je préfère prendre une double protection parce que je sens que ça va s'ouvrir dans mon dos. Même un troisième, on va mettre. Et vous mettez tout ça dans votre petit sac de trail. Tac, voilà. Et c'est parti.
10: Maintenant, histoire de bien malaxer la crème dans mon dos, on va s'envoyer un très joli fartlek. Donc accélération, décélération à la sensation sur terrain vallonné. Avec donc 6 fois 3 minutes récup 1 minute, enchaîner 5 fois 2 minutes récup 1 minute, enchaîner 4 fois 1 minute récup 1 minute. Rien que de le dire, je suis essoufflé.
2: Alors, quelques astuces que j'ai pu glaner dans ces vidéos. Il faut de la crème à 30% de matière grasse, courir au moins 10 km, une température entre 13 et 18 degrés. En revanche, si on court pour perdre du poids et éliminer du gras, barater du beurre et le manger ensuite, c'est pas ce que j'appellerais une bonne opération. Et attention quand même aux bactéries, hein, parce que oublier de mettre le beurre au frigo ou le manipuler dans un environnement pas très sain et avec les doigts pleins de transpi, c'est pas génial. Courir ou vomir, il faut choisir. Bref, faire du beurre en courant, c'est tendance. Bientôt peut-être un nouveau slogan, hein. Manger, bouger et barater. En tout cas, c'est une tendance qui ne manque pas de sel.
0: J'aime bien le slogan. Merci Muriel et vive les réseaux sociaux pour nous lancer ce genre de défi bizarre. Et tiens, en parlant des réseaux sociaux, savez-vous quelle recherche Google a explosé ce jeudi, hein, jeudi dernier, de 5000%. Eh bien, la recherche la plus tapée sur Google jeudi, c'était « mal aux yeux suite à l'éclipse solaire de mercredi ». Donc, si vous avez mal aux yeux suite à l'éclipse, hein, vaut mieux prendre rendez-vous rapidement avec un service d'ophtalmologie. Ne faites pas confiance à Google ni à une intelligence artificielle. C'est mon conseil du jour. Allez, montez le son avec la playlist de votre été.

0: C'était les Cranberries sur votre radio ici et ça vient de tomber là il y a quelques minutes. Le nageur Léon Marchand, champion d'Europe, voilà, sacré champion d'Europe du 200 mètres nage papillon, médaille d'or, une de plus, bravo Léon Marchand. Restez ici, dans un instant on retrouve Johan Rock pour son programme télé, retour sur le succès du Big Deal de Vincent Lagaffe sur la TNT.
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2: Écoutez Blue Ride, Stay in the Light.

Installé en Ille-et-Vilaine, le guitariste longtemps engagé aux côtés des Restos du Cœur s'initie en solo un hommage musical à la résilience de son épouse face au

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2: Et belle fin d'après-midi sur votre radio ici. On retrouve Johan Rock pour ses coulisses télé. Aujourd'hui, retour sur le Big Deal qui a fait son grand retour sur la TNT. Son invité, Vincent Lagaffe.
3: Oui, tout cet été, j'ai consacré plusieurs épisodes de coulisses télé au retour gagnant du jeu sur la TNT. Car ça aura été l'événement de cette première partie d'année auquel personne ne s'attendait. Après le producteur de l'émission et le comédien qui double et interprète Bill, l'extraterrestre, il était donc naturel d'achever cette série consacrée au Big Deal avec celui qui l'incarne depuis plus de 25 ans, Vincent Lagaffe, à qui j'ai demandé si ce retour 20 ans après avait eu pour lui l'effet d'une cure de jouvence.
4: Non, au contraire, je me suis aperçu que j'avais vieilli. Le côté physique, je l'ai mis un peu de côté. Moi, je ne suis plus en championnat du monde de jet ski, j'ai arrêté le flyboard, je ne fais plus de rallye raid comme j'en faisais autrefois, je ne suis plus sur des terrains de motocross, je ne pars plus dans la colline avec un enduro pendant 6 ou 8 heures. Ouais, il y a un moment où, à 65 ans, il faut se dire calme le jeu, économise un peu le squelette.
3: Il a beau s'économiser. Au mois de juillet, l'animateur a tourné de nouveaux épisodes du jeu que vous découvrirez à partir du 29 août. À ce propos, est-ce qu'il y a eu des améliorations apportées à cette nouvelle salve d'émission?
4: On s'est aperçu que faire une émission en 2 heures, c'est pas la même chose que de faire une émission de 45 minutes. Donc on a thématisé les émissions. Donc on a des émissions qui sont vraiment très très belles. Et je trouve qu'on revient aux grandes heures du Big Deal de l'époque de TF1. Quand je dis ça, je le dis vraiment à tête reposée. On a tourné des spéciales Japon, spéciales Cascade, spéciales Johnny Hallyday. Ben, quand je vois le rendu, quand je vois les jeux, les mises en place, on a upgradé, comme on dit maintenant dans le showbiz.
3: Vincent Lagaffe, qui malgré le retour en grâce de son jeu télévisé, garde un regard critique sur ce premier semestre du Big Deal, nouvelle version.
4: Le Big Deal, autant la saison dernière, je me suis dit, ouais, c'est un peu dommage. On est un petit peu en dessous. Ça s'est bien vu. Les gens ont été plus de 2 millions à regarder la première et puis après, ils se sont dit, ouais, bon, bah, c'est plus comme avant. Donc, ça s'est effrité. Maintenant, quand on fait 500-600 000, on est content. Mais là, je suis vraiment intimement persuadé qu'on va repartir à la hausse et on fait vraiment des émissions qui sont belles, spectaculaires. La chaîne a bien compris que tu fais pas rêver les gens en leur faisant gagner un aspirateur ou en leur proposant un séjour d'une semaine au camping. Ce qui fait rêver, c'est de partir en Thaïlande, aux Bahamas. Et là, cette année, on a remis, la chaîne a décidé de remettre un budget conséquent, ce qui fait qu'on a vraiment de très très belles émissions.
3: Avant le retour des nouvelles émissions à la rentrée, cet été, tous les replays du jeu sont disponibles sur le site de RMC Story.
2: Merci Johan Rock, on a hâte de retrouver Vincent Lagaffe dans le Big Deal à la rentrée sur RMC Story. La suite de votre début de soirée en musique avec le duo Natacha Saint-Pierre et Pascal Obispo, Mourir Demain.

0: Les voix de Natacha Saint-Pierre et Pascal Obispo. Mourir demain sur votre radio ici. Merci d'être avec nous, on est en direct hein, jusqu'à 19h. Si vous êtes sur la route, soyez prudents. Je rappelle que Bison Futé a classé rouge ce début de soirée dans le sens des départs et des retours. Et c'est noir carrément dans le sens des départs en Auvergne-Rhône-Alpes. Donc soyez prudents, soyez vigilants. Et si vous constatez un souci sur la route, hein, vous pouvez encore nous appeler hein, 0810 055 056. Soyez prudents sur la route et n'oubliez pas la petite pause toutes les 2 heures. Et avec la chaleur, on n'oublie pas également de s'hydrater régulièrement. Restez ici dans moins de 10 minutes, les infos de 19h. On va revenir sur la médaille d'or, hein, champion d'Europe. Notre Léon Marchand national voilà, encore fait briller la France. Et ensuite, après 19h, playlist spéciale années 80 avec Laurent Petit-Guillaume.
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0: 18h55, merci de passer votre début de soirée ici sur votre radio avec nous en direct et je veux partager avec vous une info que j'ai lue cette semaine qui va sans doute vous intéresser car vous avez peut-être un trésor dans votre cuisine et vous ne le savez même pas. Vous vous souvenez des fameux verres à moutarde? Mais oui, ceux avec les personnages de dessins animés qu'on gardait une fois le pot terminé. Eh bien figurez-vous qu'aujourd'hui ces verres sont devenus de véritables objets de collection. Sur les plateformes de revente en ligne, certains s'arrachent à des prix complètement fous. On trouve des verres à moutarde donc à 2, 3 ou 5 euros, mais certains modèles plus rares peuvent monter beaucoup plus haut. J'ai trouvé sur Le Bon Coin, par exemple, un verre vintage affiché à 50 euros. Un autre internaute propose une collection de verres Disney à 60 euros et tenez-vous bien, encore plus fort, 11 verres à moutarde pour 70 euros. Ça, tout ça, j'ai trouvé sur Le Bon Coin. Alors évidemment, ça dépend des modèles, hein, de leur état et surtout de leur rareté. Mais ce qui est assez fou, c'est qu'on parle quand même d'un objet qu'on avait l'habitude de récupérer gratuitement après avoir mangé sa moutarde. Alors ce soir, faites un tour là, dans votre placard, dans vos placards et faites les fonds de tiroir parce que votre vieux verre Amora avec Goldorak, Astérix ou Mickey dessus vaut peut-être plus cher que la moutarde qu'il contenait. Allez, la suite de votre fin de journée sur votre radio, les infos de 19h, ça arrive, mais avant, le groupe AA avec Take On Me. Merci d'être avec nous.

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2: Léon Marchand remporte son tout premier titre européen. Le quadruple champion olympique décroche la médaille d'or ce soir sur le 200 mètres papillon à Saint-Denis, près de Paris. Écoutez les premiers mots de Léon Marchand à la sortie de l'eau.
3: Je suis pas content de moi, mais aussi content du public qu'on a là. Franchement, c'était incroyable. J'avais les frissons derrière le plan, un peu comme aux jeunes. Je les remercie d'être venus ce soir, quoi. C'est trop bien. Par contre, mon dernier 50, il est vraiment solide. Je suis un peu dégoûté, je pense que j'aurais dû accélérer plus tôt. J'avais un peu peur de pas tenir sur les bras et sur les jambes. Au final, je fais une belle course, franchement, et j'étais au coude à coude avec Hubert sur les premiers 150 mètres. C'était vraiment une belle course.
2: Une légère déception car il n'a pas battu le record du monde. Et ce soir, il y a le 100 mètres d'eau femme avec deux Françaises, Marie-Ambre Molu et Pauline Mailleux. C'est à 20h12. Elle n'a que 16 ans et elle brille déjà dans le monde de la gymnastique. La jeune Elena Kola, originaire d'Indre-et-Loire, est sacrée championne d'Europe à la poutre. Elle a aussi gagné la médaille d'argent sur l'épreuve de gymnastique au sol ce samedi à Zagreb, en Croatie. Le feu n'a pas progressé dans les Landes cet après-midi. C'est ce que dit le préfet Gilles Clavreul. Toujours 1600 hectares parcourus suite aux sautes de feu la nuit dernière dans la petite commune de Garin, à 30 km de Mont-de-Marsan. Les 650 personnes évacuées ne vont donc pas pouvoir rentrer chez elles ce soir. Alors, certains vacanciers préfèrent écourter leur séjour et repartir, comme Christopher et sa famille qui dormaient dans un gîte de la zone sinistrée.
4: On a commencé à voir de la fumée, mais on était déjà dans la région il y a 3 ans. Il y avait déjà eu des feux de forêt qui avaient été rapidement maîtrisés. Donc bon, là, le feu était à 2 km à vol d'oiseau. On a déjà commencé par rassembler simplement les valises, sans vraiment les fermer, mais rassembler les affaires, prêts à les charger. Mais quand on s'est rendu au centre du village, on a vu des villageois commencer à monter dans leur voiture, fermer les volets, prendre des photos de leur habitation. Et là, on s'est dit, là, si eux, ils commencent déjà à partir, c'est que ça pue. Donc on est rentré au domaine, on a dit on rentre tout dans la voiture, on est parti. Mais on pensait quand même que le feu allait être maîtrisé en peu de temps. Enfin, on pensait que ça allait simplement durer qu'une seule nuit. Et puis finalement, c'est les propriétaires du domaine qui nous ont ramené les affaires, puisqu'on a la totale interdiction d'y aller, quoi.
2: De la pluie est attendue, j'ai même envie de dire espérer ce soir dans le département. La vague de chaleur diminue d'ailleurs aussi dans le reste de la France. Seuls 28 départements de l'Est et du Sud-Est resteront en vigilance orange canicule demain, contre 64 aujourd'hui. Patrick Bruel est de nouveau autorisé à quitter la France. On apprend aujourd'hui que le contrôle judiciaire du chanteur est allégé. 2 mois après sa mise en examen pour viol et agression sexuelle sur 4 femmes. L'artiste a depuis plus de 3 semaines de nouveau le droit de voyager à l'étranger. Le parquet de Nanterre a fait appel de cette décision. Le parquet de Paris, lui, ouvre une enquête sur le piratage massif du fisc, une attaque malveillante sur le site des impôts qui a eu lieu fin juin et qui a été revendiquée il y a quelques jours par des hackers. Cette fuite de données massive concerne 700 000 usagers, particuliers et entreprises. La circulation a été très difficile aujourd'hui, week-end de 15 août, synonyme de départ en vacances. Et si vous avez été coincé dans les bouchons, vous les avez peut-être croiser ces hommes en gilet orange qui interviennent en cas de panne ou d'accident. Et bien, pour mieux les protéger, une nouvelle flèche lumineuse et sonore est testée par la direction interdépartementale des routes du Centre-Ouest, Jérôme Collin.
5: Une voiture déboule à toute allure. Elle est détectée par un radar sur la flèche lumineuse. Un son strident, 125 décibels, se déclenche.
6: Au moins, nous, on entend et on lève la tête et voilà.
7: Pour qu'on sache que s'il y a un risque, voilà, qu'on reste pas trop dans la zone.
5: Autre innovation, la flèche est équipée de 13 LED blanches. Le clignotement des lumières doit alerter les automobilistes. Michel Poitelon, adjoint au chef de district Nord Avin pour la DIRCO.
8: On s'est rendu compte souvent que sur le comportement des usagers, ce qu'ils faisaient, en train de lire, assoupi, sur le téléphone. L'idée était de dire, il nous faudrait un renforcement lumineux qui pourrait amener les usagers à remettre les yeux sur la route.
5: Un fourgon peut être catapulté 200 mètres plus loin en cas de choc avec un camion. Clairement, cette flèche lumineuse peut sauver des vies.
8: Le radar, il peut aller chercher le véhicule jusqu'à 250 mètres. Donc on est à 7 secondes avant impact. Il déclenche à 5 secondes l'alarme lumineuse et l'alarme sonore.
5: Bon, cette fois, tout ça n'était qu'un exercice en totale sécurité. Mais le danger est décuplé sur l'autoroute avec des camions et voitures qui frôlent les agents à plus de 100 km/h. Rémi a déjà vécu vécu deux accidents.
9: Je me suis fait percuter un fourgon il y a quelques temps. Ça laisse quand même des traces. Le fait de retourner sur la route, des fois, ça peut être compliqué. Ouais.
5: L'expérimentation de cette nouvelle flèche se poursuit. Si elle est concluante, elle pourrait être déployée ailleurs en France, même si son coût est 5 fois plus élevé qu'une flèche classique.
2: Et demain, ça doit mieux rouler, selon Bison Futé. En revanche, des mouvements de grève perturbent encore le trafic des trains et des avions. Une centaine de vols de la compagnie EasyJet au départ de la France sont annulés aujourd'hui et demain. Et un TER sur deux ne circule pas entre Paris et la Normandie.
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11: C'est encore le soleil qui est au rendez-vous aujourd'hui. Des températures un peu plus basses qu'hier. Et cet après-midi, on attend 23 degrés au plus bas du côté de Ouessant, Saint-Paul-de-Léon. 25 à Brest, Lannion et Morlaix. 28 à Calax, Caire et Carré. 29 à Ploué, Pontivy et Châteaulin. Et la maximale du côté de Quimper à 30 degrés. Pour demain, on attend un grand soleil du matin au soir. Avec des températures entre 23 et 31 degrés. Et on vous le rappelle, ce week-end, c'est grande marée. Attention à vous aujourd'hui. 101 de coefficient et demain 95.
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12: Bonsoir à tous et merci de nous avoir choisis. Pour ce début de soirée, je vous ai préparé une heure de tubes qui ont connu le top 50 de son vivant et qui même parfois s'y sont installés pendant de nombreuses semaines. Ouais, de vrais squatteurs. Et ce soir, ça commence comme ça.

0: C'était U2 avec Where the Streets Have No Name.
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0: Peut-on deviner la religion et le salaire d'une personne rien qu'avec son adresse? C'est le thème abordé par Bono de U2 dans cette chanson. Mais cela ne concerne que Belfast, en Irlande du Nord. En fait, on lui avait raconté ça lors d'un séjour dans cette ville. Et cette anecdote lui est revenue pendant un voyage humanitaire en Éthiopie, où les rues de certains villages, eh ben justement, ne portent pas de nom. Quant au poète d'Astaford, lui, il s'est inspiré des femmes et des relations amoureuses pour écrire un chef-d'œuvre. C'est écrit, tout de suite, Francis Cabrel.
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0: Happy Children. Eh ben oui, ça vous rappelle un rendez-vous que peut-être vous ne loupiez pas dès le 4 novembre 1984. C'est le générique du Top 50. Créé sur Canal+, présenté au début par Mac Doeska qui accueillait les téléspectateurs par un « Salut les petits clous !» Et dans ce classement des meilleures ventes, notamment de singles, France Gall avec Ella Ella s'est retrouvé numéro 2 en août 87. C'est juste après ça.
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1: À Ploiré, Vive Armor Nature propose une initiation à la reconnaissance de la faune et de la flore locale. Sur le terrain, vous apprendrez à identifier les plantes et les animaux grâce à des critères simples, des conseils pratiques, mais aussi des outils adaptés. La sortie a lieu ce lundi 17 août de 14h à 17h à la maison communautaire de Ploiré. Les places sont limitées, l'inscription se fait en ligne sur le site de Vive Armor Nature. Puis à Plomeur-Baudoux, l'association Escapade Glaze vous invite à découvrir les algues du littoral et leur utilisation en cuisine. Après une sortie sur l'estran, vous apprendrez à reconnaître les différentes espèces, puis vous préparerez des recettes simples et gourmandes avant de les déguster. Rendez-vous ce lundi 17 août à 14h. La participation coûte 24€ ou 12€ pour les enfants et la réservation est obligatoire auprès de l'Office de tourisme de Bretagne Côte de Granit Rose.
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0: Dire Straits avec Walk of Life.
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0: Alors pour la suite, j'ai choisi un grand tube de l'année 1980. On est en août 1980 précisément. Ce titre est numéro 1 dans de nombreux pays, dont la France. Et pendant l'été, pour le quart d'heure slow qui fait du bien, c'est la chanson idéale. 4 minutes pour emballer, c'est le timing parfait. Everybody's Got to Learn Sometime par le groupe de Corgis est devenu un classique et a été ensuite repris de nombreuses fois, notamment par le groupe Il était une fois, et même par Laurent Voulzy. Mais nous ici, on préfère l'original.
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0: Texas, I Don't Want a Lover. Pas de cow-boy à l'horizon quand on découvre en 1989 ce tube, juste un groupe écossais qui a choisi ce pseudo en hommage au film Paris, Texas de Wim Wenders. Allez, la suite de votre soirée, c'est encore de la musique. Dès 20h, place à la playlist des invités d'Émilie Mazoyer. Mais en attendant, encore un tube des années 80, une petite merveille, hein, signé Michael Jackson, Liberian Girl, juste après ça.
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1: Belle soirée, bel été à l'écoute d'ici. 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
2: Salut à toutes, salut à tous et bienvenue dans Décibel, les chansons préférées de David Hallyday. C'est ce qu'on écoute ce soir, déjà parce qu'il a très bon goût, David, et aussi parce qu'hier c'était son anniversaire. Il est grand temps d'aller lui faire une petite bise.
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2: Salut à toutes, salut à tous et merci d'avoir choisi ici pour passer votre samedi soir. Vous n'aviez pas de rancard ? Vous en avez un, mais alors là, formidable, avec David Hallyday qui vient partager ses chansons préférées. Salut David Hallyday.
4: Salut, comment ça va ? Salut à tous.
2: Comment ça va ?
4: Ce beau micro bleu, azur.
2: Il est magnifique.
4: On se croirait dans les tropiques.
2: Ouais, bah ça fait un petit rappel avec vos
4: très,
2: yeux.
4: Très, très agréable.
2: Oh là là. Allez, ça commence fort ce rencard du samedi soir. Alors moi, je suis très, très contente déjà de vous revoir parce que vous êtes un ami de la maison. Et aussi parce que je sais que vous êtes super fan de musique. La première fois que je vous ai interviewé...
4: C'est le cas de le dire.
2: Ouais. Oui. La première fois que je vous ai interviewé, vous aviez un t-shirt Nirvana. Moi, j'ai dit, voilà, cet homme-là, il a bon goût. Et porter des t-shirts de musique. Non, mais porter des t-shirts de groupe quand on est musicien,
4: c'est un peu typique, non ?
2: Je sais pas tous. Il y en a, ils sont tous pour eux. Hein. Vous pourriez avoir un t-shirt David Hallyday.
4: Non, ça, j'ai pas fait. Je n'oserais pas. Non, je n'oserais pas.
2: Ça serait marrant. Alors, là, vous vous demandez, mais qu'est-ce qu'on va écouter ? Ben, alors, jusqu'à 21h, je vais pas tout vous dévoiler, mais.
4: Plein de choses, différentes.
2: Je peux donner. Le mot-clé éclectisme. Voilà. Je peux dire qu'il y aura du français, de l'américain, des surprises, des découvertes. Moi, il y a un artiste que je ne connaissais pas dans la playlist de David Hallyday. Et puis vous dire aussi que si vous connaissez, et c'est évident, le David Hallyday rocker, n'oubliez pas que sur son nouvel album, Requiem pour un fou, il a inséré, utilisé beaucoup de sonorités pop et électro, et ça lui va bien. Au deux.

0: les synthés, les beats électroniques, tout ça, c'est dans vos goûts depuis toujours ?
1: Ouais, depuis toujours. Enfin, moi, j'ai commencé la musique dans mes groupes. Alors, c'était très organique, hein, c'était très brut de décoffrage. Et puis après, quand j'ai commencé à vivre de ma passion, je vais avoir 17 ans, 18 ans.
0: Et j'avais... C'est super tôt, en fait.
1: Ouais, en fait, j'avais la chance de pouvoir bosser pour une... proposer des chansons à une grosse boîte d'édition musicale aux États-Unis quand j'habitais là-bas. Et en fait, à chaque fois qu'ils aimaient un titre, ben, ils m'achetaient le titre. Je gardais zéro droit, mais je m'en foutais complètement parce qu'ils m'achetaient bien mes chansons. Et j'ai pu partir de chez moi, en fait, grâce à ça. Et donc, j'avais forcément, j'étais sur des synthés, j'étais en appartement. Dans un petit studio, donc je pouvais, il y avait que des synthés et les premiers logiciels, Notator, des trucs avec les floppy, les disquettes et tout.
0: Ah, ça c'est les années 80.
1: Un bordel de mais il fallait des plombes pour faire juste un copy paste, fallait une heure quoi, c'est un calvaire, mais c'était intéressant aussi et donc j'ai eu et puis j'ai été, comme je suis très cinéphile, j'ai adoré les musiques de John Carpenter dans ses films, et puis d'autres, John Barry, Moroder et Enco, quoi. J'ai toujours adoré les Midnight Express. Donc c'est les débuts de un peu des synthés dans les BO. Donc j'ai toujours aimé ces deux mondes, et je trouvais que le rock et l'électro, ça se mariait bien. Et comme la musique classique d'ailleurs, la classique avec le rock, tout va avec le rock en fait, quelque part.
0: C'est ça.
1: Bah c'est
0: Ça pourrait être d'ailleurs le fil conducteur de pas mal de chansons que vous avez choisies ce soir, ça, que tout va avec le rock. Et que vous...
1: On voit les concerts BBC qui font avec les Rage Against the Machine, avec l'orchestre symphonique de Londres. C'est magique, quoi. Ça se marie vraiment bien. Donc il y aurait plein de trucs à faire.
0: Bon, alors pour un David Hallyday symphonique,
1: Ça se peut aussi, ouais, j'adore. J'adore.
0: Bon, affaire à suivre.
1: Il reste encore des choses à faire, heureusement, parce que ce serait triste.
0: Alors nous, on va démarrer l'émission avec un choix qui fera faire plaisir.
1: Éclectique.
0: Ah bah oui, c'est éclectique. Là, c'est Florent Pagny pour démarrer. Mmh. Et c'est une chanson très particulière, parce que c'est une chanson qui est très très importante dans la carrière de Florent Pagny. C'est Savoir aimer. Qu'est-ce qu'elle vous évoque, cette chanson?
1: Je pense que c'est, pour moi, hein, attention, hein, pour moi, c'est une de ses plus grandes, c'est peut-être sa plus grande chanson, Savoir aimer. Ça m'évoque quoi? C'est l'importance du texte. Cette rencontre avec Lionel Florence, que j'ai rencontré aussi,
0: c'est lui qui a écrit les paroles.
1: Ouais. C'est lui qui a écrit les paroles et qui a écrit, qui a bossé avec, qui a écrit les Tu m'as pas laissé le temps, et avec qui je fais encore des choses aujourd'hui avec lui, un grand auteur. Voilà, je pense que il y a toujours une chanson qui définit, qui est un symbole un peu, qui est l'ADN d'un artiste. Et pour moi, chez Florence, c'est celle-là.
0: Elle s'appelle Savoir aimer, vous la connaissez. Les plus pointus d'entre vous savent même rejouer le clip en langue des signes. C'est le premier choix ce soir de David Hallyday, Savoir aimer, Florent Pagny.

0: ça fait du bien, cette guitare.
1: C'est bon, ça, hein?
0: C'est bon.
1: Welcome back aux guitares, quand même.
0: David Hallyday, merci d'avoir choisi. Ah bah oui, oui, oui, savoir aimer, Florent Pagny. Il y a de la bonne guitare. Mais alors, justement, là, il va y en avoir aussi. Ça, j'aime bien, dans votre playlist, David, c'est les Pixies.
1: Where is my mind?
0: Oh là là, cette chanson, elle est géniale. Elle est sur le premier album des Pixies, en 88. Ouais. Et alors ça, j'aime bien, parce que c'est votre côté américain. Parce que nous, évidemment, on dit, bah non, David Hallyday est français. Oui, il est français, mais enfin, vous avez quand même vécu par intermittence aux États-Unis.
1: Bien sûr, je suis français et j'ai grandi, appris la musique aux États-Unis.
0: Ah ouais.
1: Et mes premières aventures musicales ont été faites aux States.
0: C'est ça.
1: Et sont devenues européennes après et françaises plus francophones. On va dire la suite de ma carrière musicale.
0: C'est ça. Mais quand vous avez une dizaine d'années, par exemple, vous vivez aux États-Unis,
1: ouais.
0: Plus tard, voilà, vers 17
1: ans. Et je vis avec mon environnement musical local, on va dire, ouais. Entre parenthèses. Et donc, les Pixies, je crois qu'ils ont sorti en 86, je crois.
0: Alors, ça commence en 86, ouais. Et l'album, là, c'est Surfer Rosa, 88.
1: Ouais, ouais. Et ben, c'est 88, c'est la première chanson que je sors de mon premier album. Qui s'appelle Hi.
0: Hi.
1: Et donc c'est la même année.
0: Oh là là. Et donc vous aimez les Pixies, le groupe de Frank Black, la chanson c'est Where Is My Mind, qui a eu deux vies, comme souvent les grandes chansons, puisque c'est la BO de Fight Club.
1: Ouais.
0: Et donc du coup à la fin des années 90, il y a
1: carrément.
0: Plein de gens qui ont redécouvert la chanson.
1: Ouais.
0: Pour celles et ceux qui n'ont jamais entendu cette chanson, qu'est-ce que vous pouvez leur dire pour les préparer psychologiquement à la beauté qui arrive?
1: Ben je sais pas, en fait il y a ce côté authentique de ce groupe que j'adore, un peu cru, pas réfléchi. Tout ce que j'aime dans la musique rock, un peu alternative, on va dire. Ce sont des belles années. En fait, c'est le début du rock alternatif en Californie.
0: Et puis un peu le début du grunge.
1: Qui ont précédé
0: aussi,
1: un peu du grunge aussi, de tout ce qui est garage.
0: Ouais.
1: Ils ont été assez précurseurs. Ensuite, sont suivis début 90, fin des années 80, 89, 90, 91, toutes ces années-là. Avec des groupes garage qui sont arrivés, genre Pearl Jam, qu'on a moins connu peut-être en France. Ou peut-être, je sais pas, j'y étais pas, donc je sais pas, mais qui sont un petit peu moins connus que peut-être que les Pixies. Et puis d'autres qui ont continué cette mouvance-là. Donc il y a ce côté honnête et un peu précurseur, on va dire, dans ce style de rock, quoi.

0: C'est pas bon ça?
1: Ah oh bah si, c'est bon David. Évidemment, c'est bon. Where is my mind, les Pixies, 1988. Et alors, en écoutant avec le casque et tout en studio, je me rends compte à quel point la batterie, on l'entend très fort, on dit en langage musicien, la batterie, elle est devant. Alors forcément, il faut que je vous pose 2-3 questions, parce que vous qui êtes batteur... Au départ.
0: C'est pas parce que je suis batteur qu'il faut qu'elle soit devant, mais dans la musique.
1: C'est beau.
0: Dans ce style de musique.
1: Ouais.
0: C'est dans les pays anglo-saxons, elle est devant, quoi. Les voix sont au même niveau, mais sont pas devant à ne plus ressentir la musique, en fait.
1: C'est ça.
0: Mais nous, on est un pays, on est plus un pays de texte et de littérature que de musique quelque part, je trouve.
1: Et c'est pour ça que la voix.
0: Donc c'est pour ça qu'on fait
1: devant.
0: Plus attention au fond d'une chanson et à la thématique et aux paroles, ça a plus de signification, plus important que la musique. Alors que je trouve que c'était bien à une certaine époque, mais aujourd'hui c'est bien quand on entend aussi la musique, on entend les il y a l'émotion musicale harmonique qui est avec la voix au même niveau.
1: Ouais.
0: Et ça, les Anglais ont commencé en premier à faire des voix qui étaient un petit peu en retrait. Et voilà, donc et super, ça rappelle des bons souvenirs.
1: Oh oui. C'est David Hallyday, les amis, qui est aux commandes de la programmation musicale de votre radio jusqu'à 21h. Et là, c'est Clara Luciani, tiens, mais quelle bonne idée. Une chanson de son tout dernier album, c'est le troisième, et elle s'appelle « Cette vie ». Vous vous souvenez comment vous l'avez découverte, Clara?
0: Oui, sur un plateau radio,
1: ouais.
0: En extérieur, en promo. Je la connaissais pas du tout et j'ai découverte et j'aime beaucoup cette fille, ce qu'elle dégage.
1: Elle est musicienne, elle, comme vous, elle est guitariste.
0: Carrément, ouais. Et elle est un peu touche à tout et elle fait ça très bien et j'aime beaucoup sa voix. Il y a une espèce de, voilà, j'ai l'impression de revivre des années, en arrière quelque part avec son style. À la belle époque de la chanson française, tu vois, voilà, ça me, voilà, j'aime beaucoup, musicienne et quelques interviews que j'ai pu voir d'elle, et j'aime bien le personnage.
1: Elle a la classe, Clara Luciani. Cette vie, c'est donc sur son nouvel album qui s'appelle Mon sang, pour lequel elle est en tournée avec son groupe. Et notamment avec sa guitare. Il y a du bruit aussi. Clara Luciani sur votre radio, ici choisie par David Hallyday.

0: effectivement, les guitares et les violons peuvent très bien s'entendre.
1: Ça se marie bien.
0: Ah, ça se marie
1: super. Super titre.
0: Cette vie, Clara Luciani, elle est en tournée, comme mon invité de ce soir, David Hallyday. Mais oui, pour l'album Requiem pour un fou, eh bien, il y a un spectacle qui correspond. Il y a déjà eu toute une série de concerts. Ça reprend au mois de novembre 2025, puis au printemps 2026, partout en France. Vraiment, ne le ratez pas. Quand vous êtes sur la route, quand vous êtes en tournée, vous en écoutez de la musique dans le bus ou avec les musiciens, vous écoutez quoi?
1: Je sais pas.
0: Vous avez pas des trucs honteux, vous chantez pas la chenille ou des trucs comme ça?
1: Non, c'est pas trop ma tasse de thé, mais non, je n'écoute pas ça, mais non, plein de choses. On aime bien se faire découvrir des nouveaux artistes ou des fois pas, même pas.
0: Des classiques.
1: Ouais, un peu
0: de
1: tout.
0: En tout cas, il y a de la musique tout le temps, quoi. Il y a de la musique pendant le concert, mais autour du concert aussi.
1: Souvent, ouais. Ouais, souvent.
0: Bon,
1: ouais.
0: Nous aussi, on aura de la musique ensemble et avec David Hallyday jusqu'à 21h. Merci d'avoir choisi ici pour passer votre samedi soir. Oui, on est là aussi le week-end maintenant, Décibel, et on sera là aussi demain soir à 20h pour cette fois-ci les chansons préférées des auditrices et des auditeurs. Demain 20h.
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0: Et on a de la chance, notre invité ce soir, il a très bon goût musicaux, David Hallyday. J'en veux pour preuve le début de cette sélection de Florent Pagny, Pixies, Clara Luciani, on s'est régalé. Et là, on part en Angleterre avec Bowie. Chacun a un Bowie préféré, une incarnation de Bowie préféré, un souvenir de Bowie. Alors il faut me raconter, David, pour vous, Bowie, c'est qui, c'est quoi, c'est quand?
1: C'est très tôt en fait.
0: Ah ouais.
1: Très tôt, il a ce beau mélange androgyne et en même temps à ses mecs, cette belle combinaison qui reflète sa musique aussi. Pour moi, c'est un. En fait, et puis il a eu un parcours quand même atypique parce que c'est un des artistes qui a commencé en groupe.
0: Oui.
1: Et le groupe pendant des années n'a pas marché en fait. Et c'est le moment où il se désolidarise de son groupe qu'il commence à cartonner. Et avec une évidence folle aujourd'hui que quand on connaît un petit peu toute sa discographie, son parcours artistique, mais on n'en parle pas beaucoup de ses années de groupe. Et il y avait des bonnes choses aussi. Mais Bowie, c'est un phénomène. Ça a toujours été un phénomène pour moi. C'est une star du rock osée. Puis la musique de l'époque aussi, cette musique anglo-saxonne, anglaise, c'était les seuls qui pouvaient se permettre de s'habiller comme il s'habillait, oui. d'assumer complètement cette espèce de folie artistique, parce que quand on est artiste, on a le droit d'être fou en fait, on a le droit d'oser des choses, et sa musique était tellement bien empruntée de sa personnalité. Il y a tellement de titres que c'est difficile d'en choisir un, quoi. Plus tard, même Let's Dance, c'était quelque chose de plus moderne pour lui, mais qui lui allait si bien quoi, dans les années 80.
0: Oui, donc les bref, synthés, lui, vont.
1: Oui, est un des classiques du rock, pour moi, de par son histoire, mais de son originalité aussi, et de qui il fut et qu'il est encore, parce qu'il est encore. Tellement. Je pense que Bowie est intemporel. Enfin, je pense que dans 50 ans, on parlera encore de David Bowie.
0: Ah, j'espère. En tout cas, moi, je suis contente parce que vous l'avez dit. Il y a plein de chansons, plein de périodes de David Bowie qu'on peut choisir. Alors, vous avez choisi ma chanson préférée.
1: Ah.
0: Starman de Bowie. Je trouve qu'elle est hyper intéressante parce que il y a la place de cette guitare acoustique. Guitare
1: sèche. Elle a été tellement reprise, cette chanson. Et oui, je me suis dit, bon, au début, je vais choisir Starman. C'est un peu évident. Parce qu'elle a été tellement reprise et montrée dans des BO, dans des films, tellement de fois. Mais en même temps, voilà, comme je le disais, pour moi, cette chanson est l'empreinte de Bowie. Voilà, point final. Pour moi, après, il y a tout le reste qui est merveilleux aussi. Mais celle-là, c'est comme Savoir aimer de Florent Pagny, si tu veux. Il y a celle-là pour David.
0: La chanson de David Bowie. Voilà, écoutez, cette petite guitare. Oh là là, qu'on est bien avec David Hallyday. Voici David Bowie. Et la chanson merveilleuse, c'est Starman.

0: Bowie des années 70, celui de The Rise and Fall of Ziggy Stardust and the Spiders from Mars. On peut dire Ziggy Stardust aussi pour aller plus vite. Cette chanson donc Starman, qui est un enchantement. Merci David Hallyday, vraiment.
1: Écoute, merci à lui surtout. Ouais.
0: Oui, alors, merci à David Bowie. C'est pas faux, on peut remercier Bowie. Mais je remercie les deux David, moi, parce que voilà, il y en a un qui l'a fait, mais il y en a un qui l'a choisi. Voilà, ça se passe très bien ce soir.
1: Il y a ceux qui font et qui choisissent.
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0: Notre invité, donc, c'est le David qui choisit la chanson de David, mais aussi la chanson de Louane.
1: Ouais, je l'adore.
0: Alors, Louane, c'est quoi l'histoire ?
1: Bah, il n'y a pas d'histoire entre nous, hein,
0: Oui, non, pardon.
1: L'histoire, c'est que...
0: Louane. Mais non, mais l'histoire,
1: la découverte, c'est vrai, c'est une émission de radio dans un Zénith, il y a longtemps, et je présentais, je crois, mon album que j'avais fait, je ne me souviens plus lequel, mais enfin, on avait la même loge, en fait. Il y avait une loge multi-artiste, okay. Et je ne la connaissais pas. Et je l'ai vu sur scène et j'ai trouvé vraiment intéressant et j'ai écouté quelques trucs d'elle et puis il y a eu le film
0: La famille Bélier
1: et ensuite voilà j'aime la pureté de sa voix, j'aime sa douceur, j'aime sa vulnérabilité dans la musique, elle fait bien ce qu'elle fait et ça me touche ce qu'elle fait. Donc voilà, c'est pourquoi
0: vous l'avez entendu chanter la chanson de votre père, toute la musique que j'aime.
1: Oui, j'ai vu.
0: C'est marrant parce qu'elle a une voix claire et douce, mais là, elle y va quand même. Elle pourrait chanter du rock, Louane.
1: Elle pourrait.
0: Là, c'est une chanson, pour le coup, qui est plus pop, un petit peu teintée d'électro, qui s'appelle La pluie. Alors, elle nous a raconté que c'était très premier degré, elle l'a vraiment écrite sous la pluie, en vacances en Grèce avec son amoureux, pas de bol.
1: C'est du vécu.
0: Une semaine de flotte.
1: Ça nous arrive combien de fois
0: voilà.
1: Il faut regarder la météo avant de partir.
0: C'est ça. Donc voilà, Louane a une chanson pour vous, les amis, La pluie. Et elle est choisie pour vous, on vous espère sous le soleil quand même, par David Hallyday.

0: petite Louane qui devient grande, hein, c'est incroyable. On lui souhaite une très belle tournée pour ses 10 ans de carrière. Mais ouais, déjà, vous écoutez Ici, bon samedi soir à vous.
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0: Mon invité, c'est David Hallyday, qui nous ramène en Amérique.
2: Yes,
0: maintenant.
2: Yes, ma'am.
0: Tout à l'heure, on disait à quel point c'était compliqué de choisir une chanson de David Bowie. Vous l'avez fait avec brio. Comment on fait pour choisir une chanson de Michael Jackson?
2: Bah, c'est très compliqué.
0: C'est dur. Je vous ai fait bosser hein, pour cette émission.
2: Bah, je me dis, si je devais partir sur une île déserte avec seulement une chanson, avec laquelle, ne me lasserait jamais, en fait. Bah voilà quoi, donc.
0: C'est Billie Jean.
2: Bah oui, non, mais attends, bon.
0: Okay. Si, alors donnez-moi quelques arguments.
2: Oui, oui, bah, quelques arguments, mais il n'y a pas d'arguments. Je veux dire, c'est. Quel argument? Quel argument? Il n'y a pas d'argument.
0: Qui est en train de discuter, Billie
2: Jean? Il y a des fois, il y a des choses qui nécessitent aucun argument. C'est naturel, c'est normal. Non?
0: Ouais, non, mais je comprends pas.
2: Quelle autre chanson de. Ah, il y en a plein d'autres qui sont extraordinaires.
0: Ouais.
2: Même des Jackson 5 qui sont super.
0: Oh, oui.
2: Mais oui,
0: mais c'est pas pareil.
2: Mais de Michael Jackson, mais c'est. Voilà, pour moi, l'empreinte, à part Thriller, mais il y en a d'autres aussi. Mais c'est Billie Jean. Voilà, Billie Jean.
0: Ouais.
2: Merci, au revoir. Terminé. Voilà, c'est comme ça.
0: Vous avez compris? C'est comme ça.
2: Allez.
0: Montez le son.
2: Allez, Billie Jean.

0: La chanson qui ne peut pas faire débat, Billie Jean, Michael Jackson.
1: On est d'accord ou on n'est pas d'accord?
0: Tellement d'accord.
1: Sur on a le droit de ne pas être d'accord, évidemment.
0: Non, bah non. Mais c'est l'avantage, hein. C'est votre émission, c'est votre playlist. Et pour le coup, non, mais voilà, qui veut débattre? Qui veut débattre?
1: On peut débattre. Les débats sont tous.
0: Oh non, on préfère kiffer, nous, ici, jusqu'à 21h. Ce sont des chansons choisies pour vous par David Hallyday. J'aime bien, parce que là, ce qui arrive, c'est vraiment votre côté David l'Américain. David qui chante en anglais, vous le savez, fort bien.

0: quelques années, donc avant Hi, premier tube pour vous David, il y a une chanson sur laquelle moi j'ai une petite théorie. Je pense qu'il faut être un peu américain pour l'aimer vraiment.
1: Non, je suis pas d'accord.
0: Comme il se doit cette chanson.
1: Je suis pas d'accord.
0: Ah, on va débattre, j'adore. La chanson c'est Don't Stop Believing The Journey.
1: Là, tu sais que sur parlons jeunes.
0: Parlons
1: tu sais que sur TikTok là, c'est un revival mais de malade.
0: Énorme
1: sur
0: succès
1: sur ce titre.
0: Ouais. Don't Stop Believing.
1: Et ben moi la première fois que j'entends, ben, j'ai été bercé par ce titre. Et s'il y a un titre où j'ai un petit peu d'envie et de jalousie mais bien placé, hein, c'est-à-dire qu'est-ce que j'aurais aimé écrire ce titre.
0: Ah, c'est vrai.
1: Oh là là là là, il est fou ce titre.
0: Il est épique, hein. Il se passe plein de choses dans la chanson. Mais.
1: Oh là là.
0: Je me dis, c'est une chanson d'adolescence, quoi. C'est un truc très.
1: Mais c'est ça. Ouais. C'est ça, mais l'adolescence qui parle de la vie, on va dire. D'une fille qui vit dans un lieu très modeste. Qui prend le train, c'est-à-dire qui se perd, qui prend le train sans avoir destination, et un garçon de l'autre côté qui vit la même vie, qui prend le train vers une destination inconnue et qui se rencontre sur le parcours, et c'est une image qui est très belle et pleine de pudeur et de simplicité, et la ligne harmonique sur ce, sans rentrer dans le détail, cette chanson c'est un truc de fou, quoi. Je la trouve extraordinaire.
0: C'est une chanson du tout début des années 80, 1981. C'est peut-être
1: et qui porte un beau message, Don't Stop Believing.
0: Ouais.
1: Il dit ne perdez jamais espoir, croyez toujours en vos rêves, que les choses peuvent bien finir, en fait. Et c'est une chanson hyper positive.
0: On a besoin parfois de ce genre de message en chanson.
1: On a tout le temps besoin de ce genre de chanson.
0: C'est Journey, le groupe. Ah oui, je ne vous ai pas dit, il y a du synthé, mes amis. À tire-larigot.
1: Pas beaucoup, hein.

0: Croire, il connaît toutes les paroles par cœur, David Hallyday.
1: Steve Perry, les amis. Steve Perry, l'un des meilleurs chanteurs, pour moi, de cette époque, et encore aujourd'hui. Et il a eu une fin dramatique, Steve Perry, parce qu'il a arrêté de chanter, parce qu'il avait des nodules sur les cordes vocales.
0: Aïe.
1: Et en même temps, il en avait marre de tourner, et il se perdait dans les dérives qu'on connaît de l'époque. Et en fait, il a préféré arrêter, et pour se retrouver, il pouvait pas continuer à tourner et à chanter avec Journey, son groupe, alors qu'ils étaient, c'était des monuments, hein, ils faisaient des stades et tout, même à l'époque, dans les années 70 et 80, c'était énorme. Et ben, il s'est acheté une moto, il est parti seul, à travers les États-Unis, seul, pour essayer de se retrouver et de trouver une raison à son existence. Et il a délaissé toute la musique d'un seul coup. Et il y a un très beau documentaire sur Steve Perry, justement, qui explique les raisons. Tout ça, c'est très intéressant pour ceux qui aiment la musique et qui ont cette curiosité.
0: Ouais. Ok. Ça raconte l'histoire de Steve Perry, donc le chanteur de Journey. Vous l'écoutez comment, d'ailleurs, la musique? On dit que la chanson qu'on vient d'entendre, Don't Stop Believing, c'est une des meilleures chansons à écouter en voiture, très fort et en roulant un peu vite, dans la limite, mais un peu vite quand même. Vous l'écoutez en voiture, vous l'écoutez chez vous,
1: bon,
0: vous l'écoutez comment, la musique?
1: N'importe où, hein.
0: Ouais. Vous n'avez pas un endroit spécial, un moment spécial de votre vie?
1: Non, et comme elle apparaît beaucoup sur TikTok, j'ai pas besoin de
0: ah oui, c'est vrai.
1: Tu passes, elle revient hyper souvent.
0: C'est drôle, ça. C'est drôle, ces chansons qui ont plein de vie.
1: Et c'est super. La musique est faite pour ça, pour être transmise et passée d'une génération à l'autre, quand elles sont bien, les chansons. Tu vois,
0: c'est vrai. Et là, c'est David Hallyday qui vous a transmis Don't Stop Believing. Donc...
1: Nous ne sommes que des passeurs.
0: Ouais, bah franchement, voilà. Ça fait plaisir. Moi, je trouve que c'est un joli rôle aussi. Merci d'avoir choisi Ici.
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0: Une découverte maintenant, David. Achille et la chanson Millions de cœurs. Alors moi, je ne connaissais pas.
1: C'est vrai?
0: Achille, bah oui, c'est vrai, j'avoue. Moi, j'ai arrêté de faire genre, oui, bien sûr, je connais, et puis après, vite d'aller chercher sur Internet.
1: Ouais.
0: Je ne connais pas ce garçon, Achille, je sais que c'est une chanson de cette année.
1: Ouais, c'est nouveau.
0: Et alors, mais comment vous l'avez découverte et pas moi?
1: Mais parce que j'ai les réseaux sociaux, moi. Mais tu sais bien qu'on trouve tout sur les... Tu sais bien qu'on est... On trouve tout sur les...
0: Il n'est pas sur Facebook.
1: Tout et n'importe quoi, sauf que là, c'est pas n'importe quoi, c'est touchant, j'adore.
0: C'est donc un artiste français, premier album. Il a collaboré avec Oxmo Puccino ou encore Gaëtan Roussel. Et c'est un petit coup de cœur, hein, je dois dire. Millions de cœurs. Un choix signé, le très informé, David Hallyday.

0: Découverte grâce à David Hallyday ce soir dans Décibel. Le garçon s'appelle Achille et sa chanson Million de cœurs. Et c'est déjà l'heure de la dernière chanson, David.
1: Déjà ?
0: Bah, ça passe trop vite avec vous, franchement. Oh. Et bon goût. Alors, on termine. Allez, avec Youngblood.
1: Il faut finir avec panache.
0: Ouais. Là, ouais, avec. Je pense que c'est la première fois que cet artiste passe sur ici.
1: Sur...
0: Ouais. Je pense.
1: Bah, tant mieux, comme ça, c'est fait aussi, la radio est faite pour découvrir.
0: Bah oui, moi
1: choses.
0: C'est comme ça que je découvrais des artistes,
1: bah, oui, moi aussi.
0: Quand j'étais ado notamment, mais même après, ouais, la radio, ouais. Ça sert à ça. Pourquoi vous avez eu envie de nous faire découvrir Youngblood,
1: parce que je savais que c'était
0: anglais.
1: Pas, parce que je pensais, j'imaginais que c'était pas vraiment joué sur France Bleu, donc je trouvais ça intéressant. Et puis... C'est un des jeunes artistes qui va ramener, on va dire, le rock, je pense.
0: Alors,
1: dans le tableau musical actuel.
0: Et là, pareil, c'est comme pour Michael Jackson, il n'y a pas de débat, ça nous a manqué. Il est temps qu'il revienne, le rock.
1: Mais moi je trouve, ouais, le rock doit faire partie de c'est montré comme un truc un peu has-been et tout, mais c'est complètement faux, en fait. Et c'est faux parce que d'abord, il y a un énorme public français pour ça.
0: Ouais.
1: Énorme, et je trouve qu'on leur sert pas assez ce qu'ils ont envie d'entendre. Pour ma part, c'est bien d'avoir la musique éclectique, de servir un petit peu tous les goûts si c'est possible,
0: ouais.
1: Et d'avoir des radios, je trouve, qui jouent un panel de choses différentes, et je trouve que ça manque, on va dire, dans le mainstream, on va dire, le rock doit revenir.
0: Alors,
1: et s'il y en a un qui peut le ramener bien à l'international aussi, c'est lui.
0: Youngblood, il y a de la guitare, bonne batterie, bien devant aussi, comme
1: on aime.
0: Et
1: une mélodie surtout.
0: Et une belle mélodie, la chanson s'appelle Zombie, et c'est là-dessus qu'on se quitte. Merci David Hallyday.
1: Merci à vous, à toi et à vous tous.
0: Et bonne tournée, hein.
1: Merci beaucoup.
0: Tout le mois de novembre, tout le mois de mars, tout le mois d'avril, emballé, c'est pesé.
1: Allez, hop là.
0: Bonne route David, merci.

0: Alice Nu, Youngblood, dernier choix de cette soirée musicale fort agréable avec David Hallyday. Ah, il nous a gâtés hein, avec sa playlist de chansons préférées. David Hallyday reprend sa grande tournée Requiem pour un fou à partir du 17 novembre prochain. La billetterie est déjà ouverte.
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0: Mais d'ailleurs, quelle heure est-il? Les enfants devraient être couchés, mais ça va, c'est l'été. 21h sur votre radio ICI. Bonne soirée.
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1: Vous écoutez Téline Escale avec Oxygène.
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1: Téline Escale, un duo électropop. Des artistes, mais aussi des parents qui écrivent des histoires de vie avec une dominante, la poésie.

0: Indigène, Barthéline Escale. Un coup de cœur ici de Romardèche.
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2: La Côte de Lumière en Vendée, Côte de Jade au sud de l'estuaire. Pourquoi ces jolis noms pour parler de nos côtes? La réponse avec Lucie Miossec et son pourquoi des choses.
3: Et oui, on connaît la Côte d'Azur dans le sud, qu'on appelle comme ça pour le bleu azur de ses eaux. On connaît la Côte de Granit Rose, qu'on appelle comme ça. Je vous fais pas de dessin parce qu'il y a du granit rose, voilà. Mais alors, la Côte de Jade, vu qu'on n'y trouve pas de jade, d'où peut venir ce nom? Eh bien, apparemment, d'une paire de chaussettes. Je vous explique ça juste après. Mais déjà, il faut savoir pourquoi on donne des noms aux côtes. Pour ça, retour au début des années 1900.
2: Les lignes de chemin de fer se développent en France, Lucie, et avec elles arrivent les touristes.
3: La France est bordée de côtes qui font rêver, alors chaque région cherche à faire rêver encore plus les touristes pour les faire venir. C'est pour ça qu'on se retrouve avec des côtes qui s'appellent comme des pierres précieuses ou des métaux précieux. Argent, émeraude, améthyste et jade. Allez, chose promise, chose due, vous allez rigoler, c'est à cause ou grâce à des chaussettes que la Côte de Jade s'appelle la Côte de Jade. Parce qu'au moment où toutes les côtes alentour avaient déjà un nom, il a fallu trouver un nom à celle qui s'appelle aujourd'hui la Côte de Jade. Ça, c'était dans les années 30. Le maire de la Bernerie, Louis Gauthier, avant d'aller au conseil pour voter justement sur le fait d'avoir un nouveau nom pour cette côte, eh ben, il aurait regardé ses chaussettes et il aurait eu une illumination. Mes chaussettes sont de la même couleur que l'eau de la côte. Et là, à ce moment-là, il aurait demandé à sa femme: mais de quelle couleur sont mes chaussettes? Et là, sa femme aurait répondu: bah, c'est couleur jade. Bim, bam, boum. Voilà comment la côte de Jade est née. Jade, parce que l'eau de cette côte est caractérisée par ses nuances de vert. Vert clair, vert foncé. Selon le temps, selon les saisons. C'est quand même très joli comme nom. Alors on peut se réjouir que le maire de la Bernerie ait eu des chaussettes vertes ce jour-là.
2: Oui, vous avez raison, Lucie Miossec, et des fois, voilà, ça tient pas à grand-chose.
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4: Gérard, c'est quoi votre métier ?
5: Moi, mon métier, c'est conducteur de tram et conducteur de bus. Je fais les deux. Je conduis les deux et c'est un vrai plaisir de conduire les deux.
4: Ouais.
5: Mais le tram, c'est vrai que j'ai ma préférence pour le tram. Quoi.
4: Alors là, je suis assis à votre place ?
5: Oui, vous avez de la chance parce que c'est faut être privilégié parce que c'est une zone où normalement il n'y a que moi qui ai le droit d'accès là-dedans.
4: Vous me dites ce qu'il y a autour de nous là ?
5: Plein de boutons, des gongs, c'est pour annoncer aux gens qu'on arrive ou qu'on repart pour attirer leur attention.
4: Ouh là là, ça il faut pas. On l'entend souvent,
5: non,
4: ça.
5: Non, ça on évite. Ça c'est ouh là, ça c'est quand il y a un danger qui s'approche pour éviter justement pour faire partir des gens qui sont pas très attentifs.
4: Et vous avez toujours fait ça, conducteur de bus et de tram?
5: Ah non, je livrais du carburant pour une société sur Toulouse. Et ça, c'était beaucoup la région. Et le tram, ça a permis de découvrir Toulouse et les gens, les Toulousains. Et du coup, je me régale, je m'éclate.
4: Et oui, alors surtout que quand vous étiez petit, que faisait votre grand-père avec vous ?
5: Oh, mon grand-père était sur Toulouse, il m'a adoré quand je venais. Il m'a amené voir les chauffeurs de bus, on montait dans un bus, il me faisait traverser Toulouse. On allait jusqu'à Matabio, on parcourait la ville. Et mon grand-père, il me disait, peut-être un jour, tu seras chauffeur de bus. Et je pense que c'est resté un peu tout ça, ouais.
4: Gérard, on sent bien que vous avez un cœur gros comme ça. Parlez-moi de la relation que vous avez avec les passagers.
5: Ils nous connaissent, ils viennent frapper contre la vitre,
4: ah ouais,
5: ils viennent nous voir et ils tapent.
4: Ah ouais.
5: Ils nous font un petit coucou. On fait partie de leur vie. On les accompagne.
4: Il y a un endroit devant lequel vous passez qui vous marque plus que notre, c'est Purpan. Dites-nous pourquoi.
5: Il y a l'hôpital des enfants là, juste à côté. Il y a beaucoup de malades qui sortent, qui prennent l'air avec les beaux jours. Là, ils vont arriver les beaux jours. Ils sont sur les pelouses et ils sont fascinés par le tram. Donc quand j'arrive, et j'abuse un peu plus du gong, du fameux gong, et ça les attire. Ils sont contents, ils font de grands signes. Alors après, je fais très attention parce que ils viendraient vers moi, mais du coup, faut éviter qu'ils galopent tous vers moi. Mais c'est un petit moment où, magique qui les sort un peu de leur quotidien difficile, quoi.
4: Alors, vous faites quelle ligne ?
5: C'est la ligne de tram qui va jusqu'au palais de justice. Et aussi, moi, je suis sur une ligne de bus. Je suis un chauffeur mixte, hein. Donc je peux faire les deux à la fois. Je peux faire du bus et du tram. Et la ligne du bus, c'est la ligne 70 qui passe dans Blagnac, dans tous les arrêts de Blagnac, Marly, tout ça.
4: Merci Gérard.
5: Avec plaisir, c'est une joie.
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6: Laissez passer.
7: Sébel vit dans le Vézélien quand elle n'est pas aux quatre coins du monde pour inventer des univers au cinéma ou à la télévision.
8: Monteur, la tour.
7: Celle qui connaissent d'adoption est chef décoratrice et elle est devenue la référence quand Hollywood veut filmer Paris. Un Paris plus vrai que nature, un Paris recréé, un Paris d'atmosphère. Anne Sebel a travaillé avec les plus grands, Spielberg, Clint Eastwood, Sofia Coppola ou encore Damien Chazelle. Et depuis 5 saisons, elle est aussi la directrice artistique de la série Emily in Paris, dont elle façonne l'univers visuel. Elle a inventé pour la série un Paris fantasmé, celui que les Américains adorent, les immeubles haussmanniens, les chambres de bonne, les placettes charmantes, les bistrots typiques. Une création qui part du scénario, puis elle imagine les lieux, les volumes, les couleurs, la lumière. Derrière chaque décor, il y a des croquis, des maquettes et des artisans qui reproduisent en 3D cet univers.
9: C'est du travail bien fait.
7: Pour une saison d'Emily in Paris, ce sont près de 180 décors créés, démontés, remontés. Un travail colossal qui a aussi un impact très concret. Certains lieux de tournage sont devenus de véritables attractions touristiques. Anne Sebel revendique un cinéma fait à la main, loin du tout numérique. Elle transmet d'ailleurs son savoir-faire à la Fémis, où elle forme la nouvelle génération qui, à son tour, saisira le réel pour bâtir image après image d'autres rêves de cinéma.
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1: Un mot usuel occitan que vous connaissez, Necha et Chégur, j'en suis sûr. C'est le mot bigot. Laurent, tu peux aller me chercher le bigot, je te prie. Je savais pas, on te caille ton téléphone. Non, pas mon téléphone, mon bigot. Dit Montalier, dans mon atelier, en entrant à gauche. Effectivement, ce n'était pas le bigophone, l'argot du téléphone, bigot étant le nom de l'inventeur d'un instrument de musique en carton qui porte son nom avant de désigner familièrement l'appareil téléphonique. Non, le bigot, dans la campagne de chez nous, c'est la bêche. Vaisersa lou bigot, va me chercher la bêche, la binette, ou la houe. En technique, le bigot est cette fourche retournée qui sert à tirer le fumier ou à briser les mottes après le bêchage. Bon nombre de révoltes paysannes se faisaient avec le bigot, l'arme qu'on attrape facilement, appuyée contre un mur. Si prenez le bigot, va veillere. Si je prends le bigot, tu vas voir. Année adieu.
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1: 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Ah, je suis trop fier de mon jingle, j'en suis fier. Je l'assume, j'en suis fier. Comment ça va les gens sur Ici Picardie? C'est la Camini Minute, votre chronique de la joie et de la bonne humeur. Écoutez-moi, ça va, sauf que je suis encore un petit peu ému, parce que comme beaucoup de Français, j'ai vu le biopic sur la vie de Philippe Nicolic des To Be Free partir un jour. Sans retour, c'était émouvant. Il paraît que Caris, le rappeur, l'a vu et il a pleuré. C'est pas vrai. Hein. Je précise que c'est pas vrai parce que ben, j'aime mon nez, okay, je veux le garder. Les années 90, nous, on a connu les grandes, grandes manias, les plus belles manias. Michael Jackson mania, Club Dorothée mania, Patrick Bruel mania. Et vous, vous avez quoi? La Chikung mania. Voilà, c'est Chikungunya, c'est nul, nul. Nous, on a connu des manias de ouf, on a connu les boys bands. Et au final, les To Be Free, qu'est-ce qu'ils faisaient? Ils faisaient un peu de la dance et de la techno. Vous connaissez cette musique? La musique avec des textes extraordinaires, dignes de Baudelaire, de Balzac et de Molière. Il y a un Américain, il est arrivé, il a dit... I like to move it, move it. I like to move it, move it. I like to move it, move it. You like to move it. Ça, c'est même pas un refrain, c'est un mantra, les gars. Extraordinaire. Les Allemands, ils ont vu ça, ils ont dit, OK, nous aussi, on va s'y mettre. Eins, Weins, Polizei, drei, vier, Grenadier, fünf, sechs, Sattekirk, Sittenach, Gutenacht. Je suis pas très fort en allemand, j'ai fait ce que j'ai pu. Mais on sentait le niveau du texture. Il y a un mec qui avait écouté ça, il a dit « Ok, d'accord, vous voulez jouer ça ?» Tout ta, tout ta, tout ta, ta, tout ta, tout ta, tout ta, ta. Lui, on pensait qu'il avait fini le game. Mais non, après, les mecs qui se sont dit « Nous, on fait plus de mots, on fait juste des sons. » Pi, pa, pa, palopo, pa, pa, palopo, pi, pa, pa, palopo. Même les chanteurs, ils comprenaient même plus ce qu'ils disaient. I'm a scatman. Vous allez pas me faire croire que le mec, il comprenait ce qu'il disait. Voilà, c'était ça les années 90. De la créativité, des chansons à texte. Mais bon, toutes les bonnes choses ont une fin. Les années 90, elles sont parties. Un jour, sans retour, effacées. Votre amour, sans se retourner. Excusez-moi, je suis encore ému par le téléfilm sur Philippe Nicolic.
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2: On est au Halles, Vauban.
3: Et on est dans votre bar, Muriel.
2: Le bar des Halles, exactement.
3: Bon, qu'est-ce qui s'y passe dans ce bar qui est ouvert sur les Halles, mais aussi sur la terrasse extérieure?
2: Les gens peuvent aller chercher à manger et boire et se mettre où ils veulent dans les Halles. C'est libre.
3: Et vous avez le bar et juste en face, l'approvisionnement.
2: Oui, et là on a la cave à vin, donc ce qui permet aux gens qui ne veulent pas boire le vin des Halles de choisir une bouteille, que ce soit blanc, rouge, rosé, et de se faire plaisir sur les tarifs en fonction de chacun.
3: Et vous travaillez avec différents producteurs?
2: On a des vignerons en direct, après on a d'autres fournisseurs, et c'est surtout des vins de la région.
3: Ah, c'est votre spécificité.
2: Oui, on va en avoir un petit Morgon ou un petit Chablis, mais sinon c'est que des vins de la région, en priorité. Des vins du Roussillon, de Maury, de Collioure, hein, on a déjà un très bon choix.
3: Qu'est-ce qui est très demandé ici?
2: Il y a quand même beaucoup de gens maintenant qui se rabattent sur le blanc. C'est vrai qu'avant, on était vraiment sur du rouge. Et là, le blanc a presque dépassé le rouge. Après, best-seller, ça dépend de chacun, de son palais, de son choix, de son budget. Beaucoup de gens apprécient le fait d'aller chercher à manger à droite, à gauche, de se prendre une bonne bouteille s'ils en ont envie, ou de boire un vin qui est bien aussi, mais qui est un peu plus abordable.
3: En tout cas, il y a une ambiance très festive. Hein.
2: Oui, oui, oui. Et c'est vrai que c'est super. Il y a tous les âges. On se régale.
3: Merci Marielle.
2: Merci, enchantée.
3: Allez, on va se diriger à présent vers le restaurant libanais. Ça a l'air bon ce que vous mangez.
4: Très bon.
3: Qu'est-ce que vous avez choisi?
4: C'est du mezze. Donc il y a du poulet, il y a de la viande hachée, donc j'ai fait kefta, taboulé libanais, tambal.
3: C'est bon?
5: Oui, très bon. On se régale. Il faut venir ici, hein, honnêtement, c'est un délice.
3: Vous connaissiez cet endroit ?
5: Oui, oui, oui, parce que mon papa est syrien, donc voilà, on vient rechercher ce qu'on a l'habitude de manger. Et c'est excellent, honnêtement.
3: Et alors, ça ressemble vraiment à ce qu'on mange en Syrie, du coup ?
6: Tout à fait, ressemble exactement la même chose, même le goût, il ressemble énormément, quoi.
3: On voyage ici dans les Halles Vauban. Merci, messieurs, dames, bon appétit.
5: Merci.
3: Alors, vous régalez ces messieurs, dames.
7: Hein. Bah, merci beaucoup. Donc, on essaye de faire au mieux, donc voilà, notre belle cuisine libanaise et syrienne.
3: Qu'est-ce que vous avez sur la plancha?
7: Shawarma à la viande de bœuf. Avec un assaisonnement avec de l'oignon rouge, avec du persil, coriandre et du sumac. Et bien sûr, évidemment, donc, le hummus et le tahiné.
3: Évidemment servi sur le pain libanais.
7: Absolument. D'ailleurs, qu'on va les griller encore un petit peu pour le rendre encore plus croustillant. Excellent repas donc, pour nos clients.

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1: Louis Hachette, fondateur de l'un des plus grands groupes d'édition au monde. Mais saviez-vous que tout a commencé à Rethel? Louis, dès son plus jeune âge, se tourne vers la lecture. Un amour, d'ailleurs, qu'il ne quittera jamais. À peine adolescent, il quitte sa ville natale avec sa famille pour Paris, où sa mère travaille comme lingère dans un grand lycée. Et c'est à la capitale qu'il va faire ses études, notamment en droit. Mais c'est un autre domaine qui va capter son attention, l'édition. À 26 ans seulement, il fonde sa propre maison d'édition. Très vite, elle prend une ampleur considérable et en quelques années, elle devient le premier groupe d'édition en France. Et qu'est-ce qui explique un tel succès? Eh bien, c'est surtout son modèle commercial novateur. Louis Hachette comprend que pour toucher un large public, il faut adapter les livres aux besoins du public. Qu'il s'agisse de manuels scolaires, de dictionnaires ou d'ouvrages destinés aux jeunes lecteurs, son intuition est de créer des ouvrages pédagogiques, accessibles à tous à des prix raisonnables. Et le pari est réussi, car ses livres se retrouvent dans toutes les écoles et contribuent à l'émergence d'une véritable culture populaire. Loin de se cantonner à l'édition scolaire, il diversifie rapidement son catalogue en publiant des romans, des biographies, des récits de voyage ou des ouvrages scientifiques. Et c'est là toute la force de sa vision. Il parvient à offrir à la fois des livres éducatifs, mais aussi des œuvres littéraires qui font de sa maison un acteur incontournable du paysage éditorial français. Un autre point marquant du génie commercial de Louis Hachette, la distribution des livres. Il innove en installant des points de vente dans des gares, là où le public est nombreux. Des points de vente qui s'appellent aujourd'hui Relais. Louis Hachette s'éteint à 64 ans, mais son nom et son œuvre perdurent toujours à travers l'énorme empire qu'il a créé. Le 9 février 1953, Henri Philippaki, des éditions Hachette, publie les premiers titres d'une collection appelée à un grand avenir, le livre de poche. Un format qui séduit un public jeune car le prix est plus raisonnable. Aujourd'hui, les éditions Hachette sont parmi les plus grandes maisons d'édition au monde, mais tout a commencé à Rethel, grâce à ce jeune homme passionné par les livres et déterminé à démocratiser la culture. Louis Hachette, véritable pionnier de l'édition, c'est l'un des trésors de Champagne-Ardenne.
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2: Quand il y a des prédateurs, bah, mais sa tête dans le sable, au moins ils disent que c'est un pot avec des roses qui dépassent.
3: Pourquoi l'autruche met de temps en temps sa tête dans le sable?
4: Pour peut-être manger les bêtes dans le sable.
5: Pour manger ce qui est dans le sable, pour tout simplement voir ce qu'il y a dans le sable.
6: Pour dormir.
7: Si elle veut voir ce qu'il y a dans le sable et qu'elle met sa tête dans le sable, elle voit plus rien.
5: Bah, peut-être qu'elle résiste au sable.
7: Ou alors elle a une frontale.
5: Je pense pas.
8: C'est peut-être pour manger ce qu'il y a dans le sable, mais plus profondément avec sa bouche.
2: Quand il y a des prédateurs, bah, met sa tête dans le sable. Au moins, ils disent que c'est un pot avec des roses qui dépassent.
9: Oh, les jolies fleurs!
8: Comme ça, elle voit pas ce qui se passe autour et elle a plus peur.
7: Qu'est-ce que vous faites si quelqu'un vous court après?
8: Courir. Dire à quelqu'un qu'on a besoin d'aide.
7: Tu vas pas mettre ta tête dans le sable?
8: Bah non, sinon elle peut nous attraper facilement.
2: Ou alors sinon on lui met un coup de poing dans la figure, au moins bah c'est lui qui a la tête dans le sable et nous on s'en va.
7: Mais pour l'autruche alors elle?
5: Pour l'autruche c'est facile, elle court plus vite que nous.
7: Et vous savez comment on fait des petits autruches?
5: Une fois qu'ils sont dans l'œuf, bah ils cassent la coquille, ils sortent.
7: Donc c'est avec des œufs?
5: Bah oui.
7: Vous avez déjà vu un œuf d'autruche?
5: J'ai cru en voir un en vidéo, mais non. Il est comme les œufs normaux, mais quand même un peu plus gros.
10: Oh, plus ils sont gros, plus les œufs.
5: Bah, l'œuf, j'en ai déjà vu, mais pas en vrai. L'œuf, il est gros comme ça.
7: Il est en effet très gros. Comment est-ce qu'on peut avoir une poêle suffisamment grande pour faire un œuf au plat d'autruche?
5: Tu fabriques soit une grande poêle ou...
9: Non, pas la poêle à frire!
5: Soit... T'essayes de trouver une grande poêle, bah comme ça, c'est bien. On a des poêles grandes, mais ça suffit des poêles comme ça, ça suffit.
11: Ou alors on le fait tout simplement pas cuire, on les laisse vivre.
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12: Aujourd'hui, je vous emmène à la rencontre d'animaux mystérieux et fascinants. J'ai testé le parc des loups du Gévaudan. Alors, direction la Lozère, au cœur d'un grand parc naturel, on marche sur des sentiers boisés et soudain, on aperçoit une silhouette furtive derrière les arbres. Et là, ça commence quand même un peu à faire peur, c'est assez mystérieux. Et puis des yeux brillants qui nous observent en silence, le loup est là. Le parc aux loups vous propose une immersion au plus près des loups blancs, gris et d'autres espèces. Donc on peut voir vraiment pas mal d'espèces, même si pour ceux qui ne connaissent pas, ça permet d'observer des animaux qui sont dans un cadre quand même adapté pour leur bien-être. Donc c'est important de le préciser, et en sécurité. On les voit jouer, se reposer et parfois se défier. Et à l'heure du nourrissage, là je vous avoue qu'il y a une toute autre ambiance. On entend des grognements, des courses, des hiérarchies en action, parce que des fois, il y en a certains qui se battent. C'est sauvage et captivant à la fois. Entre fascination et frisson, j'ai ressenti quelque chose de fort. On comprend à quel point cet animal est à la fois redouté, mais magnifique en même temps. Dans un environnement semi-naturel, ça marque quand même une vie. Que vous soyez curieux, passionné de fun ou en quête de sorties enrichissantes, le parc vous l'offre l'opportunité et la possibilité de mieux comprendre le comportement des loups, leur place dans notre écosystème, ce qui est très important de savoir, bien évidemment. Et le parc est ouvert quasiment toute l'année. Donc, il faut compter à environ 16€ pour les adultes, 13€ pour les enfants. Et bien prévoir pour la visite des bonnes chaussures de randonnée quand même. Bien évidemment que c'est validé, j'ai testé, j'ai adoré. Et vous, allez-vous oser croiser le regard des loups? C'est Béatrice et on se retrouve très vite pour une nouvelle aventure locale.
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1: Ici dans le Nord, vous le savez, on aime le ballon. Mais parfois, le ballon a une forme qu'on n'attendait pas.
2: Je m'appelle Perrine Averstich et je suis directrice générale de la Ligue des Hauts-de-France de rugby.
1: Et vous avez découvert le rugby comment ?
2: C'était à l'Olympique Marquois Rugby quand j'étais en master à l'Université de Lille. Et je cherchais une alternance et je l'ai trouvée à l'OMR. Je pense que ça a été accentué quand même par le fait que, en même temps que dans le rugby, je suis tombée dans le Nord. Le film avait raison, hein, quand on vient, on n'a plus envie de partir.
1: Alors c'est d'autant plus fort qu'on dit que le Nord n'est pas forcément une terre de rugby. C'est vrai ?
2: Bah, c'est en train de le devenir. Aujourd'hui, on le voit sur la métropole lilloise, on a de plus en plus de clubs. Leurs écoles de rugby sont pleines, les sections baby rugby ne désemplissent pas. C'est également le cas dans le Nord et dans l'ensemble des Hauts-de-France où on a beaucoup de nouvelles sections. Aujourd'hui, le rugby se développe aussi parce qu'on a une pratique pour tous et partout. Du rugby adapté, du rugby santé, du rugby à 5. On invite tout le monde, c'est mixte, c'est intergénérationnel et je pense que c'est ça qui fait que ça marche dans les Hauts-de-France.
1: Est-ce qu'il faut avoir joué au rugby pour être directrice du rugby ?
2: Pas du tout, je suis basketteuse de formation. Maintenant, malheureusement, j'entends encore parfois dans les tribunes des gens dire « j'aime pas voir des femmes jouer au rugby » ou « c'est un sport d'hommes ». Donc on est aussi là pour faire changer les mentalités. Aujourd'hui, je gère surtout les équipes. À la Ligue, on est 17 salariés au service du rugby, donc 11 plutôt sur le côté sportif et 6 sur l'administratif.
1: On entend souvent les joueuses et les joueurs de rugby parler de valeurs, mais quelles sont ces valeurs ?
2: Bah, les grandes valeurs du rugby, c'est le respect, la solidarité, l'engagement. C'est ce qu'on essaie de transmettre tous les jours et c'est à nous aussi les adultes, encadrement, la ligue, les éducateurs, de les transmettre. Aujourd'hui, nous on parle toujours d'éducateurs et pas d'entraîneurs parce qu'on n'est pas seulement là pour faire des joueurs et des joueuses, mais aussi les hommes et les femmes de demain. Moi, c'est ici, au service des clubs, au service du développement du rugby, que je m'épanouis.
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3: Être de mauvaise humeur, ça arrive, mais savoir le dire en breton, c'est pas simple. Eh bien, je vais vous l'apprendre. Et puis, les Vautorelles, coucou, ça va être votre tour aujourd'hui.
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3: Alors pour les râleurs du matin ou les râleurs de toute la journée, bah oui, il y en a, on en connaît, hein, ceux qui ne sont jamais satisfaits et aboient au lieu de parler, eh bien, c'est gualimor, le mot à employer. Gualimor et out armintiement. Tu es de mauvaise humeur ce matin. Gualimor et out armintiement. C'est un mot composé donc avec gual en premier qui signifie mauvais, le mal ou le malheur. Employé devant un mot, gual sert à insister sur le côté néfaste, mauvais d'une chose. Par exemple, Gualvrudet, c'est une personne de très mauvaise réputation. Donc, gual et immor, gualimmor, hein, ça veut dire de mauvaise humeur, de très mauvaise humeur même d'ailleurs. À dire à votre ado, à votre conjoint ou collègue, ou pas en fait, hein, sinon ça va créer la dispute. Mais maintenant, vous saurez dire, gualimmor et des irio, ceci est de mauvaise humeur aujourd'hui, gualimmor et des irio. Retenez donc pour aujourd'hui que gual signifie mauvais en breton, immor, l'humeur, gualimmor. La mauvaise humeur.
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3: Et maintenant, nos Vautorelles. Nom de famille assez répandu. Alors, Vautorelles, ça sonne fortement breton, hein ? Ouais ? Eh ben non. C'est une version bretonisée d'un nom de famille qui vient de l'ancien français. Il n'y en a pas beaucoup en breton, mais il y en a quelques-uns, comme celui-là. Vautorelles, ça vient de Vautorelles, qui avait perduré dans la langue galaise, en Haute-Bretagne. Un nom attesté au XVe siècle, on le trouve aussi chez nos voisins de Cornouailles britanniques d'ailleurs. Mais Vautorelles, Vautorelles ou encore Vautrelles, comme Théodore, le célèbre chanteur de la Papoulaise, eh bien tous ces noms viennent d'une ancienne forme française, Vautorelles, qui signifie le petit crapaud. Mais alors, c'est pas un petit crapaud, ça servait surtout de surnom péjoratif, donné à une personne n'ayant pas des traits de visage des plus beaux, ou d'une personne méprisable, pas agréable du tout. Donc, même si ça semble breton, eh bien, l'origine, pour le coup, vient de la partie non-bretonnante de la Bretagne. Et ça a été mis ensuite à la sauce armoricaine, langue bretonne, par nos anciens. Voilà, quelques mots de plus et des explications sur notre belle langue bretonne. Je vous dis à demain pour d'autres surprises. Ken Marquois.
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6: La politique et l'amour ne font pas bon ménage. Dans cette nouvelle histoire, on plonge dans le quotidien du premier président du Parlement de Bourgogne. Voici la légende de Giroux le Fou et Marie Baillet. Extrait de votre ouvrage, Sandra Amani, Amour et passion d'antan en pays bourguignon, aux éditions de l'Escargot Savant. Bonjour Sandra.
7: Bonjour Charlotte.
6: Nous voici en l'an de grâce 1634, sous le règne de Louis XIII. Pierre Giroux vit à Dijon et aime beaucoup les femmes.
7: Notre président a 30 ans. Il est marié à une femme de la haute société, Mademoiselle Legout de la Berchère. C'est grâce à son épouse que Pierre a si bien réussi en politique. Même s'il ne l'aime pas, pour sa carrière, il ne peut pas s'en séparer. Après plusieurs aventures sans lendemain avec des prostituées beaunoises, Pierre Giroux tombe éperdument amoureux de la femme de son cousin, Marie Baillet. Et cet amour est réciproque.
8: Grand Dieu, dire que cette femme n'est même pas jolie. Pourquoi l'amour est-il si capricieux ?
7: Quelques mois après leur coup de foudre, les amoureux ont de plus en plus de mal à dissimuler leur relation extra-conjugale. Lors des réceptions, ils s'isolent dans les petits salons où ils échangent des baisers passionnés. Ils ne peuvent plus se passer l'un de l'autre. Un soir, après une étreinte fugace dans un placard, Pierre n'en peut plus.
8: Si seulement nos deux minables conjoints étaient morts, ma tendre Marie, nous pourrions alors arrêter de nous cacher. Je te fais la promesse qu'on sera un jour réunis. Je vais d'abord m'occuper de mon cousin.
7: Aussitôt, Giroux dépêche Denis Carteau, l'un de ses fidèles amis, et lui demande, moyennant 20 pistoles, d'éliminer l'encombrant cousin Baillet dans les bois du Val-Suzon. La première tentative échoue. Tout comme la deuxième dans la forêt de Bressay-sur-Tille. Le président est furieux.
8: Bande d'incapables ! Il va donc falloir que je me débarrasse moi-même de cette vermine. Mais en attendant le bon moment, occupons-nous de l'autre idiote. Je ne peux plus supporter sa présence chez moi. Je la déteste.
7: Justement, l'occasion est belle. Madame Giroux ne se sent pas très bien ces derniers temps. Elle se plaint de la tête, du ventre, elle vomit sans cesse. Pierre fait donc appel au docteur Rodeau. Le fameux praticien s'installe chez les Giroux pour suivre au plus près l'évolution de la santé de madame. Nuit et jour, le médecin reste au chevet de sa patiente. Il lui donne des potions, non pour guérir son mal, mais pour la faire mourir à petit feu. 10 jours plus tard, l'épouse décède d'une maladie incurable, impossible à combattre. Le docteur Rodeau sera grassement rémunéré.
8: Maintenant, c'est au tour de l'autre imbécile.
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6: Jusqu'où iriez-vous par amour ? En septembre 1638, Pierre Giroux, le premier président du Parlement de Bourgogne, devient complètement fou. Vous écoutez l'histoire de Sandra Amani, extraite de l'ouvrage « Amour et passion d'antan en pays bourguignon » aux éditions de l'Escargot Savant. Pierre Giroux et la femme de son cousin, Marie Baillet, sont amants. Après avoir éliminé sa propre épouse en l'empoisonnant, un dernier obstacle se dresse devant ce couple sordide.
7: Ce soir de septembre 1638, le cousin Baillet se rend gaiement chez Pierre Giroux. Il est en compagnie de sa femme, Marie.
8: Mon cher cousin, quel plaisir de vous recevoir. Prenez donc place à cette table, juste à l'endroit où s'asseyait ma tendre épouse. Oh, elle me manque terriblement, vous savez. Un peu de compagnie sera salutaire pour moi. La solitude où m'a plongée sa mort me désole.
7: Le vin coule à flot, et surtout dans le verre du cousin. Bientôt complètement ivre, le cousin Baillet perd la raison. Pierre rit avec lui mais ne boit pas. Marie tremble à mesure que s'écoule le repas. Elle est déjà prise de remords. Lorsque Baillet s'apprête à prendre congé, Giroux s'empare d'un immense couteau à viande. Le cousin, complètement saoul, ne réagit même pas. Quand le couteau le frappe en plein cœur, Baillet pousse un cri horrible, un cri de bête qu'on éventre. Il meurt estomaqué. Le cousin Baillet, après une soirée forte arrosée, aurait perdu la tête et a mystérieusement disparu. Les jours suivants, Giroux s'assure que personne ne le dénoncera. Il commence par éliminer ses complices. On n'est jamais trop prudent. 12 personnes sont ainsi victimes de la folie du tueur.
9: Mince, j'ai oublié l'avocat. Humbert doit mourir, sinon il ira clamer au juge que je l'ai consulté sur des questions d'héritage.
7: 2 années passent. Les corps des victimes, bien dissimulés, ne sont jamais retrouvés. Les 2 amants restent discrets et continuent de se voir en secret pour ne pas éveiller les soupçons. Mais la vieille mère du cousin Baillet ne peut croire en la disparition de son fils si talentueux. Sa belle-fille, Marie, lui suggère de porter plainte contre X sur les conseils du diabolique Pierre Giroux. Les premiers à être interrogés sont les domestiques du président. Ils cèdent après des nuits de torture et avouent l'impensable. Le corps de Baillet a été mis dans un sac et caché dans un hôtel particulier de Dijon. Le 6 mai 1643, Pierre Giroux est enfermé dans les cellules du château de Dijon. Le tribunal ne tarde pas à donner son verdict.
10: Qu'on lui coupe la tête.
7: Marie, qui a quitté la ville de Dijon avant la

0: faire classer le podcast. On vous parle beaucoup de Notre-Dame de Bétarame actuellement. Figurez-vous qu'en 1840, il y a de cela bientôt deux siècles, un enseignant de l'établissement qui se destinait à une vie au service de Dieu va soudain passer à la rubrique des faits divers. Vincent Elisabide, officiellement enseignant dans le vénérable collège, va assassiner une jeune mère de famille et ses deux enfants. Comment ce trentenaire émérite a-t-il soudain vendu son âme au diable ? Réponse dans un instant.
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0: Vincent Elisabide vient au monde le 15 juin 1810 à Mauléon, capitale de la Soule. Son père, bien que modeste, est si fier de ce fils aîné qu'il ne recule devant aucun sacrifice pour lui offrir la meilleure éducation. Premier de sa classe, le garçon fait l'admiration des enseignants qui le décrivent précoce et fort intelligent. Vincent affiche très tôt une vocation pour le sacerdoce. Le dimanche, il sert la messe et ne rate jamais une occasion d'échanger avec le curé du village de Gotin. Elisabide a 14 ans lorsqu'un matin, son père le conduit au séminaire d'Oloron-Sainte-Marie. Il réussit l'examen d'entrée si brillamment que l'évêque de Bayonne, Monseigneur d'Astros, se déplace pour le féliciter. Le fils prodige décide qu'il consacrera sa vie au service de Dieu. Dans les campagnes pauvres de ce Béarn et de ce Pays basque si fervent, l'Église offre ainsi le moyen à un élève méritant, qu'il soit riche ou pauvre, de parfaire son éducation et devenir un personnage respecté. Vincent souffle sa 18e bougie. Il entre au séminaire de Notre-Dame de Bétarame où il apprend la philosophie. Il rejoindra ensuite celui de Bayonne où il suivra l'enseignement de théologie. Lorsqu'il revient parmi les siens, le jeune homme est accueilli avec les honneurs, lui qui croise fréquemment le prélat du diocèse. Vincent se destine à devenir prêtre. Un beau jour, il prend tout le monde de court en annonçant qu'il ne se sent plus aucune vocation pour le sacerdoce. Tiens donc. Son supérieur se console en se disant que la brebis égarée finira bien par rentrer au bercail. En attendant, Elisabide dispense des cours particuliers au sein de riches familles installées à Bordeaux. Pris de remords, l'ex-séminariste revient à Bétarame. C'est là qu'il fait la connaissance de Marie, une jeune maman domiciliée à Pau. Joseph, son fils aîné, est un élève d'Elisabide. Peu à peu, l'enseignant tombe discrètement amoureux de la jeune veuve.
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0: Comme lui, Marie est née en Soule, dans le village de Montcaillol. Elle avait 20 ans à peine lorsqu'elle a pris pour époux Pierre Anisa, un représentant de commerce avec lequel la jeune femme s'installe au soleil d'Oran, en Algérie. Le couple ouvre une hôtellerie sur place. Deux enfants illumineront cette union. Joseph, qui naît en 1829, et Mathilde, sa cadette, qui naît deux ans plus tard. En 1833, un drame frappe la petite famille d'origine basque. Le papa est tué à Mostaganem alors qu'il a été mobilisé pour combattre l'ennemi. Isolée, la jeune veuve rentre au pays, à Pau. Elle travaille sans compter pour offrir la meilleure éducation possible à ses deux orphelins. On lui suggère pour cela d'inscrire Joseph, son fils aîné, à Notre-Dame de Bétarame. Voilà comment, en 1840, Marie Anisa rencontre Vincent Elisabide, cet enseignant dont on murmure qu'il est excellent, mais très sévère. Le charme de la jeune veuve plonge l'ex-séminariste dans le trouble. L'instituteur se prend à visiter régulièrement la jeune maman à son domicile palois. Ses attraits féminins l'attirent davantage que les progrès en français du jeune Joseph. Elisabide confie au passage que le métier d'instituteur l'ennuie. Il rêve de s'installer à Paris. Là-bas, croit-il, il fera fortune. Octobre 1839, le jeune enseignant boucle ses valises et part tenter l'aventure. Logé dans un modeste hôtel, Elisabide réalise qu'à Paris, personne ne l'attend. C'est la désillusion. Vincent ne rate pourtant jamais une occasion de prendre sa plume afin d'écrire à l'élu de son cœur. Il l'encourage à le rejoindre avec ses deux enfants. Ici, à Paris, ils pourront

0: étudier dans les meilleures écoles. Ici, écrit-il, l'argent coule à flot. Vincent affirme même qu'un établissement envisage de le recruter. Pur mensonge. Séduite, Marie tombe dans le piège. En attendant que le couple soit réuni, pourquoi ne pas lui envoyer son fils? Le 11 mars 1840, le jeune Joseph quitte Pau pour Paris.
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0: Il y a foule dans la grande cour de cette gare parisienne. Le jeune Joseph Anisa débarque, valise à la main, dans l'après-midi du 14 mars 1840. Comme prévu, Vincent Elisabide est là. Il se jette sur le gamin qu'il prend dans ses bras et comble d'embrassades. Épuisé par ce long voyage en diligence depuis Pau, Joseph serre, confiant, la main de cet homme qu'il entraîne à pied à la découverte de plusieurs quartiers de la capitale parisienne. Le bambin est émerveillé. L'heure du dîner arrive. Avant de regagner ce qu'Elisabide dit être son domicile, le trentenaire pousse la porte d'un restaurant. L'adulte et l'enfant font bombance. Rien n'est de trop. À la fin du repas, Elisabide se met à écrire une lettre sur un coin de table. Il y raconte que Joseph est bien arrivé, qu'il est émerveillé et qu'il serait ravi que la jeune femme et sa fille cadette viennent les rejoindre ici, à Paris. Elisabide tend même le stylo au garçonnet afin qu'il écrive un petit mot à sa maman. Ma chère maman, je suis bien arrivé, Paris est bien beau. Je crois que je m'y plairai beaucoup. Adieu. Je t'embrasse tendrement ainsi que ma sœur Mathilde, signée ton fils Joseph. La jeune maman reçoit la lettre quelques jours plus tard. En lisant ce mot si tendre à Pau, Marie n'imagine pas un instant que son fils n'est déjà plus de ce monde. En sortant du restaurant, Elisabide la conduit dans un endroit sombre, près des abattoirs du quartier de la Villette. Dans un recoin, il s'est emparé d'un marteau qu'il dissimulait sous sa veste. Il a frappé l'enfant à plusieurs reprises avant de l'égorger. Des passants ont découvert son corps le lendemain. Le gamin n'ayant aucun document d'identité sur lui, il n'a pu être identifié. Elisabide fait comme si de rien n'était. Il envoie de nouvelles lettres d'amour à Marie qu'il presse de les rejoindre à Paris. « Joseph se porte à merveille », écrit-il. Le 6 mai 1840, Marie Anisa se décide enfin. Elle part rejoindre son amant.
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0: La jeune mère et sa fillette franchissent le porche de la gare de Pau. Elles montent à bord d'une diligence qui les conduit à Bordeaux. C'est là que Vincent Elisabide leur a donné rendez-vous, histoire qu'ils fassent ensemble ce long trajet jusqu'à Paris où Joseph, le fiston, est, paraît-il, impatient de les retrouver. La jeune maman ne nourrit aucun regret à l'idée de quitter le Béarn. Son nouvel amant affirme lui avoir débusqué un emploi de femme de maison dans les faubourgs huppés de Saint-Germain-des-Prés. Mais avant, Elisabide suggère à Marie et Mathilde de faire étape durant une nuit en Gironde. Il veut en profiter pour les présenter à sa sœur, employée de maison chez de riches propriétaires à Artigues, près Bordeaux. En ce matin de mai, le soleil est de la partie. Pourquoi ne pas profiter de ce temps printanier pour s'y rendre à pied? Le trio part donc à travers champs. Soudain, le ciel se gâte. De gros nuages apparaissent à l'horizon. Sur la commune d'Ivrac, le trio arpente un chemin tortueux. La jeune femme et sa fillette sont épuisées par cette marche interminable. Elles n'ont même pas remarqué qu'Elisabide marche légèrement en retrait, tenant un marteau dans sa main droite. Le jeune homme se met soudain à les frapper l'une et l'autre au point de les assommer. Il les étend ensuite à ses pieds avant de leur sectionner la gorge à l'aide d'un couteau. À 2 mois d'intervalle, usant d'un mode opératoire strictement identique, l'ex-séminariste de Bétaram a assassiné le fils, la mère et la jeune sœur. Elisabide dissimule les deux corps avant de s'enfuir. Plus tard, des passants feront la macabre découverte. L'annonce du double crime se répand le soir même à Bordeaux. Un aubergiste signale à la police qu'un étrange client porte des vêtements tachés de sang. Elisabide est démasqué et aussitôt interpellé. Il doit maintenant livrer les clés de l'énigme.
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0: Comment un séminariste respecté est-il devenu un triple assassin ? Plusieurs témoins brossent le portrait d'un Elsabide au tempérament brillant. Son caractère était sombre, peu communicatif. Mais était-il violent ? Plusieurs le décrivent parfois sévère avec ses élèves, n'hésitant pas d'ailleurs à les châtier physiquement. En chœur, plusieurs témoins pointent un orgueil démesuré qui l'a déterminé à abandonner Bétharram pour le rêve d'une brillante carrière à Paris. De vilains mensonges jaillissent lorsque Vincent dissimule à l'élu de son cœur qu'il vit dans une profonde misère, lui qui affirme mener grand train. Pourquoi alors faire venir le garçonnet à ses côtés alors qu'il n'a même pas de quoi se nourrir ? Pour lui dérober les quelques 100 francs que Joseph avait dans sa poche, selon certains. Mais pourquoi alors ensuite assassiner la mère et la fillette ? Pour éviter que Marie ne lève le voile de ses mensonges, lui, l'enseignant brillant, qu'elle plaçait sur un piédestal. En septembre 1840, une impressionnante foule se presse au palais de justice de Bordeaux. Le triple assassin sous le teint s'affiche tantôt sarcastique, tantôt angoissé. « Je ne demande aucune grâce, ma mort sera bien méritée. » L'accusé confirme qu'il n'est pas fou, mais un autre homme en proie à des idées sombres. À la barre, le banc et l'arrière-banc de l'évêché de Bayonne et de Notre-Dame de Bétharram défilent. Chacun souligne la piété, la bonté de l'accusé qui a pourtant tué une mère et ses deux enfants. Selon ses proches, une puissance maléfique s'est emparée de son âme. Le diable, voilà une explication qui n'enchante guère l'avocat général. L'accusateur public réclame la tête de l'assassin. Sans surprise, la cour prononce la peine capitale. Le président lui lance un commentaire. « Elsabide, vos crimes étaient trop grands pour que vous échappiez à la justice des hommes. Le jeune sultan finira en enfer après un crochet par la guillotine. »
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0: Vendu au diable, c'était ce nouvel épisode des Affaires classées. Je vous retrouve dans un prochain numéro à la découverte d'un fait divers qui fit couler beaucoup d'encre il y a deux siècles, en 1827. C'était entre Oloron et Barcus. Le 1er mai était longtemps ce que l'on appelle un jour de foire dans la capitale du Haut-Béarn. Que s'est-il passé en l'an 1827 ? Réponse dans un prochain numéro. À bientôt.
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Pourquoi, c'est la rencontre de Nadia Simon et Laurent Sureau. Un duo qui crée un univers pop, trip-hop singulier, porté par la voix puissante de Nadia et les textures électro-percussives de Laurent.

0: coup de cœur ici même. 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
1: Alors, il paraît que tu as d'autres petites manies, tu aimes surtout les activités à sensation, t'as fait du saut à l'élastique, t'as fait des plongeons d'une falaise, genre 10 mètres de haut, et t'as plongé avec des petits requins, dis donc.
2: Ben oui, c'était, je crois que c'était en Thaïlande, mais je suis pas certain. Et donc, je fais beaucoup de snorkeling quand je suis en vacances, parce qu'en France, je ne peux pas parce qu'il fait trop froid.
1: Oui.
2: Et une fois, je suis tombé sur des petits requins. Enfin, on les a vus de loin et
1: pour des requinous.
2: Des requinous, ouais, si on veut, c'est mignon.
1: Des petits requinous. Ok. Bon, le prochain défi pour Nicolas, c'est faire un saut en parachute. On te le souhaite. De faire un saut en parachute. Peut-être grâce au club Bellambra que tu vas peut-être gagner. C'est la question. Écoute bien, c'est la question à choix multiple. Tu peux prendre 3 points d'un coup. Tiens, je te mets un petit coup de Danny Briand.
3: Tant qu'il y aura des femmes, le monde aura une âme.
1: Ça, c'est pas faux. Si les femmes étaient là au pouvoir, on aurait moins de tanas. Alors écoute bien, ce dimanche 8 mars, on va célébrer la journée internationale des droits des femmes. Est-ce que tu sais en quelle année ça a été officiellement instauré? Alors écoute bien les propositions. 1910, 1945, 1977... Ça n'existe pas. Alors, le dimanche 8 mars, on célèbre la Journée internationale des droits des femmes. En quelle année ça a été instauré? 1910, 1945, 1977. J'attends encore la date. Top chrono, 10 secondes.
2: 1945. 1945.
1: J'ai entendu, mon chéri. Je suis mortifié.
4: Ah bah ça.
1: Tu sais en quelle année on a eu le droit d'avoir un chéquier, nous, les femmes? En 65. Alors je t'explique, en 45, on n'en avait rien à foutre du droit des femmes. C'est en 1977, c'est l'Organisation des Nations Unies qui a reconnu officiellement la journée des droits des femmes et pas la journée de la femme. Arrêtez de nous acheter des roses et des conneries, nous ce qu'on veut c'est le même salaire. Et donc on pense bien fort aux femmes, sans qui évidemment rien ne serait possible. Et il y a encore du taf, et tu n'as pas de points mon doudou, c'est pas grave.
4: Oui mais Sandra, toi tu as 4 points, la force tranquille. Sandra, elle se balade là depuis midi, là, voilà, ça énerve un peu Valérie, mais je rappelle quand même tout l'enjeu de cette émission. 3 candidats gagnants depuis le début.